0: Au Studio en ce 15 septembre 2026. C'est la 36e émission de Au Studio. Et puis, cette belle émission-là, j'ai la chance de faire ça avec Jean-Samuel Corriveau, qui est à la mise en onde et co-animateur. Salut, JS.
1: Salut, man. Ça va?
0: Ça va très bien, toi?
1: Yeah. La chance, je sais pas. Mais chance que je t'ai. Sinon, on ne commencera pas ça. Mais oui, sinon, il faudrait que tu fasses la mise en onde puis tout seul. Ça serait un petit peu plus lourd.
0: Je pense pas que je ferais l'émission.
1: Non. c'est un défi pareil de toute façon en même temps.
0: Oui, absolument. On salue Manon Poulain qui fait vent fraîcheur le dimanche. Écoute.
1: Le vent dans les voiles, Manon. Toujours, elle fait tout. Puis clac, clac, clac. Toutes les entrevues, elle fait. Full StreamYard en plus, donc elle se met pas à bord, base pantoute.
0: Non, c'est ça. On la salue parce que c'était juste avant les technopreneurs, notre ancien bébé, vraiment sur les ondes du 96.9. Mais là, on se concentre au studio. C'est quoi l'émission? Ben écoute, c'est une émission de découverte musicale sur le plan rock. Aujourd'hui, on va faire un retour sur Envol et Macadam qu'on a couvert la semaine dernière. Bref, on a fait juste jouer des groupes et des formations qui étaient présentes à l'événement. On va faire un petit retour là-dessus. Aussi, notre invité cette semaine, c'est le Ben, la jeune formation punk rock de Montréal. Donc, ça s'appelle General Chaos. Si vous connaissez pas, vous allez avoir un coup de cœur sûrement comme moi puis JS. On les apprécie, on les adore et ils ont donné une performance très solide à Envol et Macadam. Et à chaque semaine aussi, on a un album iconique. Et cette semaine, c'est JS qui choisissait. Donc, JS, t'as mis la main où, là? C'est quoi que t'as choisi comme album iconique?
1: Ben, j'ai choisi un band que j'aime beaucoup, qu'on n'avait pas présenté en album iconique. Donc, Queens of the Stone Age. Et je me suis dit, c'est lequel qui me plaît le plus?
0: Ouais.
1: Puis tu sais, il y en a beaucoup, des très bons albums. Mais je trouve que la genèse là de Kotsa, juste avant que ça, tu sais, avant c'était Caius avec Josh Homme puis ses potes, mais ça met la table sur le groupe. On voit vraiment que les racines, tu sais, il a voulu vraiment faire okay, non, on n'est plus le groupe du désert qui fait du stoner rock là, on va faire du stoner rock, hein. On va s'amuser. Donc un album de 98, donc ça fait quand même un petit bail.
0: Oui, quand même, ouais.
1: Super album. Toi, c'est-tu un album que t'as écouté beaucoup?
0: Correct, je l'ai réécouté aujourd'hui.
1: Ouais. Good, je t'ai donné le goût. Hein.
0: Ouais, j'ai revenu aux racines. Pas mal aux racines, premier album. Presque premier album?
1: C'est le premier album, exactement.
0: Donc, excellent. Ben, écoute, c'est un bon choix. Écoute, on est des grands fans, moi pis toi, de Queens of the Stone Age. Fait que ça fit très bien pour moi pis toi. Et puis, ben, à vrai dire, sur les ondes du 96.9, nous, on va être en mode rock jusqu'à 23h. L'émission va se terminer à 22h. Et puis, il va y avoir une portion de l'entrevue qui va être diffusée sur YouTube aussi. Donc, sur le YouTube de CJMD. Ou sinon, ben, ma page à moi personnelle, si vous la connaissez pas, c'est Jimbo Music sur YouTube. Si vous cherchez Jimbo Music, vous allez vous rendre compte que je vais en avoir pas mal de spectacles. Je suis peut-être un peu épuisé de mon été actuellement. C'est un peu ça qui arrive quand vraiment on arrive à la fin le samedi dans Envol et Macadam. Quand Bad Religion ont fini de jouer, ça se terminait pas mal pour l'événementiel à Québec.
1: T'as pas de show à céduler jusqu'au 21 septembre?
0: Pas tant,
1: ça veut dire que t'en as encore?
0: Non, pour l'instant, j'ai rien. Mais tu sais, des fois, là, je suis en vacances actuellement. Donc, qui sait? Peut-être qu'il pourrait avoir un petit groupe qui pourrait se glisser dans tout ça. Mais je veux vraiment prendre du temps pour revenir sur Envol et Macadam, donc la 29e édition de cet événement-là, un événement indépendant à Québec. Ça vaut la peine de, vraiment d'encourager, surtout si vous êtes un fan de punk rock, de rock, metal, hardcore. On a pour tous les styles. Il y avait des shows aussi dans des petites salles, aussi comme à la Source de la Martinière, à l'Antibar Spectacle, même au Scanner. On salue Nova Spé, donc la formation metal francophone. On n'a pas été voir, mais le show est à 1h du matin.
1: T'es trop brûlé. On s'excuse, Danny. Tu nous blasteras en onde quand tu viendras faire ton tour. Mais
0: exactement. Ben moi, il m'a dit bouh. Par Messenger. Puis j'ai dit, je m'attendais à ça, mais je m'attendais à pire. C'est ça que j'ai dit. Il a trouvé ça bien drôle. On salue aussi Dogo Suicide, qu'on avait reçu aussi finalement la saison dernière. Donc, qui faisait aussi une performance à la Source de la Martinière. Donc,
1: le était samedi aussi.
0: Minuit et demi aussi. Donc,
1: trop brûlé. On n'est pas allé.
0: On était quand même un peu brûlé. Donc, parce qu'on avait passé la journée le samedi à l'Agora de Québec, donc pour finalement le fameux show de General Chaos qu'on reçoit aujourd'hui en entrevue. Méchant show.
1: Ouais, c'était vraiment nice. On met à table pour Guttermouth. Il y avait quand même pas mal de monde pour 14h, 15h là, à l'Agora. D'habitude, ces samedis-là sont commencent assez tranquilles. Puis c'est correct aussi. Ça fait une bonne journée, on s'entend. Là. T'arrives là à genre 1h45, oui. Tu pars de là à 10h45. C'est un chiffre de job de show, là. Fait que, à notre âge, une chance qu'il y avait des bancs, puis des services de bouffe partout. Tu sais, c'était vraiment le fun. Puis le monde sont smooth, sont fins. Cette année, thumbs up à tous les kids qui étaient dans le pit. J'en ai vu beaucoup samedi. Donc, il y a de la jeune relève de punk rock, puis de métal qui était avec nous autres, là. C'était même le fun. Il y avait du gros plaisir. Puis, tu sais, tout le monde était respectueux. J'ai jamais rien vu. Comme d'habitude, en volet macadam, mais. C'était perfect edition, là. C'est 100%. Là, c'était.
0: Mm-hmm. Ouais. Ouais, ouais. Puis, tu sais, General Chaos, juste pour vous donner une idée, puis on va en parler tantôt, ils sont très jeunes, là. C'est un jeune Ben. Donc, je pense qu'on touche à 18, 17 ans, à peu près. 16 ans.
1: Peut-être en bas. On leur demandera leur âge tantôt.
0: On va leur demander. Donc, vraiment, ils mettaient la table quand même. Après ça, c'était God of Mouth, qui c'était quand même assez comique parce que, dans le fond, ils s'en allaient faire un autre show à Sainte-Thérèse. Donc, parce que la programmation d'Envol cette année était avec Music for Cancer. On dirait que c'était un peu les mêmes bands empruntées.
1: Ça fait un petit moment que c'est comme ça, là, justement, mm-hmm. qui se split, justement, des bands. Puis, tu sais, c'est juste win-win parce qu'on s'entend que, tu sais, tu signes, mettons, Pennywise pour deux shows. Ben, c'est sûr que quand t'achètes deux pizzas, t'as tant rabais. Fait que là, ben...
0: Habituellement.
1: C'est sûr que ça doit être bon pour les affaires de tout le monde. Puis,
0: oui.
1: Ça permet aussi aux tripeux d'un band de dire, regarde, moi, je vais aller le vendredi à Sainte-Thérèse, puis samedi, je vais être là à Québec, parce que Music for Cancer, c'est 4 jours, en vol, c'est 3 jours. Donc, t'es capable de faire des allers-retours pour aller voir tes bands préférés 2 fois. Ça, c'est bien cool. Ça.
0: Mm-hmm. Ouais. Donc, puis là, c'était vraiment drôle parce que leur show à God of Mouth était prévu plus tard à Montréal, ben, à Sainte-Thérèse, donc au courant de la journée. Puis, ben, le chanteur, ben, pour ceux qui connaissent, il s'alimente quand même bien, là, les bouteilles de vin, puis on prend même pas le temps de verser ça dans un verre, puis ah ouais, let's go, à la bouteille. Mais c'était encore là, moi j'ai quand même bien aimé la performance de God of Mouth, mais tu sais, dans les bands que je voulais vraiment plus voir, ben c'était la formation Mute qu'on a reçue la semaine dernière, donc le band punk rock de Québec, iconique, je vais le dire comme ça.
1: Mm-hmm.
0: Et puis ils ont donné un solide show comme d'habitude.
1: Ils ont tout pété, là.
0: Étienne Drolet, vraiment, écoute, t'es un master, je me plie, je sais pas comment tu fais pour faire ça. Toutes les fois, je te vois, c'est tout le temps épouvantable. Et Satanic Surfers, qui est à peu près le même genre de Ben qui était prévu juste après.
1: Dans skate punk, là.
0: Exactement. Et puis, on est là, mais c'est le chanteur qui est drummer aussi. Mais là, tu sais, il était fâché, pratiquement après Mute, parce que il se trouve à dire à quel point Mute sont talentueux. Et c'est vrai, ils sont très talentueux. Donc, ça arrêtait pas, hein. C'était back-à-back comme ça, pour terminer avec, ben, écoute, un Ben légendaire punk rock, Bad Religion. Toi, je sais, t'es plus un fan que moi de Bad.
1: Effectivement. J'ai bien aimé leur set. Ils ont juste joué des classiques.
0: Comme d'habitude.
1: Ils ont joué à playlist Spotify, là, genre des tunes les plus écoutées. Thumbs Up à Will.i.am Scream aussi, que tu connaissais un peu, mais je pense que c'est la première fois que tu voyais en spectacle.
0: Ouais, exact.
1: Puis Mute, ben, ils ont annoncé qu'il allait être de la partie dans le groupe Mystère. Il y avait un groupe Mystère pour la tournée 1-2-3 Punk à Québec. Et il y a Map, Caniche 666 et Mute va être là pour les festivités. Ça va être un Christy de bon show, ça aussi. Fait que 2 fois Mute en 2026. Ça faisait 2 ans qu'il n'avait pas joué dans la province. Donc, quand même, c'est cette année que ça se passe, là.
0: Oui, c'est ça. Puis aussi, quelque chose de super intéressant aussi qu'on a eu avec le band Teenage Bottle Rocket. Donc, moi, c'est la formation que je voulais voir le plus. Je les ai pris quand même à quelques reprises à l'Antibar Spectacle. Mais là, des voix sur le gros stage à Québec, on voyait qu'ils ont les moyens. Capable de rocker ça en masse, un gros stage, puis on voit qu'ils se donnent. Tu sais, ils en font beaucoup des tournées. Et puis, finalement, là-dedans, ben, un des guitaristes ou le bassiste. C'est le bassiste, donc, qui est marié avec une Québécoise.
1: Ben oui.
0: Ils ont des enfants aussi, deux petits-enfants qui étaient sur le stage tout le long du show.
1: Puis qui dansaient non-stop, donc, de la grosse relève encore là, là qui était tout près.
0: Oui, mais ça expliquait des choses un peu, à savoir pourquoi ils venaient souvent ici au Québec. Puis aussi, tu sais, vraiment, il a pris le temps de parler en français, là, pendant comme 3-4 minutes.
1: Ouais.
0: Malgré le petit feeling d'alcool qui avait de l'air kické.
1: Mais 3-4 minutes pour Teenage, j'ai quand même 2 tunes qui ont skippé, là, ben, peut-être, là, quand tu penses à ça. Là.
0: Absolument. Fait que donc, mes chapeaux vraiment à toute cette belle programmation-là, à toutes vraiment les gens qui travaillent pour l'organisation aussi. C'est incroyable d'avoir un beau festival comme ça aussi dans la ville de Québec. Et puis pour moi, ben, ça tourne un peu la page aussi avec l'été. Je suis persuadé, je suis pas le seul non plus à qui ça arrive aussi, là. Donc, parce qu'il y a tellement d'événementiels à Québec qui éventuellement, ben, il faut revenir un petit peu plus dans notre routine, on dirait. installé pour l'automne, l'hiver, puis là, c'est là que ça vient un petit peu plus
1: On plate. Fait des potages, puis on devient plate. Non, non, mais c'est excellent pour gamer, le novembre, là, il y a des...
0: C'est ça?
1: On est-tu dans la bonne émission? Non. Mais quand exact. Même, c'est ça, on va être un peu plus casanier, là, tranquille, dans nos chaumières.
0: Est-ce que c'est ça? Ben à vrai dire, si vous écoutez au studio, nous, on va avoir juste des recommandations pour vous, par exemple. On va avoir des recommandations de spectacles un peu partout, dans des petites salles à Québec, autant à l'Anti qu'au Pantoum, qu'à l'Impérial, qu'au Centre Vidéotron. On couvre à peu près toutes les facettes de la musique rock, autant du hardcore au punk qu'au blues rock. C'est exactement ça qu'on a au programme aujourd'hui pour vous. Donc, restez là, puis vous allez voir, vous allez être assez impressionnés de vraiment du... peut-être de... du choix musical, des choix musicaux qu'on a aussi tout au long de nos émissions. Et là-dessus, ben nous, on va commencer avec la toune de la semaine.

0: La toune de la semaine, Jimmy, est-ce que tu as entendu parler du groupe Interdit les chiens?
1: Ben, à vrai dire, non. Mais j'ai pris le temps d'en écouter aujourd'hui, par exemple.
0: Quand même, mais oui, ils sortaient un album vendredi passé, le 11 septembre. Donc, c'était leur premier album, album éponyme. Et Interdit les chiens, c'est quoi? C'est du noise rock expérimental, post-punk. C'est un band formé des gens de Québec, de Québec et de Montréal. Et l'album est très bon. Écoute, c'est sûr qu'on se promène un petit peu partout, donc d'un univers à l'autre, mais on reste quand même focus là, dans le core. Donc, ça s'écoute pas super bien pour tout le monde. Donc, c'est un style de musique un peu comme du Engin de poitrine. Je compare pas ça à ce band-là, mais quand même, ben, que sois ouvert puis que t'aimes ce genre de musique-là.
1: Est-ce qu'il y a beaucoup de chansons instrumentales? Ou
0: C'est majoritairement de l'instrumental et quelques paroles. On n'est pas dans... S'il y a des paroles, il y a quoi qui se passe, là, mais c'est pas ça qui est mis de l'avant comme bien des groupes.
1: Okay.
0: Et ils ont sorti un extrait la semaine passée qui s'appelle « Bruit sonique ». Puis c'est ce qu'on va écouter tout de suite après ça. Et moi, j'ai hâte de voir ça live. Donc, moi, je connais le bassiste, j'étais allé au secondaire avec Cédric Martel, qui joue dans plusieurs groupes de musique et qui est bassiste aussi pour plusieurs bandes de musique. Donc, c'est tous des bons musiciens et ça vaut la peine. Puis si ça vous tente d'aller au lancement d'album, ben, c'est au Pantoum le jeudi 15 octobre. On demande 20,79$. Donc, probablement que vous allez pouvoir acheter votre galette, la faire signer là-bas, parce qu'il va en avoir des vinyles. Et c'est une belle découverte. J'étais bien content d'avoir vu ça passer. Le seul spectacle qu'ils ont donné à date, c'était au festif de Baie-Saint-Paul. Il n'y avait aucune musique de disponible sur Internet. Donc ça, c'est le genre de truc, quand on parle de festival, qu'on veut vous encourager à y aller. Festif, voir des artistes qui sont pas encore sortis. Ils viennent se roder là un peu, avoir du plaisir. Puis vous allez voir, c'est super bon. Fait qu'on va écouter Interdit les chiens. 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

0: Donc, c'était Interdit les chiens avec leur toune Bruit Sonic qui est sur l'album Interdit les chiens. Donc, allez écouter ça. C'est sorti depuis vendredi passé, le 11 septembre.
1: Très belle découverte, JS. Vraiment, yes. Moi, en tout cas, c'est dans ma palette sonore. Et puis, le 15 octobre, ça pourrait être quelque chose qu'on pourrait aller voir au Pantôme. Pourquoi pas?
0: Des fois, ouais, peut-être. Moi, je travaille jusqu'à 20 heures. Il faudrait checker l'horaire puis tout ça. Là, je suis rendu une vieille personne qui travaille de soir.
1: Ça s'organise.
0: En bas ta cape, habillé en job.
1: Là, oui. Puis on vous tient au courant parce qu'on risque aussi de recevoir la formation. Fait qu'on vous tient au courant pour ça. Et puis là, on enchaîne avec mon bloc de musique. Donc, à chaque semaine, on a chacun un bloc. Donc, on fait référence soit au dernier album qu'on a acheté, nos derniers coups de cœur. Et puis, cet été, j'ai consommé de la musique. Là. J'en ai acheté des albums. J'ai pas arrêté d'écouter, j'ai vu bien des shows. Et puis, il y a de mes amis aussi qui ont eu la chance d'aller voir M. Jack White, donc qui est à Toronto, excusez-moi, donc au RBC Amphithéâtre.
0: Je vois qu'il y a un petit groupe aussi qui est ben à la mode. Là.
1: Du groupe québécois, là. C'est une maladie, là, c'est quelque chose là, de poitrine, je sais pas quoi.
0: Bon, on va essayer de le trouver.
1: Donc, et puis, pour parler de Jack White, il y a son dernier album qui est sorti le 10 juillet dernier, qui s'appelle Frozen Charlotte. On revient aux racines blues rock un peu de Jack White, un peu comme de Black Keys, vraiment, donc, avec leur dernier album. Tu sais, vraiment, il n'y a rien de catchy, là. On est vraiment juste de la glow blues rock. Mais Jack White, lui, on a gardé quand même l'essentiel de qu'est-ce qui nous fait vraiment de bien avec des guitares stridentes, de la distorsion, une nervosité, on dirait, dans la façon qu'il joue. Et puis, son dernier album, moi, je l'adore, je l'apprécie. Et si vous avez une collection d'albums vinyles, c'est peut-être un album que je vous suggère d'acheter. Il est pas trop cher, une trentaine de dollars, si on magasine correctement. Moi, je l'ai acheté au 33 Tours à Montréal. Même là, il était en bas de ça. Excellente qualité sonore. Moi, je trouve le master, il est vraiment bien fait. Donc, si ça vous tente de faire vibrer vos haut-parleurs correctement, là, allez-y. Là. Pour moi, là, c'est un no-brainer un peu. J'ai pas eu tous les détails, c'est où qui a été fabriqué ou de la façon que ça a été fait, mais on voit qu'il y a beaucoup d'expertise en arrière de tout ça. Puis, c'est vraiment, la réalisation est très haute. Tout ça est enregistré à Nashville, donc sous son étiquette de 10, Third Man Studio ou Records. Voilà. Et puis, la toune que je vais vous faire découvrir, moi, c'est Dollar Bill, que j'ai vraiment bien apprécié sur le dernier album. Fait qu'on écoute ça, montez le volume si vous êtes dans votre char parce que vous êtes au studio.

0: Jack White, Dollar Bill, j'espère que vous avez apprécié. Moi, j'adore son dernier album. Et puis, si vous étiez un fan de White Stripes, ben, je pense que vous allez trouver quelques petites pièces là-dedans qui vont vous faire vraiment plaisir. Donc, voilà pour le nouvel album de Jack White. Et puis, ben, je vais faire un petit retour sur un événement qu'il y a eu cet été, donc, dans le quartier Saint-Roch. Ça s'appelle Saint-Roch XP. C'était la 9e édition cette année. J'ai deux belles petites découvertes pour vous. Et on est du côté, ben, autant d'un vraiment d'un trio, donc ontarien, et puis autant d'une autrice, compositrice, interprète qui s'appelle Roxane Izzo. Donc, c'est elle que je veux vous faire découvrir. Donc, c'est basé à Montréal. Et puis, vous allez voir, tu sais, on réinvente pas, mais c'est quand même quelque chose de super bien. Puis moi, Roxane, à Saint-Roch XP, j'ai eu la chance de l'avoir en privé, pour moi, à l'Impérial.
1: Belle. Tout seul?
0: Tout seul.
1: Ben, pas pour vrai. Non.
0: Tout seul. Il n'y avait personne.
1: Ben c'est tristement le fun, là, mais parce que explique le concept un peu de Saint-Roch XP, là, oui, juste pour ceux qui ne connaissent pas
0: ça. Je voulais juste commencer avec ça pour commencer, mais Saint-Roch XP, il y a vraiment, je vous dirais, il y a à peu près 15 lieux où qu'on peut aller voir de la musique, et ça commence le jeudi, c'est jeudi, vendredi, samedi, donc c'était le 27, 28, 29 août dernier. Il y a des shows autant dans le marché tradition,
1: OK, dans une épicerie.
0: Ouais. Dans une épicerie, autant que dans l'ancien magasin de fourrure La Liberté, qu'autant dans le Benjo qui est fermé.
1: Fait que c'est des petites vitrines dans des places où ce qui est pas censé avoir de show.
0: Aussi, oui. Ouais. Donc, le sous-sol de Bleu Feu, l'Ampli de Québec.
1: Ça fait de plus.
0: Exactement.
1: Comme l'Impérial, il y en a eu quelques-uns des spectacles, là, mais.
0: La bibliothèque Gabriel Roy, en plein cœur central.
1: C'est un show privé de Roxane Izzo.
0: Mais Roxane, que je t'allais avoir, c'était jeudi. Puis jeudi, ben, il y a eu des petites averses. Puis évidemment, ben, on dirait des fois à Québec, des petites averses, le monde, on dirait, sont faites en chocolat. Donc, on s'en va pas voir des spectacles. Et puis, ça m'intéressait vraiment, puisque j'avais un de mes amis aussi qui était censé d'être là. Puis finalement, au final, ben il a pas pu être là. Fait que donc...
1: Notre ami qui est fait en chocolat, justement.
0: Oui, justement. T'sais. Salut, David. Donc...
1: Il bouge bien, mais il est fait en chocolat.
0: Donc, résultat, ben écoute, c'est quand même assez spécial d'être dans une grosse salle aussi grosse là, que l'Impérial, puis de finalement juste voir qu'il y a à peu près 15 à 17 personnes là, au total. Tu sais, parce que c'était les gens de l'équipe, c'était les Ben qui étaient pour continuer à jouer, ou des gens de l'organisation de Bleu Feu. Parce que c'est Bleu Feu qui réalise Saint-Roch XP. Donc, Bleu Feu, pour ceux qui le savent pas, ben, c'est eux qui sont en arrière, ben, évidemment, du Festival d'été de Québec, depuis quand même plusieurs années. Puis, ils aussi organisent un festival en simultané dans Envol et Macadam qui s'appelle Fono, donc aussi, qui était à l'Université Laval. Mais juste avant, ben, ils font Saint-Roch XP. Et pour moi, Saint-Roch XP, là, c'est dans les plus beaux festivals qu'on a à Québec. Surtout, c'est dans Saint-Roch XP. Ben, c'est dans Saint-Roch, premièrement. Et deuxièmement, c'est juste le fait que c'est très libre comme festival. Il y a beaucoup de restauration. Donc, il y a à peu près 20 places de bouffe abordables. Tu sais, des petites bouchées à gauche et à droite, tu sais, pour à peu près une dizaine de dollars. Tu peux découvrir plein de choses. Donc, on est en mode découverte quand on s'en va à Saint-Roch XP. Puis, je trouve ça quand même assez incroyable que Bleu Feu, à chaque année, est capable de monter une programmation avec autant d'artistes que je ne connais pas. Très peu, voire zéro, là, zéro du tout. Là. Je suis tout le temps en mode découverte. Là. Et Roxane, ben, fait partie de mes découvertes aussi. Et puis, à force de vraiment d'avoir gratté un peu, ben, je me suis rendu compte qu'elle était signée sur Slam Disc. Donc, Hell for Breakfast. Donc, très intéressant de voir ça. Et puis, moi, je pense qu'on va juste commencer à en entendre parler. Elle a un super style aussi. Donc, voilà. Puis moi, je vais vous faire découvrir la chanson Teresa. Donc, on écoute ça à l'instant au studio Roxane Izzo.

0: Ben voilà, Roxane Iso avec Teresa. Vous allez voir vraiment tous ces nouveaux extraits. Et puis, il y a un nouvel album, un premier nouveau album qui s'en vient très bientôt. Et voilà. Et puis, je veux vous présenter aussi Thunder Queens, donc qui est formé en Ontario. Donc, c'est un trio rock composé de Violette, Lola et Clara. Donc, qui sont des amis d'enfance qui jouent ensemble depuis l'adolescence. Et puis, eux, je crois que quand je les ai vus à Saint-Roch XP, on était où? On était-tu dans le sous-sol de quoi, là? T'es-tu dans le sous-sol de Bleu Feu? Un autre sous-sol, X. Puis, on descend là, puis finalement, au final... Il y a tellement de monde, c'est pacté ben raide, et là, on voit même pas le ben. Je ne vois pas. On entend du son, mais les filles sont assises, sont pas grandes. Fait qu'au final, il y a même un mosh pit qui commence à se diriger. Et puis, je salue mon ami Francis aussi, qui a fait partie aussi de ce mosh pit-là. Mais la fin qui était drôle, c'est qu'on voyait pas le groupe. On l'entendait. On savait qu'il y avait de la musique qui se faisait live en face de nous autres. Mais c'est ça, c'est Rock XP. Donc, s'il y a vraiment un festival que je vous incite peut-être de vous diriger, malgré que vous connaissez pas la musique, hein, parce que c'est un peu ça. J'en ai quand même beaucoup là dans mon entourage que s'ils connaissent pas les groupes, on se déplace pas là, pour aller voir de la musique. Puis c'est bien correct, parce que je respecte bien ça aussi. Je suis le premier aussi, je suis pas tout le temps en mode découverte non plus. Mais quand l'événement est gratuit, ça coûte à rien, il faut juste se déplacer pour aller à l'événement. Parce que ça, c'est un des trucs vraiment que je trouve formidable de Saint-Roch XP, c'est que c'est gratuit de A à Z. Et puis, c'est vraiment la variété de musique qui n'arrête pas à toutes les 30 minutes, parce que c'est des vitrines sur de la nouvelle musique. Donc, juste pour vous donner un exemple, je suis sorti du marché tradition, puis je m'achetais de la bière là, dans le marché tradition. Là. Donc, il y avait un groupe qui jouait à côté des tomates puis des raisins, puis en même temps, ben, on pouvait aller s'acheter de la bière, sortir avec de la bière, la boire dans l'épicerie, sortir, continuer à aller voir d'autres shows, remonter avec les bières qu'on avait achetées au marché tradition. Fait comme ils sont moins chers un peu, ici, hein? Ouais, il était 2$ la bière. Mais le festival tolérait tout ça.
1: Quand donc, très, très drôle.
0: Ça fait que donc, ça fait vraiment juste ce contexte-là et de rentrer dans l'intimité aussi. Des artistes, c'est quoi, c'est vraiment, c'est une Madame Campbell aussi, une bluesman vraiment de l'Île-du-Prince-Édouard aussi qu'on a vu à l'Ampli de Québec, puis on est arrivé tellement dans son intimité qui était hallucinante, donc c'est un peu cet effet-là que ça donne. Donc l'année prochaine, ça va être la 10e édition, donc je m'attends quand même à une grosse édition aussi. Il y a des shows en salle aussi, il y avait des shows à l'Impérial aussi, peut-être moins que les autres années, mais quand même, il y avait quand même quelques spectacles aussi, mais l'année prochaine, ça risque d'être une grosse édition, la 10e quand même. Puis si on fait un petit clin d'œil en vol et macadam, ben l'année prochaine, c'est la 30e édition de l'événement.
1: 30 ans déjà, tabarouette.
0: C'est fou, hein?
1: Fait j'essaie de trouver c'était quand la première fois, puis d'après moi, ça doit faire un 20 quelques années que j'y vais, là. T'sais, facile, facile.
0: Hey, quand même, hein?
1: C'est ça, ça close l'été, comme on dit.
0: Oui, quand même. Puis, tu sais, il y a beaucoup de monde qui parle tout le temps, ou que c'est à Lilo Fleury. Il y a des gens qui reviennent tout le temps avec aussi le fait que c'était à Limoilou aussi avant. Oui. Voilà. Fait que le temps passe vite.
1: Effectivement, j'ai là.
0: Voilà. Fait que donc, ben, je veux vraiment, on va terminer mon bloc avec Thunder Queens, avec la chanson Blue Bells. Donc, c'est une chanson peut-être un petit peu plus punk rock. Et puis après ça, ben, j'espère que vous allez rester des nôtres, parce qu'après ça, ben, on tombe en entrevue avec la jeune formation punk rock de Montréal, Generous Chaos. Donc, restez là parce que vous êtes au studio.

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8: Oui, vous êtes de retour au studio sur les ondes de CJMD 96.9, votre alternative radiophonique. L'émission au studio, ben nous, on est en ondes jusqu'à 22h ce soir, mais on reste en mode rock sur les ondes du 96.9 jusqu'à 23h. Et voilà, et puis pour l'émission, ben on va avoir bientôt notre entrevue, puis après ça, ben j'espère que vous allez rester des nôtres, parce qu'on a plein de nouveaux beats pour vous autres. On a du Kings of Leon, on a du Angine de poitrine aussi, apparemment, qu'une nouvelle toune.
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8: Et on a aussi ben, notre album iconique de la semaine avec Queens of the Stone Age, avec leur album éponyme, sorti en 98. Voilà, et puis ben nous, ben ça va être le moment entrevue de la semaine. Et puis ben cette semaine, on a la chance de recevoir la jeune formation punk rock de Montréal, General Chaos.

0: Et puis, ben voilà, donc on passe ça, notre belle entrevue. Donc, il va être disponible aussi sur la chaîne YouTube de CJMD et aussi sur ma chaîne YouTube personnelle Jimbo Music. Bonjour, General Chaos.
1: Salut.
2: Allô.
0: Salut, ça va bien?
2: Ça va bien. Oui, ça va bien, toi?
0: Yes, ben merci d'être là. Merci. Je pensais que vous étiez peut-être toutes pour être réunies ensemble, mais vous êtes chacun de votre côté.
3: Oui.
2: Ouais.
0: C'est bien correct. Je me dis, on est mardi, là. On est mardi, ouais. Le 15 septembre, mais merci de prendre du temps avec nous ce soir, parce que moi puis Jean-Samuel, que vous voyez pas, ben on vous a vu en vol à Macadam samedi dernier.
4: C'était vraiment bon, vous avez tout torché, c'était vraiment cool. Merci d'avoir
2: merci beaucoup, merci.
4: Mis la table cette super journée qui était awesome, on va le dire, là.
0: Oui, puis là, vraiment, on veut vous faire découvrir parce que nous, ça fait déjà un petit bout qu'on fait jouer ici à Lévis, à Québec. Donc, vraiment, pas juste l'émission studio, mais sur les ondes du 96.9. Donc, la première chanson que j'ai vraiment que j'accrochais immédiatement, c'est Busted. Donc, du moment que j'ai entendu ça, écoutez, j'étais déjà vendu à votre musique, à votre groupe. Puis, parlez-moi de votre formation. Donc, parce que là, on voit que vous êtes quand même un jeune band. Sûrement, vous faites tout le temps dire, ouais, vous êtes un jeune band, vous commencez, vous êtes un jeune band. Mais j'aimerais ça quand même, juste savoir là, vraiment de où que ça a commencé tout ça, là, votre belle aventure.
2: Ouais, dans le fond, t'as commencé pas mal en secondaire 1, 2 mois, puis qu'on s'entend à FACE à Montréal, l'école de musique. Puis on était dans une classe, puis on avait pas mal les mêmes. Ça faisait un petit bout qu'on savait qu'on avait les mêmes genre intérêts musicaux.
3: On était amis, on s'était dit. On se connaissait depuis longtemps.
2: Oui, aussi. Puis ça fait qu'on a comme décidé, on pourrait peut-être se commencer un band, ça serait fun. Puis on s'est pogné comme un autre gars dans notre classe qui est devenu notre bassiste temporairement au début. Puis c'est même ça a commencé, puis après ça on a fait notre premier show au Puzza, au théâtre
3: Sainte-Catherine.
2: Ouais. Puis c'est ça, soit là même ça a commencé.
4: Dans quelle année vous avez fait votre premier show, là?
3: 2022.
4: OK, ouais. Quand même.
3: 2022.
4: Ouais. Puis là, vous avez quel âge, là?
2: 17 ans.
4: 17 ans? Fait que ça, on tabarouette, OK, c'est... vous avez commencé ça tôt, puis sur... pas sur un petit stage, là, quand même, on s'entend, là, tu sais, ça reste que vous étiez peut-être pas sur le main. C'était quel stage au Puzza? C'était à quel...
2: Théâtre Sainte-Catherine.
4: OK, au théâtre... Bon, quand même, fait que... Ouais. Ça commence fort.
0: Ben, quand même, puis vraiment, c'est pendant le show d'envoi le Macadam, j'ai vu le gars de Teenage Bottle Rocket prendre du temps pour aller directement en face du stage pour aller vous écouter.
4: Yes.
0: On pouvait le voir facilement avec ses petites lunettes roses, quand même.
1: J'ai même pas remarqué.
4: Ouais, il y avait un bracelet, son bracelet rouge, je sais pas c'est qui, c'était-tu le drummer qui était là, je pense?
0: Le chanteur, là.
2: On l'avait vu après, puis il nous avait dit qu'il était venu nous voir. Moi non plus, je l'avais pas remarqué pendant que je suis sur stage.
3: À Rémi et moi.
0: Ouais, c'est ça, parce que là, c'est sûr, c'est rapide votre musique, là, ça y va, fait que je peux comprendre qu'on n'a même pas le temps de checker dans la foule qu'est-ce qui se passe un peu.
3: On a juste joué comme 35 minutes, 34 minutes, je pense.
0: Mm-hmm.
3: On savait pas qu'on avait 45 minutes.
2: Là. Ouais, ça, on pensait tous qu'on avait 30 minutes jusqu'à la journée
1: comme
2: qu'on arrive au jeu. Ouais, on a toujours 30 minutes. Surtout dans les festivals, on a toujours juste 30 minutes.
0: OK, fait que là, OK, ben écoute, ça répond à la question à moi puis Jean-Samuel, on était là. Comment ça qu'ils ont joué pas longtemps?
4: Ouais. Mais tu sais, pour eux, c'est longtemps, fait que c'est quand même très, très, très nice. Puis, tu sais, c'était-tu la première fois que vous étiez dans le coin de Québec ou... Non.
2: Okay.
3: On était supposé faire le Québec cet été.
4: Oui, c'est vrai, on a raté ce show-là à cause qu'il pleuvait, Calis. Oui.
2: Exactement. Puis on a aussi on a fait la salle Montagne.
0: Mm-hmm.
4: La salle Montagne.
2: Au cégep de Limoilou avec
3: Strung Out.
0: Ouais. Nice. Ben quand même. Ouais, moi j'étais vraiment déçu que le show au FEC. En plus, je m'avais préparé pis tout. Let's go, t'es pour partir. On était prêts, nous autres. On était prêts. Puis
4: moi j'étais dans le champ bien craqué.
2: Vous autres aussi. On était prêts, nous aussi. Là.
0: Si, vous aviez. Bon, fait que peut-être à l'année prochaine, habituellement, le FEC, habituellement, c'est juste partie remise. On n'ira pas spoiler rien, mais d'après moi, c'est partie remise pour l'année prochaine. Donc, mais je veux vraiment en entendre plus. J'aimerais ça prenez le temps de vous présenter.
1: Qui commence? Je peux le faire.
2: Ouais.
1: Moi, c'est Aude. Je joue de la bass, puis je chante aussi.
3: Moi, je m'appelle Constantin, puis je joue de la guitare et je chante aussi.
2: Moi, je suis Rémi Jacques, puis je suis le batteur du band.
0: Nice. Et puis General Chaos, ça vient de où, là, ce nom-là?
2: En fait, de base, le premier nom qu'on est venu avec, c'était, je pense, en fait, c'était Face Off.
3: Ouais.
2: Ça a duré genre 2 mois, peut-être, genre même pas, avant qu'on ait fait notre premier show. Puis la manée qu'on est arrivé, puis il a dit genre, ce serait nice si on s'appelait genre General Chaos, puis j'étais comme, ok.
0: Vendu.
2: C'est pas
4: simple de même.
2: Ouais, ça a pas pris beaucoup de réflexion.
0: Ah, ben, écoute, ça fonctionne très bien avec le beat que vous livrez, puis la marchandise aussi, que vous donnez comme spectacle. Parce que là, je veux juste rappeler à nos auditeurs que là, vous avez sorti un nouvel album, donc, votre premier album, le 8 mai dernier.
4: C'est-tu
0: donc
4: votre premier ou c'est votre deuxième, hein, c'est ça, hein?
2: Deuxième.
0: C'est votre deuxième.
4: Ouais, parce que il y a des plateformes qui est comme classé comme un genre de micro, là, EP, mais bref. C'est comme General Chaos sur Tidal, ben t'as comme un autre band de 2010 qui existe plus, je pense, qui est comme glissé en dehors.
2: Ouais, mais sur Spotify aussi, je pense. Ouais. C'est vraiment bizarre.
4: Ouais, ça, c'est le défaut des plateformes, on s'entend, mais ouais, il est vraiment bon, votre album. Moi, j'ai acheté le vinyle, justement, samedi. J'ai acheté à Aude, là. C'est moi, le monsieur qui t'a parlé, là.
1: Ouais, je me rappelle.
4: J'ai tellement fait une phrase de monsieur, j'ai dit, ah, c'était vraiment cool. Lui, dire, c'était bon. C'était vraiment cool. Qui dit ça en 2026 que ton show était cool? Des messieurs. Mais non, c'était vraiment nice, ça, pour vrai. Puis parlant de show cool, moi, j'aimerais ça qu'on parle d'un gros événement que vous avez fait. Il y a un petit band qui s'appelle The Offspring, qui joue à Montréal. Ben,
1: petit band,
4: exact. Puis on demandait à des gros bands justement de les supporter. Donc, comment c'était ça, cette expérience-là de A à Z? Moi, je veux tout savoir. Comment ça arrive, ça, dans vos vies? T'es-tu disponible telle date? T'sais? Ça commence comme ça.
3: Non, ça commence avec moi qui vois. Genre, j'ai vu le post quand ils annonçaient qu'ils s'en venaient à Québec puis à Montréal. Genre, ça faisait 3 minutes que c'était posté. Puis juste écrit à Matt, notre booker.
4: Ouais.
3: Matt, des petits flashers qui travaillent chez Stomp Record.
4: Mm-hmm.
3: Et je lui ai demandé, en fait, j'ai comme un peu. J'ai pas demandé si je cherchais une première partie. J'étais comme, est-ce que tu peux nous pitcher comme première partie? Puis, il a essayé. Puis, je pense comme. En fait, j'ai demandé à Matt de nous pitcher pour pas mal tous les gros bands qui venaient à Montréal. Celui-là, c'était comme le moins probable.
2: C'est le plus gros band. Ouais, le plus gros band de toutes les bands.
0: C'est dans ma hot, ça.
4: T'sais, parce que moi, j'ai pas eu la chance de voir à Montréal. J'ai été à Québec, avec Canis 666 puis Taxi Girl, mm-hmm, que vous connaissez bien. Et comment qu'on se prépare pour un show comme ça? Parce que ça devait être votre plus gros gig, là, comme la plus grosse importance là, à date.
2: Oui. En fait, dans notre tête, je pense que c'est le FEQ qui allait être le plus gros, mais définitivement, sans le FEQ, c'est clairement le plus gros show qu'on a jamais fait. Là.
4: Mm-hmm.
2: Ouais. Genre sans aucun doute. Puis c'est comme, on s'est pratiqué beaucoup.
3: Ouais, c'est extrêmement spécial. Il n'y en aura jamais un autre show comme ça.
2: Mm-hmm. Ouais, parce que c'était vraiment comme. Eux, normalement, c'est un band de stade. Là. Genre, ils jouent sans band, normalement, ce band-là.
3: Ils prenaient 4. Ouais. En fait, il y avait. Au MTLUS, il y a 5 green rooms, genre des salles backstage.
4: Ouais.
3: Puis le band en tant que tel en prenait 4. Puis nous, on en partageait une avec l'autre.
4: Quand même, quand même. Ouais.
1: Ouais, mais le break, là. La salle s'est remplie tellement vite aussi, là. On t'a marqué sur stage, puis c'était déjà plein, là.
4: Ouais, Québec aussi. C'est arrivé un petit peu plus tard à Québec, là, mais n'empêche, c'est assez impressionnant. Puis, avez-vous le temps de parler aux membres du band? Comment ça s'est passé, là, l'arrière-boutique, là, justement, tout ça? Là. Y a-tu un genre de meet and greet avec tous ceux qui faisaient la première partie? Ou?
3: Non. On avait, comme dans le email, ça disait qu'on n'avait pas le droit d'initier aucune interaction avec des membres de leur crew ou du band.
4: OK.
3: Ben, qu'on pouvait pas. On n'avait pas le droit de, genre, croiser leur regard.
4: Les autres sont-ils venus vous voir un peu? Parce que, tu sais, à la limite, t'as pas le droit de parler, mais si t'es là, puis tu fais genre, « Hey, salut, what's up? » Tu peux répondre à partir de
2: là.
4: Oui,
2: c'est ça.
3: On les voyait pas. Ouais. C'était pas, genre... on n'avait pas le droit de traîner dans les couloirs des... Genre, entre les loges et le stage. On n'avait pas le droit de traîner là.
1: C'est vrai, ça.
4: Fait que ça peut être sérieux, le punk rock, là, quand même, des fois. Là, c'est...
0: Ouais, peut-être plus The Offspring, qui est une grosse machine.
4: Il y a ça aussi.
2: Ouais.
0: C'est ça, mais là, Jean-Samuel, lui, qui tripait bien raide, là.
4: C'était le show d'une vie, là, pour moi, là, tu sais, de voir The Offspring dans son état, pas le plus pur, j'aime pas ça dire comme ça, mais avec le plus de taux de succès de bonne tune, là. Mm-hmm. Parce que, tu sais, j'étais un vieux fan de The Offspring, j'ai commencé avec Americana, puis j'ai découvert les premiers albums plus tard. Mais n'empêche, tu sais, comme moi, pas de hit date pendant un show, j'étais bien content, là. Tu sais, ça m'a fait du bien, là.
2: Ouais.
0: Ben, je suis persuadé que pour vous aussi, là, c'était vraiment une super expérience. Donc, juste avant, là, écoute, vraiment, c'est des petits nananes comme ça, on les prend. C'est un peu ça, hein?
2: Ben, clairement, là, c'était vraiment, tout s'est passé à merveille pour être. Genre, on a super bien joué. Les gens ont super fou aimé ça. Genre, la foule était quand même dedans, même si c'était quand même un show de Offspring, là. Parce que des fois, tu joues avec un gros band, puis ben, le monde s'en fout un peu de toi. Là.
1: Mm-hmm. Mais il y avait un pit, que... là. À un moment donné, j'ai checké, puis il y avait littéralement un pit devant nous. Là.
0: C'est bon, ouais, ça.
2: C'était comme une ambiance, c'était une bonne ambiance pour être très, très cool.
0: Ouais, c'est ça, parce que là, tu sais, on arrive, moi puis Jean-Samuel, dans Envoler Macadam, donc on voit que le public rajeunit pas énormément, mais vous êtes quand même assez jeune. Donc, nécessairement, je sais pas si dans votre entourage, si vous avez quand même des gens de votre génération à qui c'est vraiment ils apprécient le type de musique punk rock comme vous faites, ou c'est plus difficile parce qu'on est plus vraiment un petit peu plus ces réseaux sociaux, musique plus pop, où on est capable de... où vraiment, il y a bien des gens autour de vous là, qui consomment de votre musique.
3: Il y a une très belle scène à Montréal, de jeunes.
2: Ouais, à Montréal, ouais.
0: Ouais?
3: Ouais. On est capable... ça nous est arrivé de jouer souvent des shows dans des salles de comme 300 personnes remplies de jeunes de notre âge.
2: C'est
3: très bien.
2: Ça aussi, c'est quand même dans les shows les plus cool, là, je veux dire. C'est pas la même chose que le Metropolis avec Offspring, mais c'est quand même, ça a comme une propre vibe, là. C'est vraiment comme, c'est de la scène, puis c'est du monde de ton âge, fait que c'est quand même cool, là.
4: Mm-hmm. Parce que vous avez des scènes all ages à Montréal, là, pour tous, là.
2: Ouais, de moins en moins, par contre, là. Mais...
4: OK, parce que nous, à Québec, on en a eu une longtemps, là, l'Antibar et spectacle avant. Ouais. Donc, c'était une scène pour tous. Puis moi, quand j'avais votre âge, ben j'allais voir des shows comme Streetlight Manifesto puis Mustard Plug sur des petits stages avec Planet Smashers aussi. Je les ai vus pas mal de fois. C'est pas mal le band que tout le monde à Québec a vu le plus de fois. Ouais. Mais ça revient tranquillement, pas vite. Il y a le Knockout à Québec, là, le disquaire, qui fait des petits shows all ages dans le sous-sol.
3: C'était notre premier show...
2: À Québec, ouais, c'était le Knockout.
4: Ouais, OK, ça c'est nice. Mais tu sais, éventuellement, tu sais, il y a certains endroits qui vont le permettre, je pense, mais c'est sûr que la bière, c'est rentable. Donc, tu sais, du jus de fruits, je sais pas s'ils feraient leur frais pareil, là, mettons, là, tu sais, puis des Red Bull, là, mais quand même.
0: Non, parce que c'est un peu, parce que, tu sais, pour Envoler Macadam, tu sais, j'étais là, parce que là, il y avait juste Guttermouth, donc, vous étiez juste avant Guttermouth, j'étais là, j'ai dit, après moi, il va y avoir quand même beaucoup de monde, ça va attirer quand même, en mode découverte, mais je trouvais que, tu sais, vu que la grosse tête d'affiche était Bad Religion, que j'ai envie de dire, ça arrive un petit peu plus tard, parce que ça veut s'assir, puis ça veut juste écouter le spectacle.
2: Fait
0: qu'il y a eu un peu cet effet-là pour vous, Envoler Macadam, mais l'empêche, vous avez rocké à la place puis vous avez offert vraiment une superbe performance. Donc, on vous incite d'aller écouter l'album Can't Please Them All, donc qui est sorti le 8 mai dernier. Et puis là, vous, donc, on est signé sur Stomp Records, donc on vient de parler de Planet Smashers. Écoute, pour moi, c'est solide, 4 de 10, Stomp Records. Puis vraiment content, en plus, qu'ils viennent juste d'annoncer qu'ils sortaient d'autres éditions de leur album vinyle.
4: Ah, j'ai même Planet pas vu ça passer.
0: Ben oui.
2: Ah ouais, je
0: savais
2: même pas.
0: Ben oui, exact. Et puis vous, déjà, un premier album vinyle. Nous, on rencontre des fois des bands en studio qui ont 10-15 ans, puis leur rêve, devinez c'est quoi? C'est de sortir un album vinyle une fois dans leur vie. Vous l'avez déjà. Donc, et puis, vraiment, qu'est-ce que je trouve extraordinaire, c'est qu'on dirait que vous avez déjà votre vibe. On dirait que, tu sais, vous cherchez même pas le son. On dirait que vous l'avez déjà trouvé, votre son, en rapport à d'autres bands, que des fois, on dirait que ça va au deuxième ou au troisième album. Constantin, tu peux-tu nous expliquer comment tu fais pour avoir une voix aussi haute que ça?
4: Tu fumes-tu, là? C'est tout ça le truc, là? C'est pas bon fumer, là?
0: Tu fumes un paquet de Belvedere à tous les jours, c'est tout ça?
3: Non, pas du tout. Mais c'est vraiment juste quand je crie comme si... c'est vraiment juste un cri, là. Un cri, puis des mots, puis une mélodie, là.
0: Mais tu l'as bien. Est-ce que ça fait vraiment penser, ça fait penser à plein de trucs quand on écoute votre formation. On dirait pour moi, il y a du Rancid, ça revient beaucoup, là. Tim Armstrong sonne un peu comme ça aussi. La vibe que vous avez, fait que moi je trouve ça vraiment très hot quand même. Et puis là, vous, réseaux sociaux? Parce que, il me semble, je vois pas tant ces réseaux sociaux. Est-ce que c'est quelque chose que vous faites à temps plein?
4: On est-tu sur les bons? Nous autres, on a 36 plus, là. Êtes-vous sur Instagram plus? Comment ça marche, vous?
3: Oui.
4: Sur Instagram, moi, c'est là que votre bassin y est, là.
0: Ouais.
3: Ben, tous les jeunes de notre âge, c'est pas mal par là que ça se fait.
4: OK.
2: Ouais. Ouais, c'est rare que tu rencontres un band et qu'ils n'ont pas de réseaux sociaux. Là.
0: Mm-hmm.
2: En fait, je pense pas que j'ai déjà vu ça. Là.
4: Ouais, nous, on a reçu plein de bands, exemple, qui étaient un peu plus âgés comme nous. Puis, tu sais, eux, Instagram, sont comme, ouais, on commence à l'utiliser. On est plus sur Facebook, là, mettons, notre génération. Est-ce que vous êtes sur TikTok aussi ou non?
2: Non. Non.
3: J'essaie de faire le moins, ben, pas le moins possible, mais genre. Tu sais, TikTok, c'est très basé sur les algorithmes. Tout ça, fait que c'est...
4: Ouais. Ils sont tous un peu basés, mais TikTok, mettons, c'est la moins fiable, la moins hot des plateformes, là, on s'entend. Là.
3: Tu vas me faire un flyer pour un show sur TikTok que sur Instagram.
2: Ouais, c'est ça, ça.
0: Mm.
2: Et puis, TikTok, c'est vraiment comme... Ouais. Tu peux vraiment comme pas... La majorité des trucs que tu vois, ils ont comme pas rapport... Ça peut être une affaire qui se passe genre en Caroline du Nord, là. C'est comme... C'est pas. C'est, au moins Instagram, genre, c'est des trucs qui se passent autour de toi un peu, là, que tu vois. Là, fait que tu sais s'il y a un show dans ta ville.
3: Puis tu peux. Ouais. C'est vrai.
0: Et puis, est-ce que c'est vraiment à vous de faire cette promotion-là, ou vu que vous êtes sur un label comme Stump Records, est-ce que c'est eux qui devraient prendre plus ça en charge, en réalité?
1: Non.
3: C'est 100%
0: c'est nous. C'est vous à 100%.
2: Ouais, c'est 100% nous. Okay. Ouais.
0: Donc, pour la promotion, parce que c'est de la promotion, c'est de l'extra promotion. C'est un peu ça, dans le fond, le fait que vous êtes sur les réseaux sociaux.
2: Exactement.
0: OK, c'est bon. Est-ce que des fois, ça, c'est des trucs, tu sais, je sais pas si c'est comme ça pour tous les labels, mais là, c'est sûr que pour vous, c'est vraiment ça. Puis, j'aimerais ça aussi savoir, ben, votre inspiration musicale. Donc, parce que vraiment que, je trouve que vous sonnez quand même, vous avez un super son. Donc, je me dis qu'il y a beaucoup d'inspiration musicale en arrière de tout ça.
3: Oui.
4: Ben, oui. C'est quoi vos bandes fétiches, mettons, à tour de l'autre? Point que vous respectez.
0: Ça peut être Keten aussi. Il n'y a pas de trou. Nous autres, au centre, on écoute de la musique Keten.
3: Mais il y en a tellement. Genre, je sais pas par où commencer.
0: Mais ben, sans ça.
3: Hein? Moi, je dis que ça peut aller. Ça va de genre Rancid à Hank Williams à genre tout, là.
4: Ouais, je comprends le personnage avec c'est Hank Williams, c'est cool ça. C'est,
0: ouais,
4: lequel ça. Des Hank Williams, parce qu'il y en a une couple. Mais... OK, l'original, là, c'est bon.
0: OK, nice. Toi, Aude?
1: Moi, mettons, si on va plus niveau quand je compose la bass et tout, j'aime beaucoup les riffs de bass dans le ska punk. Fait que des fois, j'essaie de faire des riffs de bass un peu le fun de même. J'aime beaucoup Interrupters. NoFX, Rancid aussi. Pas mal ça.
0: Nice. Puis toi, Rémi?
2: Moi, ce serait pas mal. J'adore, mais si je faisais mes trois préférés, ce serait pas mal. Genre, préférés ever, ce serait comme Descendants, Rancid, puis genre Dead Kennedys.
0: OK. Je pensais que tu étais pour clasher avec un band K-pop sud-coréen.
2: Non.
0: Non. C'est excellent, ben oui, ben vraiment, qu'est-ce que vous sortez comme référence, c'est un peu ça qu'on entend aussi dans la musique que vous jouez aussi, donc c'est super. Puis ben, du ska-punk, écoute, Planet Smashers, Stomp Records, je me dis que vraiment vous pouvez avoir de la belle inspiration là aussi, là, aïe aïe.
3: D'ailleurs, on joue avec eux à la salle Montaigne, je pense que c'est le 26 septembre.
0: Ouais, exact.
2: Ouais, 26, je pense, ouais.
0: Ouais, c'est ça. Ici, à Québec, ça. Parce que là, j'étais pour vous poser la question, à savoir, est-ce que vous allez revenir dans la région? Parce que pour ceux qui ont raté ça, parce que c'était peut-être un peu trop tôt le spectacle en vol et Macadam. Donc, si on veut se reprendre avec vous, donc la prochaine destination, c'est quand?
2: C'est le 25 septembre, salle Montaigne.
4: C'est le 25, excusez-moi.
2: 25 septembre, salle Montaigne.
4: Tantôt, je parlais de Mustard Plug, Planet Smashers, ben, à l'anti, ben là, ils vont être là, Keyman and the 45, puis vous autres, General Chaos. Donc, encore un autre beau concert à ajouter à votre... Liz, vous avez combien de shows à peu près derrière la cravate pour le fun, là? Parce qu'à date, là, on en a nommé quand même plusieurs, là.
3: Un peu moins de 100, je pense.
4: Un peu moins de 100,
2: on est proche de 100, là. On est proche de 100.
4: Criff Mio, t'en as reçu la semaine passée, puis il a fait quoi, 700 quelque chose?
0: Oui.
4: Fait qu'à date, vous êtes parti pour tout péter le stade, là. Ça, c'est, ça continue de même encore. Du coup, vous êtes bien épaulé. Puis moi, j'ai une question pour toi, Aude. Tu sais, samedi, il n'y a pas beaucoup de femmes sur le stage. Mmh. On sait que les producers, les gens essayent de faire jouer un peu plus, d'inviter des bandes. Puis il y a plus de bandes féminines qu'avant aussi. Là. C'était pas que nécessairement les gens voulaient pas les faire jouer, les bandes avec des filles, mais il y en avait moins. Comment tu trouves ça, exemple, partager le stage avec d'autres femmes? T'as-tu des modèles présentement? T'as parlé des interrupters tantôt, j'imagine que...
1: Ben, c'est sûr que c'est le fun, puis c'est encourageant quand on arrive dans un show, un line-up, tu sais, qu'il y a d'autres femmes qui partagent la scène. Il y a souvent des shows que, ben, des fois, ça arrive que je suis la seule fille, mettons, sur toute la line-up de band. Mais j'aime beaucoup le band de filles de Montréal, c'est No Bro.
4: Ouais.
1: Ça, c'est quatre filles super le fun. Sinon, d'autres inspirations, mais c'est sûr que Amy Interrupters, je l'aime beaucoup. Brody Dale, de Sitters. Pas mal ça. Il y en a plein d'autres, là, mais là, c'est
4: tes faves à toi, là. C'est sûr, ceux que tu t'identifies un peu plus puis que tu t'inspires, là, justement.
1: Ouais.
0: Nice, j'aimerais ça savoir, est-ce que vous écoutez de la musique en format physique? Parce que moi et Jean-Samuel, on trippe sur nos albums vinyles. Moi, je suis en mode un peu CD aussi, d'une certaine façon. Puis vous, est-ce qu'on consomme des albums vinyles?
1: Ouais.
0: OK. Oui. Est-ce qu'on peut dire, vous avez une collection, une grosse collection?
1: Moi, j'en ai un petit peu là-bas, là, dans ma bibliothèque.
0: Ah, ben voilà, on envoie un petit tac, c'est bon.
1: Ouais.
2: Moi, perso, je suis moins dans l'achat des vinyles, mais j'ai déjà une collection chez moi de genre... Ben, en fait, je suis moins dans l'achat des vinyles neufs, là, mais genre, on a plein chez moi, on a plein de vinyles usagés de genre... Genre de petits spots de petites villes qui vendent des grosses boîtes avec plein de vinyles dedans. Fait qu'on a genre plein d'étagères avec ça. Fait que j'écoute quand même souvent des trucs en vinyle.
4: Là, vous habitez... Est-ce que vous habitez encore chez vos parents?
2: Oui.
4: Ouais, OK. Tu sais, vos parents, est-ce qu'ils écoutent dans le même style de musique que vous faites puis que vous écoutez ou c'est juste complètement d'autres styles? Est-ce qu'ils vous ont aidé, veux pas, à vous donner la piqûre du punk rock?
2: Oui.
1: Moi, mes parents écoutent ça.
4: Ouais.
2: Ouais. Mon père surtout. Ouais.
4: Cool. Fait que tu sais, c'est. Une félicitation aux parents des artistes de General Chaos. Ça a fait une Christie de bonne job. Donc, ça passe par l'éducation. Tu sais, nous autres jeunes aussi, on écoutait de la musique de nos parents, mais. T'sais, c'était plus dans le rock, c'était moins dans les trucs qu'il y avait. En tout cas, de mon côté, toi, Jimmy, je pense qu'aussi c'était ça. Là. Plus dans le commercial mainstream.
0: Oui, c'est ça. C'était les 45 tours, les fameux 45 tours des chansons commerciales des années fin 70, début 80. Mais ouais. Puis j'en ai encore, j'en reçois encore. Voilà, c'est un peu ça. Ah, on a eu des...
4: On perd Constantin, là.
0: On a une problématique technique. on pourra pas la régler.
4: Je vais couper son mic, là. Le promo est en train de régler ça. Ouais.
0: C'est excellent. Ben, écoutez, vraiment, c'est chapeau, General Chaos. Vraiment, très impressionnant qu'est-ce que vous sortez comme son. On va mobiliser le plus possible les gens de Québec à aller vous voir à la salle Montaigne aussi. Ça s'en vient. 25 septembre, quand même. Puis, ben, j'aimerais ça savoir prochain projet, parce que vraiment, je sais sur votre album... J'avais peut-être une petite question flash qui me pose de même, parce que je sais que sur votre dernier album, c'est centralisé musique anglophone, mais il y a quand même une pièce francophone sur l'album. Et puis, je voulais savoir, est-ce que vous avez dans l'intention peut-être de continuer à faire un peu quelques petits brins comme ça de musique francophone?
1: On
2: s'était pas mal dit que le prochain album, il allait sûrement avoir au moins une tune en français.
4: Ouais?
1: OK.
2: Comme dans l'autre. Donc, pour le moment, ça va être ça. Mais après ça,
0: On verra.
2: Pour le prochain album, il va sûrement avoir. Ouais, on verra. Mais pour le prochain, il va sûrement avoir une tune en français.
0: Ben, c'est excellent, ça. Ben, moi, je trouve que ça vaut tout le temps la peine. Parce que maintenant, si vous voulez au moins d'être un petit peu plus populaire sur les radios, d'être un petit peu plus mainstream, vraiment du côté francophone, moi, je pense que vous faites vraiment bien de faire ça. Il y a beaucoup de bands, moi, je pense, qui se mettent un peu à l'écart. Une formation québécoise, vous parlez français super bien. Donc, des fois, d'être juste centralisé, catalogué juste en anglais... Je suis pas sûr des fois que ça l'aide tant que ça la formation, mais au moins que vous ayez vraiment quelques chansons en français, je pense que ça va juste vous aider pour vraiment le futur de votre carrière.
2: Mm. Ben oui, c'est ça, justement. Comme vu qu'on est un band, on vient de Montréal. Je pense que ça va de soi quasiment là, de faire si t'es un musicien, de faire de la musique en français.
1: Mm-hmm. Ouais, puis on essaye aussi de. Tu sais, pendant les shows, quand on parle au public, quand on joue au Québec, on essaie le plus possible de tout le temps parler en français.
2: Ouais.
4: Parce que vous vivez une réalité à Montréal qui n'est pas pareille comme à Québec, où est-ce que ça parle énormément en anglais, là?
2: Beaucoup, beaucoup, beaucoup, beaucoup, ouais.
4: T'sais, fait que c'est pas mal plus dur des fois de le garder, son français. Hey, on a retrouvé Constantin. Ça va, man? Constantin, tout se passe bien?
3: Oui, ça va très bien. Je suis pas chez moi et j'ai pas de la bonne connexion.
4: Pas trop. Ben là, on est content de te revoir. On parlait justement de votre tune en français, là, bon à rien. Puis de l'importance de justement parler en français pendant les shows puis tout ça. Fait qu'un album francophone, ça serait cool, ça, à un moment donné, au complet, là, tu sais.
0: Ben, c'est ça. Ben, moi, j'aime autant qu'ils continuent à faire, une fois de temps en temps, des chansons francophones que juste les dédier, c'est ça. Parce qu'il y a beaucoup de bands, c'est ça. Moi,
4: ça peut être un statement aussi de virer franco, là. Ouais. Il y a des bands qui ont fait ça. Ils ont changé de nom de band aussi, mais il y en a qui ont décidé de rester qu'en français. Mais en anglais, c'est sûr que l'international, ben, on débouche plus de portes, là, quand qu'on arrive, dans les hautes sphères, puis vous, ben, c'est déjà crissement bien parti. Là. C'est vraiment nice. Puis comment vous trouvez ça, vous, votre évolution? Là? Est-ce que vous voyez ça comme normal ou vous trouvez que ça a comme grossi vite d'un coup? Là? C'est quoi votre feeling? Là? Parce que vous commencez là, dans la musique, là, puis ça va déjà super bien. Là.
1: Ben, si on se compare à d'autres, genre jeunes bands qu'on côtoie ou quoi que ce soit, je trouve que ça va quand même vite, mais c'est le fun. On travaille beaucoup, fait que...
2: Ouais.
3: Ouais. Et pour, moi, je trouve ça le fun. C'est cool que ça avance.
0: Ouais, c'est ça. Puis on vous en souhaite des beaux festivals un peu partout là, l'année prochaine. Un peu partout au Québec, puis un petit peu partout, même en Ontario, au Canada, un peu partout, même aux États-Unis. C'est vraiment ça qu'on vous souhaite. Puis des festivals, est-ce que vous êtes des consommateurs, vous, de festivals ou de musique? Exemple, cet été, est-ce que vous avez vu ben, des shows? Ou...
1: Cet été, non. Perso.
2: Moi, perso, je préfère plus aller dans les petits shows. Moi, j'aime pas ça payer comme 250$ pour voir des gros bands. Là. Genre, c'est pas mon truc perso. Moi, j'aime pas ça. J'aime juste supporter la scène locale. Puis comme...
4: Avec 250$, c'est pour là, nous autres, on en a parlé en Londres souvent. Tu peux avoir en crise des shows à 25$, là, on s'entend, là, puis à 30$. Là, puis,
2: ouais. Puis en plus, ces shows-là, c'est comme les shows, c'est plus comme personnel. Là. T'es comme le Ben, il parle vraiment comme à la crowd. Là. Comme par exemple, Guttermouth a envolé Macadam, le gars, il a dit genre, je sais pas, hear it for Montreal. C'est comme. Des fois, c'est un peu cheap.
0: Je sais. Quand il l'a sorti, je suis allé voir. Mais tu sais, il buvait du vin à la bouteille, là. Fait que, tu sais.
4: C'est déjà beau que c'est rendu à Music for Cancer à Montréal. Là. Mais je pense qu'il a bien fait ça malgré tout. Là. Mais.
2: Oui, non, je dis pas que c'est un mauvais show du tout, mais c'est des trucs de même.
0: C'est ça. Comme... Ou des fois, là, où ils sortent Hi Canada!
4: Ouais. Mais des fois, c'est les gens qui bookent mal. Là. Pas qu'ils bookent mal, mais qu'ils aiguillent mal. Parce que, tu sais, il y a des trucs que n'importe quel ben au Québec, tu fais juste dire bonjour, comment ça va? Puis, tu sais, genre, t'as comme la moitié de la job de fête. Puis après ça, ben, tu plugues de quoi ça a ville. Ou, tu dis une rue, genre, comme, qui a pas rapport, puis tout le monde va partir à rire. Donc, tu sais, c'est. Mais il y en a qui font ce petit extra mise-là, justement, pour. Aller chercher du public, puis garder l'attention. Puis d'un petit show, souvent, ben, vu qu'ils ont le temps de chiller, puis que justement, c'est des plus petits bands, ben, ils connaissent déjà les gens, puis ils se font aiguiller comme il faut, parce que le booker, des fois, c'est un chummy, c'est un autre gars d'un autre band, donc ça change un peu la dynamique. Moi, tout, j'aime bien les petits shows. J'ai été longtemps dans les gros shows, mais à ce temps, ça coûte quand même très, très, très cher. Ouais. Puis, tu sais, les petits shows, ben, il y a une ambiance différente là, qui est belle fun.
0: Oui, oui. Puis, je suis persuadé que ça va être exactement ça qu'on va trouver à la salle Montaigne avec vous. Fait que, mais en tout cas, ben, c'est sûr, on va juste vous souhaiter une bonne continuité de General Chaos. Vraiment, merci beaucoup d'avoir pris du temps avec nous ce soir. C'est moins habituel d'avoir des entrevues radiophoniques à 9h le mardi soir à distance. Fait que, bon, on a super bien fait ça. À part Constantin, là, qu'il y a des enjeux techniques.
4: T'es encore là, Constantin? J'ai coupé ton micro là, 2-3 fois. Là. Tu voulais-tu nous parler avant qu'on se quitte? T'es-tu en sécurité, Constantin?
0: Sûrement, il y avait là dans un chalet.
4: Savez-vous, il est où? Là, parce qu'il faudra peut-être envoyer là, quelqu'un aller checker. Là.
2: Il travaille genre dans une autre ville pour la semaine, je pense.
4: Okay. Non, mais c'est ça, comme il dit, il était loin, puis le réseau soquait. Là, fait que... Bon, ah, écoute, on vient de le perdre. Donc, c'était peut-être la fin de General Chaos, bordel. Mais non.
0: Bon, c'est excellent. Fait que, ben, un gros merci là-dessus. Puis, bonne continuité. Puis, on va peut-être se revoir à la salle Montaigne pour le 25 septembre. Ouais. Fait que, bonne continuité. Et puis, ben, nous, ben, on va en faire jouer du General Chaos. Ça sera pas la première fois non plus. On va se laisser avec The Idiots Have Taken Over. Donc, un gros merci. Puis là-dessus, ben, on vous souhaite une bonne continuité. Puis là-dessus, nous, on va faire une pause publicitaire immédiatement après l'entrevue.
4: Hey, t'as peu. Ah, on a retrouvé Constantin. Ah, ben... Constantin, on s'en va. Tu fais-tu un bye-bye à tout le monde avant qu'on se quitte? Écoute, au moins on sait qu'il est vivant. Moi, je veux.
0: Au moins, on l'a.
4: Ah, on l'a reperdu. Hey, salut, guys. Salut, prochaine.
1: Salut. Bye. Merci.

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0: Et oui, vous êtes de retour au studio au 96.9, votre alternative radiophonique. L'émission au studio, ben nous, c'est pas terminé parce qu'on a notre album iconique de la semaine, qui va être l'album éponyme de Queens of the Stone Age. Et ça, c'est un petit peu plus tard dans l'émission. On a aussi ben, le bloc AJS qui va dans tous les styles musicaux. Donc, c'est à suivre.
1: On se promène.
0: Et puis, ben, j'espère vraiment que vous allez prendre du temps pour peut-être réécouter ou encourager General Chaos. Donc, allez écouter ça sur Spotify, Tidal, YouTube Music. Bref, la plateforme que vous voulez. Allez encourager ce jeune Ben Punk.
1: Leur vinyle, ils sonnent super bien.
0: Surprend pas. Stone Records sont solides, leur album vinyle.
1: Ils sont super. Puis, écoute, ils ont des versions super limitées. Donc, j'ai vu ça sur leur Bandcamp. Donc, j'ai, je sais pas le nombre de copies, mais super limité. D'après moi, c'est en bas du 200-250, là. Fait que moi, j'ai la version orange et super belle.
0: Ah, oh, ben oui, oui, oui. Non, je l'ai racheté, cet album-là. T'es parti trop vite!
1: Écoute, c'est ça,
0: parti,
1: la vie, là.
0: JS est parti sur la merch.
1: Je suis parti sur la merch. Je suis allé porter ça dans mon char.
0: C'est parfait. Ben ouais, t'es bien planifié pour ça.
1: Moi, je m'occupais des cotons à thé du monde. Mon char était parqué proche. Fait que. Ou du besoin de ta petite laine. Il fait froid en vol, des fois.
0: Ah, c'est ça.
1: Mais on a eu une Christie de belle journée pour vrai, là.
0: Oui.
1: Genre 24-25, là, paf d'en face, là. Juste pour te faire rougir les pommettes avec ta bière. C'était parfait.
0: Ben, j'espère que vous avez profité, comme nous, de Envoler Macadam cette année. C'était une super édition. Et puis là, ben, General Chaos, c'est un peu pour, tu sais, vraiment terminer à peu près notre couverture vraiment de l'événement Envoler Macadam. Et évidemment,
1: yes,
0: on continue à présenter de la musique punk en masse aussi à l'émission au studio. Et qui commence chaque mardi dès 20h. Donc, en espérant, c'est votre rendez-vous musical de la semaine. Et puis, en parlant ben de la semaine, on va aller écouter la toune de char de la semaine. C'est parti, par le char!
1: Non, pas long, on l'entendra plus. Hein.
0: Il part-tu, le char?
1: Ben, il est parti. C'est parce qu'à un moment donné, on va acheter un char électrique. Hein?
0: Ah, c'est vrai. Et oui, ben là, c'est peut-être moins dans mon créneau, mais j'en écoute quand même beaucoup de la musique, un petit peu plus metalcore, hardcore, un petit peu plus. Et puis là, ben là, j'y vais avec une formation que je connaissais pas du tout. Puis il y a peut-être du monde qui va me dire, comment ça, tu connaissais pas ça? Falling in Reverse, donc une formation américaine rock alternatif, originaire de Las Vegas, Nevada. J'adore Las Vegas, j'avais de la famille là-bas, moi, auparavant.
1: Mais oui, t'as même travaillé
0: J'ai même
1: là-bas.
0: Déjà travaillé illégalement à Las Vegas.
1: Ah oh, ouais!
0: Voilà, exactement.
1: Tu faisais ça à la rue ou...
0: Oui.
1: Okay. C'est un dur moment
0: ça
1: pour toi.
0: Fini,
1: mais t'es revenu les la poches toune, pleines de cash et de vinyle. Ouais,
0: mais la toune, je suis triste.
1: Mais Falling in Reverse band de Vegas dans le Nevada.
0: Exactement. C'est formé de Ronnie Radke, ancien chanteur du groupe Escape the Fate. Et puis, ben écoute, le dernier extrait, donc la chanson s'appelle Joseph. Et puis, faut tu y aller mettre ça sur ta TV, sur YouTube, en format 4K. C'est épouvantable. Les images, oui, il y a beaucoup d'intelligence artificielle dans tout ça, mais c'est le montage qui est fait. Parce qu'on est du côté de Epitaph Record, donc Epitaph, qui est quand même un gros label californien indépendant qui existe depuis 1980. Et puis là, on a décidé de mettre le paquet parce que tout est là. On se créerait dans la matrice mélangée avec du Terminator. Et là, tout ça est synchronisé avec la musique. Puis on a ben, le chanteur de System of a Down qui se pointe le nez durant la chanson. Okay. On a Monsieur Corey Taylor de Slipknot aussi qui est là. Et puis
1: c'est rare un membre de Slipknot à cette heure. C'est quand même pas rien.
0: Ben oui, c'est ça. Puis il y a un nouveau masque aussi, ça vraiment en plus. Donc, on se donne énormément. Donc, en vidéoclip, c'est incroyable. Puis la chanson, ben, est vraiment fuckée. Donc, on va prendre le temps de l'écouter au studio. Mais vous allez voir, ça vaut la peine d'aller la réécouter 3 puis 4 fois parce que c'est exactement ça que j'ai fait aujourd'hui en mode découverte en montant le planning de l'émission. On écoute ça. Falling in Reverse, Joseph. They said we're all going
1: to hell. Là, tu m'avais dit que c'était du métal, là.
0: Ça sent bien.
1: Ah non, t'as un peu, je suis pas patient, moi, tu le sais. Là. J'espère que tu m'as pas menti.

0: Falling in Reverse avec la toune Joseph. Ben voilà, écoute, ça ressemble à 2 millions d'affaires.
1: Calisse, man, ça se promène, ça se promène, ouais.
0: Ça se promène. Ben écoute, dans les bennes, un peu fucké, je vais le dire comme ça. Oh ouais. Désolé, mon manque.
1: Complexe, on va le dire demain.
0: Merci, merci JS d'ajouter du vocabulaire à l'émission. Donc, en termes de complexité, ça me fait penser à Igor que Danny Soucy nous avait présenté lors de ses découvertes musicales de l'année. Un groupe français.
1: Ouais, quand même, c'est ça, exact.
0: Tu sais, vraiment, qui est dans les sons, par exemple, peut-être dans les sonorités. Mais là, tantôt, tu nous sortais des bands, le truc, ça te faisait penser, genre, un mélange de Panic à Disco.
1: Mais... avec du Fall Out Boy, mais version métal, genre, ouais. Un peu, tu sais, au début, là, tu sais, comme l'intro. Après ça, bon, on se promène, là, dans. C'est du gros metalcore, là,
0: après
1: qui rentre, là.
0: Des bouts d'opéra qui pop.
1: Ouais, ouais, exact. Ouais, écoute, ça tire partout. Donc,
0: ça partout. Moi, je trouve l'intervention de Corey Taylor est quand même très hot. Mais prenez le temps d'aller voir le vidéoclip. Vous allez voir, ça prend tout son sens.
1: Je pense qu'avec un clip, ça devient plus que délicieux.
0: Oui.
1: Et Chris, que je vais faire une transition soft, moi, avec mes affaires. C'est mais quand même, c'est aussi ça au studio. Tantôt, il y a un auditeur qui nous textait, puis on est tellement pas habitué de checker les textos parce qu'on ne reçoit pas, là, c'est pas compliqué.
0: Mm-hmm.
1: Puis c'est un gars qui se fait signer sa salopette.
0: Oui, on l'a vu en Vol les Macadam.
1: On l'a vu en Vol les Macadam live. J'étais comme, crime, c'est le gars de la salopette. Je fais, il dit, mais ça, j'en ai vu un autre, mais je pense que c'est pas le même. Puis c'est un gars qui nous avait déjà écrit. Donc, un fidèle auditeur du studio. On
0: merci.
1: Te salue, cher ami. Et ben moi, je vais casser le rythme un peu avec de la très bonne musique quand même, là, on s'entend, là. Avec Kings of Leon, je sais pas si ça fait longtemps que tu as entendu parler de la formation.
0: Ben, ils ont jamais arrêté. Ils ont sorti des albums moyens au fil des dernières années, mais les trois premiers, c'est quelque chose.
1: C'est le début de Kings of Leon, c'était quelque chose, ouais. Comme tu dis, groupe du Tennessee aux États-Unis. Et ils ont sorti des bons extraits dans les dernières années, mais les albums, comme tu dis,
0: c'est moyen.
1: C'est pas parfait. Moi, j'ai pas pris le temps de les écouter, ben franchement, mais de ce que mm-hmm. j'ai entendu, ce qui ressortait un peu partout, c'était ça. Et là, leur nouvel album, Oh My Beloved, qui est leur 10e, il sort le 6 novembre. Donc, mettez ça à votre calendrier si vous êtes un vieux fan de Kings of Leon, parce que c'est le premier album qui est autoproduit. Donc,
0: ils sont plus chez Sony.
1: Donc, on va avoir un peu moins de chaînes autour des poignets, de ce que je comprends. Et on va faire un retour aux sources sans contrainte avec un petit retour musical et lyrical sur leur parcours,
0: mm-hmm.
1: donc sur leur base. Est-ce qu'on cette tune-là, écoute, a fait penser des fois à des justement des vieilles tunes là, qui étaient vraiment relax parce que Kings of Leon en avait qui étaient très punchées, rythmées, d'autres un peu plus douces, mais avec une belle mélodie. Puis My Old World est super bon. Je l'ai écouté quelques fois aujourd'hui, donc j'ai vu ça popper justement sur ma plateforme et c'est sorti il y a pas si longtemps que ça. Donc ça n'a même pas une semaine. Ça.
0: Ah, OK. Bon, donc, on va aller écouter ça.
1: On va aller découvrir ça, My Old World. Et après ça, on va continuer, pas dans le métal encore. On va écouter un petit peu de Lisa Leblanc après.
0: Oh, Lisa. Ouais. Mais j'avais peut-être une anecdote pour
1: vas-y, je t'écoute.
0: Kings of Leon. À vrai dire, c'est une des chansons vraiment qui a ruiné le Ben. Tu sais, ça arrive, des chansons qui ruinent un Ben.
1: OK.
0: Ben, Sex on Fire, c'est pas mal la toune qui a ruiné le Ben.
1: C'est ça qui les a fait monter au top.
0: Ouais, puis c'est ça qui a pas vraiment fait vraiment plaisir au Ben, parce que après ça, les gens voulaient juste entendre deux pièces populaires du Ben. Puis quand il y avait des fans qui allaient voir ben Kings of Leon, voulaient tout entendre les chansons du premier, du deuxième et du troisième album. On voulait pas entendre Sex on Fire. Puis à un moment donné, c'est comme, tu sais, comment je pourrais dire l'expression qu'un Ben va aller se prostituer avec une compagnie de disques, là, c'est un peu ça.
1: Ouais.
0: Mais il savait quand il a écrit la chanson. Puis je vous dis, là, si vraiment vous allez fouiller sur le Ben un peu sur le web, il y a plein d'entrevues en lien avec ça. À quel point qu'il voulait pas la sortir, mais qu'il avait comme pas le choix parce qu'il savait que c'était pour être un hit, parce que les producteurs étaient là, puis ils sentaient.
1: C'était partie du contrat aussi.
0: Ben,
1: là.
0: Mais c'était tout là.
1: Catchy song obligatoire.
0: Plus ou moins. Ça, de qu'est-ce que j'ai entendu parler. Mais,
1: arrive,
0: mais les producteurs, ils veulent quand même avoir une toune, tu sais, qui peuvent faire de l'argent, puis qui savent que ça va le faire.
1: You Somebody aussi, ça fait partie des tounes
0: voilà.
1: Que tu dis qui étaient pas.
0: C'est ça. Fait que là, au final, ben, Sex on Fire, ça a comme tué le Ben un peu dans son âme, un peu de certaine façon. Mais, ben voilà. Puis même moi, tous les gens autour de moi qui écoutaient Kings of Leon, cette toune-là, ça a comme pas passé. Ça a comme cassé. Je fais comme...
1: Ah ouais, moi, je la haïssais pas. C'est sûr que je comprenais le principe de la radio puis
0: ouais.
1: Tout ça, là.
0: Ouais.
1: Mais, tu sais, un Ben, c'est pas grave s'il se... se plient aux standards, justement, mm-hmm. là, culturels là, pour être un peu plus worldwide. Mais tant qu'ils sont capables de tout faire... Tu sais, du Red Hot, ouais. Il va avoir des tunes très pop, mais ils vont jouer des trucs obscurs en spectacle encore. Ils bannissent pas ces chansons-là, donc...
0: Trouver le juste milieu, ouais. J'ai envie de dire, avec un band, c'est comme Muse, je pense qu'avec son évolution avec le temps, avec le côté électronique un petit peu plus, ils le font. Ouais. Parce que quand tu vas les voir en spectacle, tu vois, la fin du spectacle est plus électro. Tu sais, ils gardent l'électro à la fin. Tu sais, on voulait dire,
1: c'est
0: on
1: une progression, pas... là.
0: Oui, exactement. On n'ira pas mélanger, genre, deux, trois de nos tunes électro un peu partout pour vraiment... Non. On veut garder notre base, on veut garder notre corps. Puis plus qu'on avance, c'est un peu l'effet qu'on avait au Festival d'été lors de leur performance sur les
1: pieds. Tout le monde est parti au bout d'électro, non.
0: Ben, il y a du monde qui partait.
1: Oui, mais c'est correct.
0: Voilà.
1: Ça, c'est
0: un peu ça. C'est un peu ça, l'évolution d'un band. Mais Sex on Fire, par exemple, ça, vraiment. Mais allez voir sur le web, vous irez voir. Il y a même des documentaires, là, je pense, en lien avec ça, là, d'une certaine façon.
1: Écoute, ça, c'est un band qui a vécu ça parce qu'il y en a eu beaucoup. Ça, on pourrait faire la chronique. J'ai même pensé à une idée.
0: On va faire une émission là-dessus.
1: Avant d'écouter la toune, j'ai pensé à une idée. Là, des... Ça existait, ça, je m'en rappelais pas. Donc, il y a des vieilles pépites. Est-ce que tu te rappelles du band Eels? Avec le chanteur Novocaine for the Soul. Je vais te la faire écouter, puis tu vas dire, ah, Chris, c'est vrai, ça existait,
0: c'est ça. Il y en a, là, des fois. Là,
1: on va vous sortir des pépites cette année. Moi, ça va être ma mission. Puis, celle-là, c'est une très, très bonne tune. Donc, Kings of Leon, My Old World. Puis après ça, on revient avec le reste de ma chronique.

0: Fait que c'était Kings of Leon avec My Old World. T'as aimé ça, Jimmy? Trop tranquille parce que...
1: J'ai tout le temps aimé la formation Kings of
0: Leon. Ben oui. Puis ça te parle?
1: Ben oui, toujours. Même, c'est ça, l'album d'auparavant, vraiment l'avant-dernier album, je l'avais écouté quand même pas pire, avec Mustang, okay. Puis Nowhere to Run.
0: Ouais,
1: puis,
0: ouais.
1: Très bien, très très bien. C'était, à fond, eux, ils ont été très longtemps chez Sony Music, puis il y avait... C'était quand même très produit aussi, leur musique, là, on s'entend. Là. Mais si vraiment vous voulez peut-être revenir à des albums, des excellents albums là, qu'on met du point A au point B, ben point A au point Z plutôt, les trois premiers ou les quatre premiers.
0: Un no-skip album, là, comme on l'appelle. Là. Ouais. Quand même,
1: je ne sais pas si on no-skip, là, mais moi, je skip pas.
0: Non, c'est ça. Mais non, ça, j'écoutais ça souvent en se promenant en char et Chris.
1: Oui, c'est ça.
0: C'est des beaux souvenirs du Kings of Leon. Mm-hmm. Puis, là, on ne sont plus dans leur prime, mais ça va-tu revenir? S'ils sont autoproduits,
1: c'est mieux comme ça.
0: Mais tant mieux, on se fait plaisir. Et quelqu'un qui se fait plaisir, qui fait toutes sortes de styles musicaux, dans quelle catégorie tu mettrais Lisa Leblanc, toi?
1: Ben, rock. Pour moi, ça
0: peut être
1: rock and roll, mais ouais. Avec une petite tangente country.
0: C'est ça, exact. Avec le dernier album qu'elle a fait, Shaq Disco, là, il y a une base de rock, mais quand même, on est plus dans le disco, comme le titre le dit. Puis là,
1: mais quand tu vas les voir en show, quand tu vas la voir en show, c'est rock.
0: Oui, c'est ça, le delivery.
1: Mais la sonorité, c'est ça. Là, on avait beaucoup de sonorités disco. Shaq Disco, il y a un album qui a été écouté partout dans le monde en passant.
0: Oui, super bien produit, sonne super bien. Donc, Lisa Leblanc du Nouveau-Brunswick, de l'Acadie. Et on change de style donc, pour son prochain album, qui va plus être dans le folk, dans le rock, comme on parlait, mais années 60-70. Donc, elle était dans un road trip, ça a de l'air, il y a deux mois, entre le Nouveau-Brunswick et la Louisiane. Puis, elle s'est comme inspirée de ces moments-là, donc pour... justement, explorer. Puis un voyage en Irlande aussi, qu'elle disait. Donc, un album de voyage. Moi, je trouve que ça met déjà bien la table. Puis elle a sorti deux extraits. Donc, All Lot of Talking. Hein? J'ai-tu bien eu? Quand même tough. Puis, allez voir aussi le clip qui vient avec cette chanson-là. Super beau avec des genres de mopettes. Ça, c'est parfait.
1: Oui, oui, c'est parfait. C'est très rock and roll.
0: Puis le deuxième extrait qu'elle a sorti pour son nouvel album, Patchwork, qui est son sixième, qui sort fin janvier, donc le 29 en 2027. Donc, on sortit une nouvelle toune. A Fleeting Thought Becomes Another Fleeting Thought. Donc, c'est un autre extrait, beaucoup plus smooth que le dernier, mais qui sort super bien. Fait qu'on... On y va dans le smooth music, ouais. Ça c'est moins ma tasse de thé, c'est mais ça. J'aime ça être relax des fois.
1: Ouais, tu vas t'en prendre tantôt avec ton Queens of the Stone Age.
0: Ben là c'est sûr, on va retourner à mes racines à moi. Fait que ben je vous présente Lisa Leblanc avec Fleeting Thought Becomes Another Fleeting Thought au 96.9. Vous êtes au studio.

0: Donc, c'était Lisa Leblanc avec Fleeting Thoughts Becomes Another Fleeting Thoughts. Pouf, ça, c'est un exercice d'anglais.
1: Mais
0: en soi, là.
1: Tu vois que, on dirait que, je l'imagine à côté de sa fenêtre de char, avoir du paysage passé, là. On dirait que c'est ouais. Ça, là. T'sais, on dirait la toune. Là,
0: ben, allez écouter le clip, il est super beau. Donc, on est dans une belle ambiance. C'est, l'autre toune, elle est différente. Le clip aussi, il est différent. Là, mm-hmm. On est plus dans les belles images, puis justement là, la réflexion, c'est vraiment ça, cette toune-là. Puis,
1: ben moi, j'adore ça, au moins les bennes qui ont encore le souci de faire des vidéoclips, là, parce que là, on dirait, dans les dernières années, l'année dernière, ça n'a pas été, pour moi, là, je suis l'univers du vidéoclip depuis des années. Ça n'a pas été très impressionnant, mais là, je vois un petit regain, je vois que les bennes, on se force, on... Pas juste sortir du visuel, là, sortir un vidéoclip, là, c'est quelque chose qui se
0: tient. Pas juste une tonne live là, non plus. Là,
1: exactement. Là, fait que tu sais, au moins chapeau, c'est General Chaos aussi. Allez voir Falling in Reverse aussi avec la tonne Joseph que je vous ai présentée tantôt. Puis Lisa Leblanc, comme tu dis, elle a vraiment tout le temps des vidéoclips, soit bien comiques, soit qui font réfléchir.
0: Exactement, exactement. Parlant de bien comiques, il y avait des petits comiques à nous. Donc, il y en a qui les appellent demain parce qu'ils sont pas capables de les endurer.
1: Hey, c'est terrible.
0: On a parlé, là, petit Ben, là, qui est à peine connu, là, qui a le nom d'une maladie. Ben, angine de poitrine, qui était du côté de Jimmy Fallon hier. Donc, c'est pas la première fois qu'un Ben québécois se présente sur le plateau, mais il y en a pas eu beaucoup. De ce que j'ai cru voir, il y avait Men I Trust, qui avait passé faire un petit tour, sinon. Mm-hmm. Bref, chapeau aux gens.
1: Ben, c'est
0: de...
1: sûr, ça fait quand même longtemps que ça existe, de Jimmy Fallon Show. Là, quand
0: exact.
1: Même.
0: Fait que non, le duo de Matt Rock, instrumental, expérimental, fuckouille, de Saint-Fulgence au Saguenay, les doutes d'angine.
1: Ben, s'il vous plaît, angine de poitrine, on peut-tu être fier de ces gars-là?
0: Qui ont fait de quoi? Pas à leur manière. Donc, tu sais, tu dis, je suis invité à un gros, gros, gros plateau aux États-Unis. Qu'est-ce que je fais comme chanson de Jimmy? Tu vas-tu avec ton gros hit?
1: Ben ouais,
0: les Beatles
1: c'est
0: ont joué B-side, une nouvelle toune.
1: C'est certains qui ont joué Fabien.
0: Non, c'est ça. Ils ont sorti une nouvelle toune. Dont Sugsex, ça ouais. Ressemble à succès un
1: ouais.
0: Peu.
1: Jimmy n'a pas été capable de la prononcer. Il fait le coup.
0: Non. Nye, nye. Mais ils ont même laissé le choix à Jimmy Fallon de dire tu te présentes comme tu veux, puis il a fait un genre de.
1: Exactement.
0: Pour niaiser.
1: Exact.
0: Bref, la directrice du développement et des coms de Bonsaï, Émilie Asselin, qui a parlé dans une entrevue justement dans un journal, a dit les gars, ils aiment beaucoup les défis. C'est un petit bout qui joue les mêmes chansons, puis il avait envie de faire de quoi de différent. Donc, pourquoi pas lancer une nouvelle tour. À New York, au Rockefeller Plaza. C'est quand même impressionnant. Et ils ont eu une bonne interaction avec le band The Roots, à l'air, qui aurait récompensé le groupe avec des petits biscuits. Donc, ils ont commis un échange masqué, là, probablement, parce que les autres, ils se font jamais voir avec leur vrai visage. Ils mettent toujours une espèce de cagoule de skidoo quand il y a juste leur propre truc encore. Hein. Donc, je sais pas si tu as vu ça passer oui. Sur les réseaux sociaux puis oui. Tout ça. Les fans, ils disaient, crime, on pourra jamais les voir. Fait que, comment s'assurer que tout roule bien, tu fais tout toi-même? Eux autres, ils ont compris, puis ça coûte aussi un petit peu moins cher. Tu sais, je serais curieux de voir pour le fun à quel point Angine te rapporte du cash. Est-ce que tu vis bien? Sûr, avec le succès qu'ils ont.
1: Ben, actuellement, ils n'ont pas d'intermédiaire. Puis vraiment, ils font affaire avec Spectacle Banzai au complet pour de A à Z.
0: Exact. Ils ne sont pas signés sur un gros label qui vient tout bouffer.
1: Il n'y a pas d'intermédiaire. Donc, c'est tout le temps là. OK, tu fais affaire avec un producteur qui, lui, prend une cote. Tu fais affaire avec un autre label. Lui, il prend une cote. OK, tu fais affaire avec une autre compagnie à l'international. Lui, il prend une cote. Ils ne sont pas là, Spectacle Banzai, là.
0: Non, pas en tout. En plus, c'est des chums, là. Donc, tu sais, ils se connaissent depuis longtemps. Fait que c'est dans la famille.
1: Donc, ça veut dire que c'est de la belle argent qui rentre. Puis tant mieux. Puis je suis vraiment content pour eux autres. Puis moi, j'en reviens pas là, cet été. Là. Il y avait comme une espèce de débat. Là. C'est, on dirait de détester Angine de poitrine. Là. Écoute, c'est simple. Là,
0: t'as le droit d'haïr ça.
1: T'as le droit d'haïr ça. Mais de détester puis de vouloir crier. Là, écoute, là, moi, j'aime pas la musique de Jean-François Brault. Là. J'aime pas la musique de Jean-François Brault. Mais quand je. Si
0: mais
1: je
0: t'aimes Marie-Ève Janvier.
1: Mais tu sais, moi,
0: plus intéressant.
1: Mais juste pour revenir sur mon point, je le déteste pas pour autant, là. Tu sais, c'est pas à cause, je le vois, là, où je vais entendre une de ses tunes de sale barbe que je vais faire comme.
0: Plus capable, lui.
1: Ben, tu sais, c'est sûr, mais c'est pas mon genre musical, mais en même temps, tu sais, je vois-tu vraiment aller bâcher sur Jean-François? Ah, il a pas de classe, il est vraiment pas bon, il y a vraiment aucun talent, ça a aucun sens.
0: Ça existe des haters,
1: c'est exactement ça que j'entendais une partie de l'été sur Angine de poitrine. J'étais là, ben, voyons donc, je la comprends donc même pas.
0: Les gens comprennent pas le succès.
1: Tu sais, puis on dirait au Québec, là, du moment qu'on a quelque chose qui vient vraiment gros succès, là on dirait, là, c'est comme Céline Dion. T'en souviens à l'époque, Céline?
0: J'étais trop jeune, moi.
1: Ben, c'était la même chose, Céline. On dirait, là, vu qu'elle avait du succès partout, tout marchait, là, il y avait vraiment... Mais si c'est pas ta tasse de thé, tu n'écoutes pas. T'sais, c'est comme, t'sais, Céline Dion, si t'aimes pas ça, je n'écoutais pas quand j'étais jeune. Céline, elle avait des grands succès partout. Ben, tant mieux pour elle, tant mieux pour la musique québécoise, tant mieux pour notre écosystème à nous autres. C'est juste ça qui gagne, là.
0: Tu sais, maintenant que tu veux parler de hockey, là, partout dans le monde, tu peux nommer un joueur québécois puis tu vas te faire comprendre par des fans de hockey, là. T'sais, mettons, Mario Lemieux, tu vas savoir c'est qui, Céline Dion. Mais tu sais, maintenant, en Gine, à certains endroits, donc avec certains types de gens, ben tu leur dis oui, moi je viens de la province, du pays, dans Jeune de poitrine, ben, puis ils vont
1: capoter,
0: comprendre. Là. Ben,
1: surtout si c'est des fans de musique underground, indépendant, indie rock, tu sais, un petit peu plus.
0: Ben il faut célébrer ça, donc dans le fond, la vague qu'en Jeune de poitrine a. Donc là, ils viennent de confirmer qu'ils ont des nouvelles tunes pour un volume 3. Donc, s'ils vont l'appeler ainsi, sûrement qu'ils vont rester dans la même thématique.
1: Ouais,
0: est-ce que ça va sortir cette année? Pense pas. 2027...
1: Ça commence à être une grosse année pour eux autres, là, quand
0: oui,
1: même.
0: Oui, mais tu sais, tu y vas jusqu'au bout, là.
1: Ouais.
0: Parce qu'on sait jamais à quel point ça peut perdurer dans le temps. Céline, on en a parlé, elle a eu des creux qu'elle a fait elle-même, on s'entend, là.
1: Mais c'est ça va... vite, puis ça va lentement aussi en même temps, parce que tu sais, ils ont presque pas fait de festival aux États-Unis en Jeune de poitrine.
0: Ben, ils viennent de jouer au Texas, ça fait pas longtemps. Là.
1: C'est ça, puis là, je pense qu'ils étaient au Riot Fest aussi à Chicago,
0: okay.
1: Qui est en fin de semaine.
0: Ouais.
1: Mais pour le reste, l'année prochaine, ça va être la tournée des festivals.
0: Exact.
1: Donc, des Coachella, des Lollapalooza, des
0: gros... On leur souhaite tout ça.
1: Des gros festivals, tu sais. Puis est-ce que le FEC va les rebooker aussi? Ça se pourrait.
0: Ben, FEC, c'est une grosse scène, ça serait intéressant.
1: Ça se pourrait.
0: Ben, pourquoi pas?
1: Carte blanche, c'est plein.
0: Hey, oublie ça, tu vas avoir une armée.
1: Ben non, mais non, ils vont juste inviter les bands du Saguenay, c'est ça qui va arriver. Mais chapeau, par exemple, parce que moi, j'ai vraiment bien aimé les posters dans Jeune de poitrine avec Gros Menet en première partie, là.
0: Oui, c'est vrai. Ben oui. Ils ont Anne vu Claude, Population 2 aussi qui invite pour leur tournée aux États-Unis. Donc, ils ont fait... ils vont faire rayonner plein d'autres bands aussi du Québec avec eux à l'international.
1: La chanteuse de Duchesse 16, ou vraiment le band Pipi qu'on avait vu, donc qui était même avec eux aussi. Fait que non, écoute, c'est juste génial pour notre écosystème. Puis tu sais, c'est vraiment juste... Puis j'espère que vous vous en rendez compte, chers auditeurs, tu sais, que la musique québécoise, il y en a pour tous les styles, tous les goûts, dans tous les créneaux musicaux. Et on est hyper original aussi dans notre musique. Puis tu sais, je pense que au nombre de bands québécois, tu sais, comme ton coup de cœur que tu as eu l'autre année, Fudge.
0: Ouais, Fudge, exact.
1: Écoute, il y en a plein, faut la gratter. Puis c'est ça notre mission, nous, vous les faire découvrir d'une certaine façon au studio. Fait que, mais voilà, moi je suis hyper content pour Engine, puis je suis persuadé que ça va continuer. Encore un bon petit bot. Ça.
0: Fait que la version officielle n'est pas encore sortie, mais j'ai découpé le live de Jimmy Fallon. Donc, on va écouter ça, puis après ça, on fait une courte pause et on revient avec l'album iconique Queens of the Stone Age, l'album éponyme. À tout de suite.
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9: Vous êtes de retour au studio en ce 15 septembre 2026. Et nous, ben, c'est le dernier bloc de l'émission. Et ce dernier bloc, ben, on consacre tout le temps à un album iconique que moi ou Jean-Samuel, ben, un album qu'on a écouté des tonnes et des tonnes et des tonnes de fois, pour pas dire des tonnes de copies, pour pas faire référence à une vieille compagnie qui louait des cassettes VHS.
10: Ben oui, le Super Club.
9: Le Super Club. J'allais souvent au Super Club.
10: Écoute, j'ai vu un vieux Reels fait par l'IA. Pas vieux Reels, mais un Reels fait par l'IA sur le bon vieux temps, le camp qu'on allait le vendredi.
9: Dans le temps des fêtes.
10: C'est ça. C'était ça la thématique. Le temps des fêtes, aller genre au Blockbuster, aller se louer un film. Tu sais, puis quand on pense à ça, là, on allait-tu vraiment prendre moins de temps ou plus de temps que sur Netflix pour choisir un film? Ben non, on passait une heure là-bas des fois.
9: C'est presque le même temps.
10: C'est ça,
9: c'est presque le même temps, parce qu'il y avait les, c'est ça, nous les gamins, dans la section des jeux vidéo, qui ça n'en finissait plus.
10: Mais oui.
9: Puis après ça, ah ben lui, je le prendrais, mais là, il est loué, fait que là, je sais plus quel autre louer.
10: Moi, je me rappelle, il est arrivé de bonne heure, parce que t'avais comme une heure limite pour aller reporter ton film, ton jeu vidéo. C'est avant telle heure, donc...
9: Ça rappelle des souvenirs.
10: Ben oui, c'est ça. Des fois, t'avais pas le choix. À ce temps, sur Netflix, ben, t'as le choix de tout, mais tu choisis rien.
9: Mais le choix de rien aussi.
10: Mais nous, on a fait un bon choix d'album. En tout cas, moi, j'en ai fait un. Avec l'album éponyme de Queens of the Stone Age, qui est un band de stoner rock, pour ceux qui ne connaissent pas, qui viennent de la Californie. Donc, c'est sorti le 22 septembre. Donc, on est quasiment 28 ans, jour pour jour. Mm-hmm. Puis à l'époque, c'était un trio Queen of the Stone Age. Il y avait pas mal moins de gens. Donc, on avait Josh Homme, qui est à la guitare et au chant de Caius, et Alfredo Hernandez aux percussions, qui est aussi un ancien de Caius à la fin du groupe. Et fun fact, il y avait un troisième membre qui est inscrit sur la pochette. Est-ce que le nom de Carlo Von Sexron te dit quelque chose?
9: Ouais.
10: C'est Josh Homme. C'est ça, c'est son side
9: name. C'est ça, c'est...
10: Ouais. Fait qu'il jouait de la bass puis du clavier en studio, et par la suite, il a été remplacé live parce qu'il peut pas faire les tout en même temps. Il est pas comme Angine, lui. Il fera pas de la guitare puis de la bass en même temps. Donc, par Nick Oliveri, qui a été longtemps dans Queen of the Stone Age, qui a été aussi du groupe de Caius. Et comme je le disais tout à l'heure, on voulait casser le stoner californien. On voulait dire, non, on n'est plus dans ce mood-là. On a nos racines, et sur cet album-là, on voit vraiment que c'est la base du Queen of the Stone Age qu'on va connaître par la suite.
9: Oui, parce que là, toi, souvent, tu nous parlais des sessions dans le désert, donc les Desert Sessions.
10: Oui, exact. Ça, c'est d'autres choses, là, mais c'est Josh Homme qui est là-dessus avec des amigos. Et ça, j'ai pas tant porté attention à ça, mais je l'ai écouté un petit peu. On se promène un petit peu partout.
9: Mm-hmm.
10: Ils prennent du moche, puis ils font des tunes. Ça ressemble à ça.
9: C'est ça. Mais c'était-tu vraiment avant, beaucoup, Queens of the Stone Age, ces
10: C'était quasiment... Ben, le premier, oui. Là, c'était comme entre les deux de mémoire. Il faudrait que je vérifie ça. Mais chose sûre, sur cet album-là qui a été sous l'étiquette de Loose Groove Records, donc c'est pas super connu, mais si je vous dis Stone Gossard et Pearl Jam, ben c'est le guitariste, un des guitaristes, et c'est lui qui a produit ça, donc c'est quand même assez intéressant, donc c'est qu'il y avait quand même une pas pire manière de faire les choses. Donc, il a sûrement aligné justement toutes ces tunes-là. Ou pas pantoute, ça, je ne sais pas. Là, il s'est pas expliqué nulle part. Mm-hmm. Mais bien qu'on c'est tous des ex-Caius, comme je vous disais, on est loin de là. Et Queen of the Stone Age sort son 9e album le 30 octobre cette année. Donc, Perfect. Avec le H à la fin.
4: Ouais,
10: allez voir les vidéos qui ont sorti, qui expliquent un peu l'album ou pas. Là, c'est quand même assez funny. Puis là, je pense qu'on va être dans vraiment autre chose. Là. Avec les deux extraits qui ont sorti, on est dans encore là, un autre univers. Là. On quitte le Queen of the Stone Age pas mal, mais on reste encore avec la même folie, là, je crois.
4: J'ai hâte de voir.
10: Hâte de voir Perfect.
4: Parce que là, à date, c'est doux, là, qu'est-ce qu'on a sorti.
10: C'est doux, c'est plus mainstream. Là, je vais vous présenter du core stoner rock que j'adore. Et on va commencer avec Regular John et Avon, qui sont la première et la deuxième pièce de l'album. Et on va finaliser ça avec Mexico, là, qui est un peu plus loin, de mémoire, c'est la 6e ou la 7e chanson. Et après ça, on va revenir avec les suggestions de spectacles, parce qu'il y en a quand même pas pire cette semaine à vous présenter. Donc, l'album iconique de la semaine, on écoute le petit jingle.

0: Ça fait du bien, ça, un gros bloc comme ça de Queens of the Stone Age. Malade.
1: Je me suis rattrapé avec mon truc relax là, de tantôt.
0: C'est excellent. Fait que, ben, merci beaucoup, GS, la sélection. Et un gros merci surtout à General Chaos pour la belle entrevue qu'ils nous ont fait. Donc, une jeune pousse de Montréal. Donc, allez retrouver l'entrevue sur YouTube de la station. C'est JMD ou sinon sur ma chaîne YouTube, Jimbo Music. Et là, on a plein de suggestions de shows pour vous. Et ça commence à la salle Montaigne, vendredi le 18 septembre prochain. Donc, c'est la formation Opel in Sky, Feels Like Home, Filth et Polygraph qui sont là. On demande 40$, ça commence à 19h. Et puis, si on continue avec la salle Montaigne, ben le 19 septembre, le samedi, on a Subhumans qui sont là, Bad Waitress et

0: te les prendre. Quantité limitée aussi.
1: Oui, c'est très limité pour le sous-sol du Knockout. Merci beaucoup de nous suivre comme à chaque semaine. De retour mardi 20h la semaine prochaine. Et puis, si vous voulez, vous pouvez écouter tout ça en podcast sur Spotify ou votre plateforme préférée. Et là-dessus, ben, nous, on se laisse avec du Feels Like Home, Broken and Angry. Merci beaucoup.
0: Au revoir.

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1: 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J'appelle parce que j'ai plusieurs rapports d'entrepreneurs, on est en affaire avec beaucoup de gens, qui disent qu'ils ont peut-être des problèmes avec le degré de considération qu'ils ont, auxquels ils ont droit quand vous faites des visites dans leurs entreprises et vous leur demandez, par exemple, votre permis d'entreprise. Et qu'après, bon, ils se font dire que peut-être s'ils l'ont pas, ils pourraient être fermés. Puis là, après ça, ils font des démarches, puis c'est fastidieux. 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On aimerait vous parler, mais en onde, parce qu'on aimerait votre version des faits, parce que ça fait quand même plusieurs fois que votre nom sort.
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J'ai essayé de pas avoir d'attente. Je veux juste dire merci. Et ceux qui sont concernés se reconnaissent. Merci particulièrement le public. Et merci, un gros merci spécial à ceux qui n'ont pas cru en moi, parce que c'est probablement le

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1: Ce qui, moi, me frustre toujours de du personnel politique. D'ailleurs, c'est une des raisons pourquoi j'ai pogné une heure après Pierre Poilievre aussi, plus récemment. T'sais, man, vous êtes payé pour répondre à des courriels. Vous avez rien que ça à faire. Voulez-vous vous grouiller le cul? On se parlait la semaine passée. Pourquoi vous êtes disparu? Même chose avec Catherine Dorion à l'époque. Puis là, je me rends compte qu'il y a tout FM 93. D'ailleurs, Pierre Poilievre a fait la même chose, finalement. Il m'a fait exactement la même affaire. Mais lui, il a ajouté « Moi, je favorise les... » Médias alternatifs, j'allais dire ça. Cogeco, le malade.
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0: 88-33.
1: Le rappeur Enima est recherché par la police de Toronto parce qu'il aurait, il y a quelque temps de ça, ouvert le feu sur un autre homme à Toronto.
2: Donc cette fois-ci, il fait l'objet d'un mandat d'arrestation pour un événement qui est survenu en juin à Toronto. Donc il est soupçonné d'avoir tiré sur un autre homme, lui causant des blessures sérieuses mais non menaçantes pour sa vie. Il est recherché pour plusieurs chefs, donc voies de fait graves, possession d'armes, infractions liées aux armes à feu.

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1: On est dans la religion verte. On va passer à une autre sorte de religion. Tu t'es fait dernièrement demander par un journaliste si tu croyais en Dieu.
2: Sept fois
1: d'affilée.
3: Sérieux?
1: Et personnellement, je m'en sac un peu. Ta foi, ça t'appartient. Tu la vis chez toi. Mais je me demandais, selon toi, quel était l'objectif du journaliste? Pourquoi on a fait ça?
3: Avant que tu répondes, moi, je me rappelle, on parlait de Norvolt il y a quelques instants. François Legault, il arrive avec une pomme, une banane, puis une orange, faut pas comparer. Puis Louis Lacroix, tout ce qu'il trouve à lui demander, c'est « Est-ce qu'on est trop sévère avec Norvolt, monsieur? » Le gars travaille pour le premier ministre, je suis désolé. Ou en tout cas, il comprend pas la valeur d'avoir ces accès-là. C'est plus que pathétique. Je me rappelle aussi pendant la pandémie, c'était ça faisait mal à voir. Puis là, toi, il sept fois, il a jamais répété une question plus que deux fois à François Legault. Sept fois sur ton cas, parce qu'il sait que ça a du potentiel.
2: Croyez-vous en Dieu? Non, mais c'est parce que, premièrement, c'était une conférence de presse qui portait sur Norvolt.
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0: Larry et sa gang, et Laurent et toi. J'espère que vous allez bien. Moi, c'est le cas, je vais très bien. Comment est-ce qu'il va, Rémi?
1: Ça va très bien.
0: Parle-moi de ça. Bon. On a du stock en masse pour vous autres. On a un gros show. Timo qui sera là avec une chronique étoffée comme à l'habitude. Le grand retour de Catherine. Catherine, qui était une globe trotteur cet été, de ce que je comprends. Elle nous fera voyager un peu plus tard dans l'émission.
1: C'est bien, ça.
0: On se promène. Mais là, on va revenir plus près de nous. Alors que je suis fier de toi, Rémi. Je vais te dire tout de suite. Je n'étais pas certain que tu allais te porter à l'exercice.
1: Toi, tu parles du débat des chefs hier soir.
0: C'est okay. Ça, je m'en allais là. Là.
1: Oh oui.
0: De regarder le débat des chefs. Le face-à-face TVA. J'aime les noms qu'ils donnent. Hein. La semaine passée, c'était 5 chefs, une élection. Là. Face-à-face. Puis le début, là, parce que là, on va décortiquer ça un peu, puis tu me donneras tes impressions. C'est, bien sûr, on va y aller un petit classement personnel des différents chefs. C'est rien de trop exhaustif. Puis si vous voulez participer, ça serait très apprécié. 418-903-5969. 418-903-5969. N'oubliez pas que nous autres, on récompense la participation. On donne des médailles de participation. Non, c'est faux, là. Mais si vous participez au show, en nous textant votre nom, votre courriel complet, vous avez des chances de gagner une paire de billets pour la partie du Rouge et Or ce samedi contre le Vert et Or. Ça devient mêlant, le Rouge et Or, Vert et Or. On va dire Laval contre Sherbrooke. On attend Sherbrooke de pied ferme. On va les varloper.
1: Puis il faut dire qu'il y a plein de gens qui nous donnent leur impression sur les textos. Fait quand il participe à un concours, ben on voit, tu sais, je veux dire, les impressions qu'il nous a données, sa participation au show dans les émissions antérieures. Donc, ça joue pour vous.
0: Ah oui. Fait que allez-y, écrivez-nous en grand nombre. En plus, on sera du tailgate. Ben, certains animateurs, là, on sera du tailgate de la partie de samedi. Fait que ça va être en après-midi, là, qu'on va être au tailgate, là, vous comprendrez, là. On prenait peut-être un ou deux petits breuvages. C'est permis. OK. Puis, je n'ai pas pour vous acheter des billets, hein, bien sûr, là. Pour la partie, il en reste encore quelques-uns. Partie à 19h. C'est toujours le fun. En plus, c'est une belle ambiance. Tu n'as jamais vu encore de partie du Rouge et Or, toi, Rémi?
1: Non, jamais. J'ai jamais mis les pieds dans le stade du Rouge et Or.
0: Stade TELUS? Ouais, le nouveau. Ouais. En plus, il est.
1: J'ai déjà joué au hockey, au Peps, par contre. Là.
0: OK.
1: J'ai fait de l'escalade au Peps, mais j'ai jamais été voir de game de foot.
0: Puis le stade TELUS a été raménagé dans les dernières années. C'est rendu, là, c'est A1. Là. Sérieusement, là, c'est top niveau. Écoute, on serait prêt à recevoir. Il y aurait peut-être moins d'assistance qu'un stade proprement dit de Ligue canadienne de football, là, comme celui à Montréal. Mais les estrades et le terrain en tant que tel, c'est nettement supérieur. Je fais un petit peu de guerre Québec-Montréal.
1: C'est nettement supérieur
0: au stade principal de Monson. C'est plus récent. Comme je dis, il y a plus de place, là, il y a plus de sièges assis à Montréal. Mais Colin, que t'es pas bien quand t'es assis là, Rémi. Là. Oh! C'est toi qui as mal au dos, là? Je pense qu'on t'achève. C'est aussi simple que ça.
1: Penses-tu? Ouais, okay.
0: Si tu vas voir les alouettes, là. Je pense qu'on n'a plus de Rémi pendant quelques semaines, malheureusement. Bon. Là, revenons. Tu t'es porté à l'exercice d'avoir regardé le face-à-face. TVA, t'as regardé ça sur Internet?
1: J'ai regardé ça sur ma télé. En fait, j'ai installé TVA Plus sur ma télé intelligente.
0: Ah, OK.
1: Avec un peu d'aide de Gemini, là. T'sais. Mais puis là, je me suis dit, pourquoi j'ai pas fait ça avant?
0: Ça fait jamais
1: ça que... Ça fait un an là, que j'ai comme pas... T'sais, j'avais pas TVA chez nous. J'ai pas les postes que j'avais habituellement. Là.
0: T'as jamais permuté, c'est le bon terme en français, ton téléphone sur ta télé?
1: J'avais jamais compris que je pouvais installer des applications de télé de pas standard qu'on a sur une télé intelligente.
0: Hein?
1: Non, j'avais jamais. Tu sais, je m'étais pas.
0: Colin! Tu t'en doutais pas avec toutes mes 8000 applications que j'ai pris, là. Tu le sais, là, tous mes abonnements, là, moi, ça devenait excessif. Si je les ai pas dans la TV.
1: Moi, j'ai une Roku télé, fait que j'avais déjà, tu sais, Amazon Prime sans y être abonné nécessairement. J'avais déjà Netflix, pareil pour Disney Plus. Fait que, tu sais, j'avais pas compris le principe de rajouter une application dans laquelle je me crée un compte. Puis j'avais déjà un compte TVA Plus, remarque.
0: Okay.
1: Fait que j'avais peut-être déjà fait ça dans le passé, probablement pour quelque chose de politique. Là.
0: T'es sûr que c'était pas pour indéfendable?
1: Oui, complètement certain.
0: bien. Ouais, ouais, c'était à TVA. Ouais, j'étais même plus certain que c'était à TVA.
1: Fait que là, hier, je me dis, j'étais comme, hey, je suis un informaticien, man. Je me suis installé ça, puis ça marche, là, tu sais.
0: T'as-tu appelé Diane pour dire, hey, hey.
1: Non, moi, non, j'en ai profité pour foutre la paix à Diane, justement. Tu sais, je me suis arrangé. Okay. Il y a ça de bien là-dedans aussi.
0: Allons-y dans le débat.
1: Moi.
0: En partant, là, Paul Larocque, avec qui j'ai déjà travaillé à l'époque, là. Mm-hmm. Paul Larocque est un certain personnage, là, qui. La métaphore avec le hockey, là, c'était un peu too much, là, au début, là.
1: Qui était?
0: Tu te rappelles pas? Briser la glace.
1: OK.
0: Là, il parlait de période, puis...
1: Mais briser la glace, moi, je parle... C'est plus au basket, au 21, tu brises ta glace.
0: Non, c'était pas ça, là. T'sais, c'était tout... T'sais, des petits parallèles, des jeux de mots douteux. J'avais l'impression, au début, de regarder quasiment Apollo aux œufs d'or, là. Moi, le dire, là. Paul, il était très fort, ses simili-blagues, là. On va parler de Paul en
1: premier.
0: Je trouve
1: qu'il y avait un costume, en tout cas, tout à fait éclatant. Paul Larocque, d'habitude, c'est pas ce genre de costume-là qu'il porte. Puis là, c'était comme, coudonc.
0: Moi, je suis pas visuel.
1: Un costume
0: ça.
1: Neuf.
0: Moi, je suis pas visuel pour deux scènes, là. Je sais qu'à un certain moment, il a plugué une émission, là. Ah oui, il a parlé de l'émission des coupons rabais de Pierre-Luc Zappa. On sait qu'une des émissions les plus populaires de LCN, une émission immensément populaire auprès des téléspectateurs, c'est l'émission de Pierre-Luc Zappa. Qui arrive avec les différents coupons en circulaire pour les épiceries. J'ai fait ça. Ah, ça c'est bien du TVA pour nous plugger une émission pendant un débat. J'ai dit, ah, OK. Mais en même temps, pourquoi?
1: Ben, peut-être que lui aussi, en tant qu'animateur du débat, ressentait-il un petit stress de briser sa propre glace d'animation?
0: Ah, c'est sûr, c'est ça.
1: Il parle un peu de ce qui l'entoure au TVA, tu sais.
0: C'est sûr, c'est ça.
1: Il a quand même fait une bonne job, Paul Larocque, pour animer le débat.
0: Ah, moi, là, c'est là qu'on parle.
1: Ben, tu sais, parce que moi, je me mettais à sa place, étant animateur radio. Mettons, si j'animais un débat des chefs politiquement, je serais comme, shit, j'espère que.
0: Bon.
1: Que ça va bien se passer, tu sais.
0: Moi, je vais te le dire, là. Puis. En tout respect, comme on a entendu hier, il disait autrement, je pense que c'est pas sympa pour mon don, il disait respectueusement. Quand tu pars une phrase avec en tout respect ou respectueusement, le pot s'en vient, là.
1: Ouais, c'est ça.
0: Ça n'est jamais pour te louanger par la suite, là. En tout respect pour Paul Larocque. Je comprends que c'était difficile. Cinq chefs, cinq personnes qui se présentent comme éventuellement étant premier ministre, la cacophonie peut venir rapidement. Là. T'sais, surtout quand t'es dépaté à 5, c'était rough. Là. Sérieusement, là, ça, c'est une formule. J'aimais vraiment mieux quand c'était du 1 contre 1.
1: Ouais, one-on-one, mais faut à un moment donné qu'ils soient les 5 dans le même sujet.
0: Je comprends.
1: C'est incontournable.
0: Mais t'sais, faudrait quasiment qu'il y ait une lumière qui allume pour chacun puis qu'il y ait un temps loué.
1: Tu penses qu'ils respecteraient cette lumière-là puis le temps loué?
0: Jamais. Mais c'est pour ça. C'est que là, hier, il ne le respectait pas. Là, je vais prendre le masculin, là, même s'il y avait deux chefs féminines. Là. Les personnes, certains chefs, ben, je vais le dire, là, Fréchette ne respectait jamais son temps alloué. Puis des fois, là, il rajoutait un 15 secondes, Paul Larocque. Je ne sais pas si tu as remarqué ça. C'est arrivé à quelques reprises qu'il a dit « Ah, je vous donne un 15 secondes pour répliquer. »
1: Quelqu'un qui était dans un bon fil d'idées, là.
0: Non, mais pas juste ça, c'est, disons, je vais prendre là, un exemple qu'il y a eu hier. Là. Disons, Milliard était contre Paul Saint-Pierre Paul Mondon. Mais pendant qu'il débattait, il abordait la CAQ. Fait que là, il disait, bon, OK, je vais donner un petit 15 secondes à Fréchette, vu qu'ils ont parlé de la CAQ. Okay. Ça, je trouvais que c'était aléatoire, là, ces histoires-là de 15 secondes, là. Tu sais que de temps en temps, oh, OK, ah, oh, je te donne un 15 secondes.
1: C'est un petit droit de réplique vu que le sujet s'enlignait vers cette personne-là.
0: Peut-être, mais c'est parce que là, sinon, c'était tout le temps elle qui allait avoir ces 15 secondes-là parce que c'était tout le temps la CAQ. Tu sais, souvent, on blâmait la CAQ par rapport à leur bilan, même si elle n'était pas inclue dans la conversation.
1: J'y vois une certaine logique.
0: Non.
1: C'est le gouvernement qui est en place. D'ailleurs, il avait mis Mme Fréchette au centre de tout le monde.
0: Ouais, mais ça, c'est pigé, ça.
1: Ouais.
0: Non, il n'y a pas de Wain et Rémi, là. C'est pigé. Tout est aléatoire.
1: OK, Laurent, moi, je ne les ai pas vus piger, puis je trouvais que ça faisait du sens.
0: On le voit pas. On le voit pas.
1: Ça, je ne savais pas, mais je trouvais que ça faisait du sens. C'est le gouvernement, il est présent, il est au centre.
0: L'ordre de parole, la place, etc., tout ça, c'est pigé préalablement, là. Tu sais, il y a des représentants des partis qui sont là, puis là, ils pigent devant eux, là. T'sais, nous autres, ça ne nous sert à rien de voir ça, là. on a pigé Mme Fréchette pour parler en premier. Moi, je vais le dire, là. Justement, Paul Larocque, il a donné trop de ballons de plage à Christine Fréchette. Des fois, il l'aidait même, je trouvais, à argumenter contre un autre chef. Voir ici, à un certain moment, avec Éric Duhaime. Il était carrément en train de donner un argument un peu. T'sais, il enlignait la conversation.
1: Oui, mais je l'ai pris en pitié un petit peu hier, Mme Fréchette aussi. Ça allait pas toujours bien dans ses échanges, puis elle s'en sortait pas si bien que ça.
0: Bon.
1: Je peux-tu dire tout de suite ce que je pense du résultat final? Je ne pense pas qu'elle mérite la deuxième position.
0: Ben non.
1: Je ne pense pas du tout.
0: Ben, tu parles vraiment pas. Un classement, là.
1: Non, ben, tu sais, à la fin du débat, là, ils ont tous après parlé un après l'autre pour dire la chose qu'ils ont pensé du débat, puis on a vu un résultat de qui a gagné le débat.
0: Ouais, mais là,
1: Paul Saint-Pierre Plamondon est loin devant avec un 38%, puis en deuxième position arrivait Mme Fréchette. Puis je suis comme, hein.
0: Ça, c'était un vote, ça. Je l'ai même pas vu.
1: Je sais
0: pas
1: qui. Ça partait de quoi.
0: Parce que moi,
1: TVA,
0: je me suis
1: après, ils ont dit, bon, ben, qui a gagné le débat? Puis la TVA nous présentait que Paul Saint-Pierre Plamondon avait gagné haut la main le débat. Puis que Christine Fréchette est en deuxième position.
0: Ben là, ça revient un peu à ce que je te disais, que je trouvais que des fois, on manquait un peu d'objectivité et que Paul Larocque mettait des bâtons dans les roues à Duhaime pendant qu'il aidait un peu Fréchette. Là. Ça revient un peu à ce que je dis, dans le fond. Là. Parce que moi, tu sais, j'ai regardé Radcan par la suite. Là. Moi, j'ai pas regardé LCN. Là. Quand c'est terminé le débat, j'ai été du côté de Radio-Canada avec... En passant, il y avait des questions bizarres, là, parce qu'il était en point de presse à la fin, là, les chefs, là, puis ils revenaient sur leur débat. Il y a eu des journalistes qui, là, se sont dit, « Moi, m'envoie la question, là, qui va aider à stabiliser. »
1: Il y en a qui n'arrêtaient pas de parler bizarre. De garage devant Paul Saint-Pierre Plamondon. Mais là, qu'est-ce que vous pensez? Ils ont fermé le garage. Parce qu'en fait, c'est qu'Éric Duhaime avait la comparaison aux autobus. L'autobus du oui, l'autobus
0: très
1: du clip, non.
0: Ça, en passant.
1: C'était très bon. Puis lui, Duhaime disait, moi, je mettrais les autobus dans le garage et je barrerais ce dit garage.
0: Ça, c'est une bonne idée.
1: Là, question. Le journaliste, après, ben, il disait à Paul Saint-Pierre Plamondon, c'est pas lui, là, Paul Saint-Pierre qui avait trouvé la comparaison.
0: Ben non,
1: il dit, là, vu qu'ils ont fermé le garage, qu'est-ce que vous pensez faire? Lui, il était comme, OK, là, on va faire ça comme ça, mettons. Ouais, mais là, ils ont fermé le garage. Bon, ben, je suis bien content pour leur garage. Je le salue, mais. Le journaliste, c'est beau, là, le garage. Là.
0: C'est comme Duhaime, là, quand il se faisait poser des questions là, par rapport à un de ses candidats là, qui avait parlé contre la vaccination. Puis là, Duhaime, il répondait bien. Il disait, en tout cas, je suis content que vous me posiez la question là, puis que la question n'a pas été abordée pendant le débat parce que les Québécois et les Québécois s'en foutent éperdument. C'est fini, là, cette histoire-là.
1: Ouais.
0: Puis là, est-ce que vous êtes pour la vaccination? Crime, je l'ai déjà dit, là. Je me suis fait vacciner, mais au Parti conservateur du Québec, c'est le libre choix. Les gens font bien ce qu'ils veulent. Mais tu sais, le gars, il voulait comme le faire mal paraître là, par rapport à la vaccination, à cause qu'il y avait un des candidats, sûrement un candidat saucé, là, qui avait fait des publications, parce qu'il y en a quelques-uns là, dans le Parti conservateur, là, on va arrêter, là,
1: ouais,
0: qui ont fait des publications. Puis il y en a dans tous les partis. Mais il y en a
1: c'est
0: un
1: pas
0: peu
1: ça la question,
0: plus.
1: Le pire. Ouais, mais c'est des idées électorales qu'on veut, c'est pas des coups de médias. Là,
0: c'est pour ça que dans le débat, qu'il n'y ait pas ça,
1: ouais.
0: ça, je le donne à TVA, là, au moins, ils n'ont pas été dans cette histoire-là.
1: Oui, ben, c'est contre, bravo, mais ce n'est que normal.
0: Attends, moi, j'ai plein d'affaires, là, j'ai plein de bémols, là, avant qu'on fasse le classement. Là. Trump, pour ça, je te dis, des fois, c'est des passes à la palette, à la Fréchette. On a parti avec Trump, puis c'était Trump. Je comprends, là, tu sais, ça a un impact incroyable, là, la hausse de tarifs, ben, la guerre de tarifs, là. Puis, tu sais, il y a des pertes d'emplois, etc. Puis, tu sais, j'en suis conscient, là. Puis, c'est vrai que, tu sais, qu'il faut prendre des mesures, etc. Mais là, c'était d'aider Christine Fréchette en arrivant à être Trump, tu sais, en partant. C'était pas ça que ça aurait dû être le premier sujet.
1: Non.
0: Trump n'aurait dû être évacué du débat, là. Ah, ben, t'sais,
1: il pouvait pas être évacué à 100%.
0: Pas à 100%, OK, ouais. Je te le donne. Pas à 100%, mais pas on the spot à ce point-là.
1: En partant, non, c'est ça. Mais moi, j'aurais aimé qu'il soit évacué à 100% parce que, tu sais, c'est pas...
0: Non, mais c'est parce qu'il faut quand même parler de l'économie, puis etc. Fait ouais, que, c'est sûr qu'il y a une incidence, il y a comme des dommages collatéraux en raison de ces mesures, ben, de la guerre de tarifs.
1: Oui, il y a des instabilités.
0: C'est aussi corné, là, tu sais, je veux dire, des mesures que Corné prend... Que ça influence bien plus ça, là. Fait qu'en tout cas, parenthèse fermée par rapport à Trump, on va y aller de ton classement.
1: Ben, attends un petit peu, je continue la parenthèse Trump. À la fin, il y a un journaliste qui demande à Christine Fréchette, est-ce que M. Saint-Pierre Plamondon est votre véritable adversaire dans cette course?
0: Ouais.
1: Ben, qu'est-ce que tu penses qu'il a répondu? Ben non, mon adversaire à moi, c'est Donald Trump.
0: Ah, c'est
1: là,
0: ça.
1: Là, reparti pas. Là-dessus, j'étais comme, tu sais, sérieux, le journaliste, là, tu pensais qu'elle allait te répondre quoi? Fait que.
0: Non, mais c'est
1: ça. Un autre passe sa palette, je trouve qu'elle a eu, là. Puis, tu sais, qu'elle dit tout le temps, l'économie qu'on a connue dans les dernières années ne reviendra plus. Fait que là, c'est comme je suis celle de la situation pour.
0: Bon, bon, bon.
1: C'est quel monstre, là, je veux dire.
0: C'était très catastrophique, là. Puis, tu sais, elle parlait même à un certain moment. En tout cas, regarde, on va y aller chef par chef, puis je vais décortiquer ça par la suite, là. Puis, pour ce qui est des sujets, il y a eu quelques questions étranges, là. Il y avait aussi la super ministre. C'était quoi, non, à m'emmener, là? Il est pour un enjeu. Ah, je veux pas dire des niaiseries, là.
1: Je sais
0: ah, c'est sur, c'est sur l'itinérance? Est-ce qu'on devrait nommer un super ministre de l'itinérance? Pas simplement mon nom. Il a dit, moi, ça va être moi, le super premier ministre. Là, je me sentais comme dans un film de Marvel, là. Je dis, qu'est-ce qui se passe, là, avec les super ministres? Faut juste...
1: Ah, mais super veut pas dire trop cool. Super veut dire multitâche.
0: Oui, oui, mais tu sais, je veux dire...
1: Il dit super premier ministre, je pense pas qu'il dit ça, je suis Superman, le premier ministre. Mettons, un premier ministre multi.
0: Non, mais c'était dans la question. C'était ça, la question.
1: Oui, non, je sais de quoi tu parles.
0: C'est plus à savoir, tu sais, est-ce qu'on devrait pas, tu sais, agrandir le ministère? C'est dans la formulation. Vous allez dire que j'accroche sur des détails. Mais j'étais comme, donc ben weird, ça. Je comprenais pas où qu'on allait. Mais là, allons-y dans le classement. Parce que je veux au moins qu'on réussisse à faire un classement par rapport à ça. Puis, moi, j'ai donné des petites choses, des petits faits saillants là, qui m'ont marqué de chacun des chefs pendant ça. Mais, gars, vas-y de ton classement, puis après ça, je vais y aller du mien, Rémi. Disons, part de 5, puis va jusqu'à 1.
1: OK, fait qui était le pire, selon moi?
0: Le pire ou la pire?
1: La pire. Ouais, en cinquième position, je le donne à Christine Fréchette, qui répétait toujours la même cassette.
0: OK.
1: Qui se retournait vers la caméra en souriant, en finissant sa phrase, là, puis en écoutant pas ses collègues.
0: OK.
1: Souvent, tu sais, beaucoup de choses qui avaient comme pas d'allure, là, tu sais, genre que elle a, on est moins endetté de 5% depuis que la CAQ est là. Non, c'est pas vrai. On est plus endetté de 100 milliards, je pense, depuis qu'il y a quelqu'un là.
0: Non, mais c'est parce qu'on jouait ces chiffres.
1: 100 milliards, là.
0: Ah, c'est ça.
1: Non, mais c'est pas comme ça, faut compter ça. Mais si tu disais, faut compter le PIB par habitant. Fait que, tu sais, on voit, OK, je me trouve une autre façon de voir la chose. Comme ça, ben, on s'est désendetté de 5%. Ben, non. Tu sais, je veux dire, tu peux, des chiffres, tu fais dire ce que tu veux à ça si tu changes ta façon de les analyser, là.
0: Elle disait même aussi qu'il fallait aussi prendre en considération l'état des finances lorsqu'ils étaient arrivés.
1: Oui, mais on a, tu sais, la cote de crédit a baissé, là, je veux
0: dire. Non, mais attends, alors qu'ils sortaient d'un gouvernement libéral, là, ça fait 8 ans que vous êtes là. L'excuse du parti d'avant, là, ça fonctionne plus, là. Là, c'est assez.
1: C'est
0: là.
1: Ça. Oui.
0: Ça.
1: Elle l'a ramené souvent, là. C'est elle l'a ramené très souvent, là, avec sa clause dérogatoire. Que oui, c'est quand même un bon point à amener, la clause dérogatoire, mais à un moment donné, c'est parce qu'elle était juste à côté là-dessus.
0: OK. Fait qu'en cinquième, tu mets... Moi, je vais revenir.
1: Je mets Mme Fréchette en cinquième position.
0: Oui. Quatrième.
1: Ben, quatrième position, Charles Milliard, tu sais, je l'ai plus connu hier.
0: Okay.
1: Je l'ai connu un petit peu plus. Je trouve que, tu sais, il a quand même fait un bon débat, mais peut-être que j'avais aucune attente de lui, tu sais, mais...
0: Mais c'est... ça l'aurait pas... Justement, il n'aurait pas été placé plus haut, étant donné que tu avais zéro
1: attente.
0: Oui,
1: mais je trouve que Ribagazal s'est bien défendu pour des idées qui sont dures à défendre. Je trouve que, tu sais, elle a gardé le focus sur ses idées et non pas le focus sur ce qu'elle avait de l'air en parlant, contrairement à Mme Fréchette. C'est là que je donne le point à Mme Gazal.
0: OK, fait
1: puis,
0: que
1: Charles
0: Milliard,
1: ben, tu sais, les idées libérales, tu sais, me rejoignent pas, là.
0: OK.
1: Ça se voit que la langue française, c'est vraiment pas dans sa priorité, là. Mais il va avoir de l'air de...
0: Arrête. Le français, c'est important.
1: C'est important, mais ben, justement...
0: Pas sa mère qui était prof, là.
1: Sa mère était prof de français.
0: C'est ça.
1: J'ai jamais entendu ça, c'est correct, mais tu sais...
0: Non, là. Hey!
1: C'est pas parce que tes parents sont comptables que tu veux faire des mathématiques non plus, en tout respect pour tout le monde. Fait que, ouais.
0: OK.
1: Monsieur Milliard et le Parti libéral, tu sais, je le mets en quatrième position.
0: C'est bon. En troisième, tu veux dire Ribagazal, ça?
1: Ribagazal en troisième, ouais. Okay. J'ai trouvé qu'elle se défendait bien, pareil. Puis tu sais, moi, je veux dire, les idées de Québec solidaire. Ce que je pense de ça, c'est qu'on n'est pas dans un monde qu'on peut vivre comme ça. On est dans un régime qui est capitaliste, qui est individualiste. Eux ont des idées collectives. Ce serait comme de tout brasser, la chaudière, la vider et la remplir, là, dans, en fait, de façon de faire dans la société. Là,
0: c'est pas,
1: j'ai l'impression qu'il faut tout changer. J'ai l'impression que ce serait plus facile de faire vivre les idées de Québec solidaire à partir d'un régime communiste que d'un régime capitaliste.
0: Ouais, sans
1: c'est
0: dire
1: mes
0: que
1: impressions,
0: c'est...
1: ça.
0: Sans dire que c'était communiste, si on partait de rien...
1: Ben, je dis pas que c'est communiste, mais tu sais, je dis que ça part de quelque chose de plus collectif, de plus socialiste.
0: Ouais. Puis, c'est que.
1: Les autres, ils pensent tout le monde sur le même pied d'égalité. Puis, tu sais, je veux dire, t'as pas nécessairement le stress que t'as dans un monde capitaliste de perdre tous tes avoirs. Puis tout. J'aimerais peut-être mieux vivre dans un monde comme ça, mais ce n'est pas le cas.
0: Ouais, ça serait.
1: C'est pas le cas.
0: C'est très utopique.
1: Oui.
0: C'est exactement ça, le Québec solidaire. Mais moi, Milliard, c'était le meilleur jab quasiment du débat. Puis c'était dans les débuts. C'est quand elle a dit « L'argent pousse pas dans les arbres ». Puis lui, il a répondu
1: « C'est le fun de vous l'entendre dire. »
0: C'est le fun de vous l'entendre dire. Je m'excuse. J'ai fait « Wow ». Ça, ça me donne une bonne, ça.
1: Non, c'est vrai que c'était pas la meilleure. Mais okay. Bon, en tout cas.
0: OK.
1: Fait que c'est ça. Puis ben là, il reste les deux premières positions. Là. Paul Saint-Pierre Plamondon, j'ai aimé comment qui a mené son débat.
0: Fait que tu le mets deuxième?
1: Je le mets deuxième.
0: Mais ça, t'es objectif, là.
1: Ouais, je suis objectif. Tu sais, je trouve qu'Éric Duhaime, c'est la logique même, ses idées. Puis moi, j'étais seul devant la télé.
0: Au-delà des idées, moi, je te parle en tant que sa performance lors du débat.
1: Performance, oui. Mais, ben, tu sais, au début, direct au début, c'était Paul Saint-Pierre Plamondon contre Éric Duhaime. Puis Éric Duhaime dit, même si c'est vous qui gagnez, M. Plamondon, ben, moi, je veux être présent dans l'Assemblée nationale. Puis, tu sais, vous surveillez de près, on va dire ça comme ça. Puis là, ben Paul Saint-Pierre Plamondon, il répond « Ah, fait que M. Duhaime, vous l'avouez vous-même que vous n'allez pas gagner les élections. »
0: Ouais.
1: Puis là, on a vu qu'Éric Duhaime, il a fallu qu'il ait dit comme « Shit, qu'est-ce que je viens de dire là? » Il a réfléchi à son affaire, puis...
0: Mais il l'aura dit par après, quand même.
1: Il a modifié un petit peu.
0: Duhaime est quand même...
1: Il a apporté son idée autrement.
0: T'sais. Ouais, mais Duhaime était beaucoup, puis même lorsqu'il parlait avec les journalistes après, tu sais, on dirait qu'il vise la balance du pouvoir. Pour les gens qui ne sauraient pas ce que je veux dire, là, la balance du pouvoir, c'est que dans le fond, en ayant un gouvernement minoritaire, peu importe lequel, sûrement le Parti québécois, eux, ayant la balance du pouvoir, ce que ça fait, Rémi, c'est qu'ils peuvent faire une certaine forme d'alliance, mais tiens, bien sûr, en revendiquant leur point. Là, le Parti conservateur du Québec dirait « OK, on s'allie avec vous autres, le PQ, là, mais par contre, ça, on y tient. » C'est comme lui, il répète, pas de référendum.
1: Ouais.
0: On fait une alliance, OK, c'est correct. Puis là, ce que ça permet, c'est qu'ainsi, le PQ devient un gouvernement majoritaire. Tu comprends? Un peu comme on avait vu au fédéral à l'époque avec Trudeau et le NPD. Le NPD avait dit, nous autres, l'assurance dentaire, il y avait une couple d'affaires. Mm-hmm. Puis là, vu que les libéraux étaient minoritaires à ce moment-là avec Trudeau, là, en ayant la gang du NPD avec eux autres, ils devenaient majoritaires. Fait que là, ils ont plus les coups des franges lorsqu'ils prennent des décisions puis qu'ils font passer des lois et autres. Bon, OK. Fait que là, toi, t'as mis grand gagnant.
1: Mais OK,

0: Elle n'écoutait pas, là. Premièrement, elle n'écoutait pas du tout ce que les autres disaient. Elle, elle voulait juste... Là, ce que vous avez vu hier de la première ministre sortante, c'est vous avez vu quelqu'un qui s'est fait roder de placer telle ligne. Ça, c'est son équipe de com, là. Les autres, ils ont dit, faut que tu places ça. Fait qu'elle les plaçait. Mais elle les plaçait n'importe comment. C'est-à-dire, je vais prendre un exemple de nous autres, on ferait une entrevue à la radio. Là. C'est comme si moi, là, tantôt, quand je vais recevoir Timo, là, je m'étais préparé des questions, là. Puis il me parle de quelque chose, là. Il me dit quelque chose, là. Hey, en passant, là, c'est pas vrai, ça n'arrive pas, là. OK, là, gang, là, je vais juste rassurer tout le monde, là. Mais en passant, le 8-3, on ne sortira plus jamais de nouvelles chansons. Puis moi, au lieu de faire de l'écoute active puis de dire, quoi? C'est quoi tu m'annonces, là?
1: Au lieu de réagir à ça.
0: Ouais, de réagir à ça, je dirais, comme ça, votre collaboration avec, je dis n'importe quoi, là. Votre collaboration avec T-Pain, comment ça se passe, comment ça s'est produit. Tu sais, c'est comme si aucune écoute, mais je voulais juste placer ma question, là. C'était ça hier qu'elle faisait, là. Placer des lignes, là. Avec le Parti québécois, c'est un référendum. Puis en plus, là, elle faisait, je sais pas si t'as remarqué, quand elle parlait de référendum, c'est quoi qu'elle ajoutait? Elle ajoutait les personnes âgées, les personnes aînées. Pour faire peur aux personnes aînées face au référendum. Quand elle attaquait Duhem, elle ajoutait quoi? Elle ajoutait les femmes.
2: Ouais.
0: C'était comme elle visait des clientèles dans l'électorat en leur faisant peur.
1: Hein? Les mères, elle s'est accotée sur ses places en garderie pendant 10 minutes. J'étais comme, tu sais, c'est beau, là. C'est pas.
0: C'était comme. Tu sais, Duhem.
1: C'est pas béton, ton truc, là.
0: Au début, tu sais, alors que Duhem n'était pas là pendant tout, là. Mais tu sais, c'était comme, Duhem, on le sait bien, là, vous voulez que la femme n'aille plus sa place, que les garderies ferment. C'était quasiment
1: t'sais,
0: ça.
1: Ouais,
0: là.
1: C'est ça. C'est ça, tu sais, c'est. Là, c'est comme un coup qu'elle dit ça, ben, il y a comme plus rien à dire. Je me demande si c'est pas pour ça, des fois, que Paul Larocque donnait un peu une chance parce que Christine Fréchette, à quelque part, assassinait comme avec trois hommes. Fait que là, c'était-tu.
0: Non. Et Gazal aussi, elle le faisait.
1: Oui.
0: Elle n'écoutait pas plus Gazal, là. Puis Gazal, quand elle débattait avec les.
1: Mais
0: les
1: est-ce
0: gars...
1: qu'elle prend au sérieux? Tu sais, je pense même pas.
0: Ah, mais quand.
1: Christine Fréchette doit se demander qu'est-ce que Ruba Gazal faisait tant. Hein? Au débat. Il y en a d'autres partis. Il n'y a pas juste cinq partis qui se présentent aux élections. Là.
0: Non.
1: C'est les cinq principaux partis.
0: Oui, mais c'est parce que Québec solidaire aura des candidats qui sont élus. Là.
1: Oui.
0: Tandis que les autres partis, là, je ne veux pas vous faire de peine, là, mais vous n'aurez pas de... Je parle des autres partis. Là,
1: je comprends.
0: OK. Il y a quelqu'un qui nous écrit qu'elle était au-dessus de ses affaires. Oui, ça. Au-dessus de ses affaires. Alors que, tu sais, puis elle ne voulait jamais défendre son bilan. Elle ne répondait pas à ses questions.
1: Non, elle faisait de son mieux, Laurent. Moi, je pense pas qu'elle était au-dessus de ses affaires. Je pense qu'elle a fait de son mieux, puis c'est ça. Mais, tu sais, ça se défend pas, ce gouvernement-là. Tu sais, puis ils ont à peu près pas parlé du scandale SIFA, là, qui va peut-être coûter un milliard
0: de plus. Ils
1: en ont parlé un peu au début. Un peu, mais pas
0: bien. Ils en ont parlé un peu au début, mais c'est parce que ça aussi, c'était en lien avec les questions qui étaient posées. Tu sais, je veux dire, ils pouvaient pas tout le temps le ramener, parce que sinon, ça aurait été... Hors propos, c'est ce qu'elle faisait.
1: C'est une boulette que la CAQ ne pouvait pas se permettre du tout.
0: Je comprends, mais vu que c'était hors propos, moi je trouve que les autres n'ont pas tombé dans le piège nécessairement d'aller dans le hors propos, tandis qu'elle, elle le faisait tout le temps. Là. C'est juste au début, quand dans sa présentation, elle a dit « Je ne suis pas François Legault ». Hein? Je savais pas ça. C'est pas François Legault. Je pensais qu'il avait mis un masque.
1: Non, mais c'est parce que sa campagne, elle se base surtout sur cacher le fait qu'elle travaille pour la CAQ.
0: Mais justement.
1: Là, au débat, ben, elle pouvait pas se tasser de ça.
0: Mais c'est un aveu de faiblesse. Il y a beaucoup de membres de l'équipe de la CAQ. C'est encore les mêmes. Ah, oui. C'est la même équipe. Là.
1: Mais elle, hier, avait l'air de dire un 50% renouvelé.
0: Ah oui, mais là.
1: C'est ça, tu sais. C'est...
0: Ouais, puis tout d'un coup, c'est pas les mêmes mesures. En tout cas.
1: Ah, c'est ça. On penseront pas différemment, là.
0: Puis l'entente qu'elle a eue avec Churchill's Falls, c'est toujours bien Legault là, qui l'a piloté là, au départ. Là. Ça s'est conclu alors que c'était elle, mais au départ, ce qui avait enclenché ça, c'était Legault.
1: Ah, c'est drôle. Ben oui, c'est ça.
0: Après ce qui fait son affaire, mais ce qui fait pas son affaire, c'est « Ah non, c'était pas moi, ça! » au niveau de Santé Québec, là, c'est pas, c'était cet été, là. Fait que cet été, elle a été alertée, là.
1: Je me demandais, moi, hier, comment François Legault, qui a probablement regardé le débat, comment il se sentait quand il a vu ça, tu sais. Elle a dit, je ne suis pas François Legault. Lui, il peut pas dire ça. Lui, c'est comme, ben. Moi, je suis François Legault.
0: T'sais. Moi, je pense qu'il mangeait un gros plat de crème glacée en pause, et puis il pleurait à moitié, là.
1: Penses-tu, comment tu.
0: Tout le monde me grêle, mais par la bande sans me dire mon nom. C'est un peu ça. Ben... OK, en cinquième position, là, je mets Fréchette. Ça, c'est un no contest. Là, c'est même pas proche. Assurément, c'est elle qui est en cinquième position. Elle ne répondait pas aux questions. Quand on lui a demandé si elle était pour un référendum, elle n'a pas répondu encore.
1: C'est ça, hein?

0: Duhem l'a fait.
1: Puis il a même répondu ce qu'il a voté, Duhem, au dernier référendum.
0: C'est ça, c'est ça.
1: On aurait dû demander à Mme Fréchette qu'est-ce qu'elle a voté en 95. Puis ça n'a pas été fait.
0: Ben, on le sait. On le sait qu'elle a voté oui, c'est juste que... De toute façon, elle n'aurait pas répondu, Rémi. Elle aurait encore trouvé une manière de s'esquiver, comme elle a fait tout le long du débat, puis qui devient gossant, là. OK, là, je vais me calmer sur Fréchette, là. Ouais. En quatrième position, c'est là que c'est tough. Parce que... Je te dis tout de suite, là, tu vas faire un saut quand je vais te nommer ma deuxième position.
1: Ta quatrième?
0: Non, ma deuxième. Okay. C'est ma deuxième qui va faire un saut, Jean, là. Ma quatrième, j'hésite. Je mets Ruba Gazal parce que je trouve que elle a été très bonne. Moi, je trouve que c'est elle qui vulgarisait le mieux ses promesses, puis ses enjeux à elle.
1: Ouais.
0: Je trouve que c'est elle qui l'exprimait le mieux. Mais le problème...
1: Je trouve qu'elle parle avec de la sincérité.
0: C'est ça.
1: C'est ça que j'aime.
0: C'est sincère, ouais. C'est vulgarisé. Ça s'adresse aux gens. Sauf que c'est tellement irréel. Tu sais, c'est pas réalisable. Fait que tu le vois qu'il y a des fissures dans l'espèce de scénario
1: dans
0: là,
1: ouais.
0: Solidaire. Là.
1: Ouais.
0: Tu le vois que tu fais comme ouais. Non, tu sais, c'est comme tu testes des jeux vidéo, là. Tu fais grand, il y a pas mal de bugs, là. Faudrait peut-être revoir ça. Mais Mme Gazal a été bonne, puis je trouve que c'est elle qui s'est plus fait manger de temps. Que de temps en temps, elle justement se faisait rabrouer par Paul Larocque. On va laisser terminer l'autre. Puis je la vois, tu sais, puis elle a été fair play, parce que moi, j'aurais fait, tu sais, des fois, c'est à moi aussi, là.
1: Ouais.
0: Parce que Mme Fréchette, des fois, surtout quand il y a eu l'échange de Fréchette-Gazal à quelques reprises, là, Fréchette s'étendait, puis ça partait, disons que ça durait 2 minutes. C'était 1 minute 45, puis là, l'autre arrivait avec 15 secondes. J'étais là, ouais, là, ouais, ça aurait été pas pire qu'il donne un petit 45 de plus, là, ou bien qu'il arrête l'autre, là, tout simplement. Quand il y a quelqu'un, elle brûlait tout le temps en répondant « Nous avons réduit de 30%. » OK, il y a quelqu'un qui parle de Mme Fréchette. On revient sur Fréchette, là. Elle brûlait tout le temps en répondant « Nous avons réduit de 30%, etc. » Mais la question était « Qu'est-ce que vous allez faire pour améliorer la situation? » Puis là, elle répondait « Ah, nous l'avons amélioré de 3%. » Puis là, il fait un face pump, là, une main dans le visage, là, l'émoji de... Là.
1: Ben, c'est tout à fait ça. T'sais, c'est vrai qu'elle a fait ça à côté. Puis tu sais, en plus, c'est des affaires qu'on peut pas vraiment vérifier. T'sais, on va dire, j'ai une situation de vie de 12%.
0: Hein, 100%.
1: Ça, là, mais...
0: si vous voulez...
1: Il faudrait pouvoir le vérifier sur le fait.
0: Tu peux. Puis je pense que tu peux même le refaire.
1: Ah.
0: Je félicite la presse qui hier faisait une... dans le fond, on vérifie les affirmations. Là. C'est du fact-checking. C'est ça, vérifier les affirmations. Je sais pas pourquoi je parle en anglais. Là. Je serais pas content, pas simple, pas mon don. Mais sur la presse, t'as ça. La couverture en direct, Rémi, pendant le débat. Fait que ce soir, là, à nouveau, là, si vous voulez le faire, si vous voulez regarder en même temps que vous regardez le débat sur nouveau, vous ouvrez l'application de la presse. Je fais de la pub gratuite pour la presse, là. Mais il y a un gars qui sort, dit, ah, tu sais, quand à un certain moment, je me rappelle, Éric Duhem disait que le système de santé, les coûts avaient explosé, puis c'était 60% de plus. Puis ils ont vérifié ça, puis ils ont dit finalement, c'est, disons, 72%. Fait qu'il n'a pas menti, okay. Mais c'est encore pire.
1: C'est encore pire.
0: Que ce qu'il avait
1: ben dit. Lui, il dit conservateur. Hein?
0: OK. Quatrième place, Gazal. En troisième place, tu parles de conservateur?
1: Ouais.
0: Moi, c'est Éric Duhem en troisième place. Parce que mes attentes étaient élevées, peut-être. Là. Parce qu'Éric, moi, je trouve qu'il y avait... Je l'appelle Éric, là. On s'est connus quand même à un autre moment. Là. On est chummy.
1: Oui, pas dans la douche, toujours.
0: Hein, oui,
1: désolé,
0: nos parents respectifs. Je salue mes parents, je suis pas certain. Que, en tout cas, tout ça pour dire que au dernier débat, Éric Duhem avait été meilleur. T'sais, au débat de l'autre élection, moi, je l'avais trouvé meilleur. Puis peut-être c'est parce que justement, il arrivait de nulle part puis que les attentes étaient moins là. Moi, j'ai en tête encore que c'est le meilleur débatteur dans toute la gang. Là. Fait qu'hier, j'ai trouvé que des fois, il y a, tu sais, à force de ne pas vouloir être agressif, tu sais, je t'avais dit, des fois, il va falloir qu'il fasse attention pour ne pas être trop agressif envers Fréchette ou envers Gazal. Parce que, tu sais, les Québécois, ils n'aiment pas ça, là, comme Fréchette a fait, là. C'est-à-dire d'être. Elle était, elle, agressive, ouais. Là, parfois, là. Puis je pense qu'il y en a plusieurs qui reflètent ça aujourd'hui, là. Il l'était pas assez. Il n'y avait pas assez de mordant. Dans Éric Duhem, puis il concédait. l'élection. Tu sais, lui, là, hier, c'était « Moi, je veux être la balance du pouvoir. » Alors que Gazal, qui sait qu'il n'y a aucune chance de gagner, là, elle ne parlait pas d'être à l'opposition ou de faire élire un nombre de députés ou d'être à la balance du pouvoir. Elle, elle parlait pour être comme si elle devenait première ministre.
1: Mais Laurent, on le sait qu'elle, c'est pas réaliste, justement. Puis moi, ce que je reconnais à Duhem et que j'aime bien de lui, c'est qu'il a des idées réalistes.
0: S'en fout.
1: Qu'est-ce que, ben, on s'en fout pas tant que ça, justement.
0: Je suis pas d'accord, parce qu'il aurait peut-être pu coiffer au fil d'arrivée. Tu sais, la CAQ, il aurait peut-être pu griger dans la CAQ. Il aurait peut-être pu gruger dans les libéraux. Parce que là, les
1: plus
0: autres qui sont indésirés.
1: Plus qu'il vise, plus qu'il va se rendre loin. Ça, on est d'accord avec ça.
0: Si, là, tu sais, comme le Canadien à l'époque, là, moi, je me rappellerai toujours là, quand il y avait leur plan quinquennal, ça, c'est un plan de 5 ans, là, il disait on vise de faire les séries éliminatoires. Puis je me rappelle, là, on entendait les légendes du Canadien, là, les Guy Lafleur et autres, qui disaient quoi? On vise les séries éliminatoires. C'est la coupe ou c'est rien, là? On vise pas les séries, là. C'est la coupe qu'on veut gagner. C'est quoi ça, viser séries éliminatoires? C'est comme un prix de consolation. Ah, oh, mais on a fait les séries, au moins, là. Ouais. Fait que...
1: Non, non, je comprends le principe.
0: Puis, mais Duhem a quand même... puis, il a pas été trop malmené, là, par rapport à, tu sais, à certaines... à certains propos. Puis ça, j'ai aimé ça, là, justement, qu'on n'aille pas nécessairement là. Mais, tu sais, comme le troisième lien, il aurait pu... Je trouve qu'on l'a fait mal paraître un peu avec ça. Parce que là...
1: Là, il disait, de toute façon, il veut un projet de deux voix. Là, lui, il a dit, non, trois voix.
0: Ben, c'est parce qu'ils
1: ont comme mal présenté son idée.
0: C'est parce que là, il disait deux voix, parce que c'était pour prolonger le pont qui allait aller à l'île d'Orléans.
1: Ouais.
0: Puis là, c'est là que la Roque, comme je te disais, des fois, il mettait des bâtons dans les roues. Il disait, vous allez dévisager l'île d'Orléans, monsieur Duhem. Tu sais, le gars qui pose des questions, il n'est pas supposé de dire ça. Là.
1: Dire son nom. Ouais.
0: Il était pas supposé d'aller là, là. Sur le troisième lien, il aurait dû y aller plus, peut-être un petit peu plus intense, mais on comprend que ça reste son cheval de bataille.
1: T'sais, il disait, mettons, selon les gens de l'île d'Orléans, là, lui, il a apporté ça. C'est comme des enjeux du troisième lien.
0: Mais moi, je trouve que puis Duhem, il faisait bien de ramener Québec, beaucoup, parce qu'il sait que c'est sa base. Mais s'il veut conquérir, ben le conquérir, c'est peut-être un peu gros comme mot, là, mais s'il veut avoir des visées charmées, disons la région de Montréal ou les alentours de là, je dirais plus les banlieues de Montréal, parce que Montréal, c'est pas mal rouge, là. C'est là qu'il faudrait que qu'il parle d'autre chose que simplement Québec. Là. Puis, je suis content là, qu'il parle de nous autres, là, de Chaudière-Appalaches puis de la région
1: ben,
0: de Québec.
1: C'est du monde qui, je veux dire, la taxe carbone, c'est lui qui veut l'enlever. Je veux dire, c'est très région, là. T'sais.
0: Ça.
1: Roule du gaz pour transférer d'un village à l'autre pour aller travailler, c'est aussi vrai.
0: Il y avait une bonne
1: dans
0: clip.
1: Dans les Eastern Township que dans Bellechasse.
0: Il y avait une bonne clip par rapport au fait que c'était lui qui allait alléger le plus avec son montant, là, 11 000 quecs, là,
1: ouais.
0: Pour chaque citoyen. Ça, c'était une bonne clip également. Mais il y avait. Il fallait qu'il faut qu'il y ait des coupures là, pour. C'est bien beau.
1: Oh ouais.
0: C'est bien beau.
1: Et moi, je trouve qu'Éric Duhem, il a l'air d'être mené par les changements qu'il veut faire. Christine Fréchette est menée par la gloire que ça va y apporter.
0: Ah, c'est pas fou. C'est pas fou, mais encore
1: c'est
0: là,
1: ça, je remarque.
0: Je sais pas. En tout cas, yeah. Continuons. En deuxième, autant vous le savez, mon amour que j'ai pour les libéraux, moi, je trouve que c'est Charles Milliard qui était deuxième.
1: Ben là, t'as aimé sa réplique.
0: Non, pas juste une. Il y en a eu plusieurs. Il est pas ultra flamboyant, là. T'sais, il était un peu beige, là. Mais il était posé à la fois. Puis quand on lui posait des questions, c'était clair, sa réponse. Puis quand il répliquait, je trouvais qu'il répliquait comme il se doit, là. T'sais, c'était, il allait pas dans les attaques gratuites, nécessairement. Quand Fréchette, justement, il allait dire « Ah, oh, ben vous autres, on sait bien, hein, le français, c'est pas important, puis ces affaires-là. » Il est pas tombé dans le piège,
1: non,
0: là.
1: Il est pas tombé dans les attaques de même un peu... corrosive, mettons, là, on va dire ça comme ça. Mais,
0: puis je sais pas si vous avez remarqué hier, puis ça, je m'attendais pas à ça, le nombre de fois que des candidats, ben, que des chefs s'entendaient.
1: C'est ça, je voulais qu'on en parle. Il y a eu de la fraternité pendant le débat hier.
0: Puis les libéraux...
1: C'est quand même cool!
0: Les libéraux avec la CAQ, okay, avec le PCQ, pardon. OK, ça, peut-être. Le PQ... Avec le PCQ, je m'y attendais également que ça allait peut-être arriver. Mais les libéraux, avec le PQ, Ça, là, il aurait fallu que tu me fasses... Sérieusement, là, j'avais pas ça sur ma carte de bingo, là. Même le PCQ avec le Québec solidaire aussi. Mais on le sait, tu sais, on l'a entendu lorsqu'on a eu l'espèce de court entrevue avec des réponses courtes. Que finalement, il se rapproche plus qu'on le pense, là. Fait qu'en deuxième position, je mettais Charles Milliard. Mais il faut dire aussi, peut-être ce qui influence mon classement, c'est que j'avais zéro attente. Tu sais, quand t'as zéro attente là, de quelqu'un, c'est le contraire de Duhem. Duhem, mes attentes étaient élevées. Fait que c'est peut-être pour ça que je l'ai jugé plus sévèrement. L'autre, je me disais, hey, ça, il va se faire manger Alain Sudeau et tout le kit. Ça n'a pas été le cas. Moi, je trouve qu'il a bien présenté ses idées, même si elles ne représentent vraiment pas ce que je souhaite, là, nécessairement. Là. Mais Charles Milliard en deuxième, moi, je trouve que je suis certain que ça l'a placé sa map là, pour plusieurs personnes qui n'avaient aucune idée c'était qui. Ils ont fait « Tabarouette, il n'est pas si mauvais, le pharmacien non, en veston. »
1: On l'a connu un peu hier.
0: On l'a connu de la bonne façon. Tu comprends? Parce que la façon qu'on le connaissait depuis le début de la campagne, c'était pas bon. Là. C'était, on dirait, c'était erreur par-dessus erreur. C'était tout le temps des affaires, des genres de pétards mouillés. Hier, il y a eu quelques flamèches. J'ai trouvé que... Sérieusement, tu vois que c'était bien préparé. La machine libérale, en même temps, là, t'sais, eux autres là, sont une journée là, qu'ils se font driller. Là. Ils se font des mises en situation. OK, il va te répondre ça. Il va t'arriver avec tel stat, etc., etc. T'sais, c'est une journée complète de préparation facile. OK, puis ils ont une bonne équipe. Là. Et pas simplement pour mon don. Moi, je le mets premier. Mais à toute fin, il a manqué, là, tu sais, parce que là, quand la souveraineté, on parlait de plus en plus de la souveraineté, il a bien réussi à défendre son idée, mais on comprend que c'est son talon d'Achille, là. Il y a de quoi là. Tu sais, on montrait les Vox Pop, là. Il n'y a pas une personne, là, qui voulait un référendum, là. L'espèce de Vox Pop, là, qu'on voyait entre les pauses, là, parce qu'il y a eu quelques messages publicitaires, là. Fait que ça, c'est sûr que s'il est attaqué plus là-dessus, mais en n'étant pas trop, justement, agressif, puis tu sais, faire « Canada, c'est des vilains », au contraire, hier, il a comme fait la twist. Il a collaboré avec le Canada. Ça, c'est justement, Milliard, il a comme fait « Oh, je suis content de vous l'entendre dire ». Parce que lui,
1: mais on n'a jamais pensé qu'il voulait pas collaborer avec le Canada.
0: Ben,
1: il veut garder son pouvoir décisionnel sur le Québec.
0: Oui, mais en même temps, lui, tu sais, il aime mieux quand il y a des conflits, là. T'sais, techniquement, si tu veux mettre de l'avant un référendum, Rémi, c'est que tu espères que le fédéral te donne des munitions en prenant des décisions comme ce qu'on a appris hier, là, l'aéroport que personne n'a été consulté au Québec. Ouais. Là, la décision a été prise au fédéral, puis il est comme... Puis Mme Fréchette était là, « Ah, mais tu sais, on va... »
1: Ils n'ont pas consulté, là.
0: Ils n'ont pas consulté.
1: Ça n'est une bonne munition, ça.
0: Ben, c'est ça. Mais ça, c'était bon. Tu comprends? Ça, c'était mon
1: classement. Puis PSPP avait dit à M. Milliard, t'sais, vous voulez travailler pour Mark Carney. Tu travailles pour.
0: Ah oh oui, ça, c'était bon.
1: C'était un peu vrai.
0: C'était bon, mais là, c'est sûr que des fois, il y a des petits raccourcis. Là. C'est vrai que c'était pas mauvais. Il y avait des bonnes clips de part et d'autre. Au début, je le sentais stressé. Là. Ben, ils étaient tous stressés. Là, quand t'as vu l'espèce d'image avant que le débat débute, là, les cinq debout. Là.
1: Ouais.
0: Et Colin, il y avait de la fesse serrée là. Wouh!
1: ça se passe-tu c'est à TVA, dans les studios de TVA?
0: Ouais.
1: Puis chacun a sa loge, j'imagine, avec la salle de bain dedans aussi. Là, j'imagine quand il y a une pause publicitaire, il y a une pub, là, tu sais. Bon, moi, je suis allé aux toilettes, je disais, autres, ils.
0: Non, non, ils vont pas
1: se croiser dans les toilettes, là.
0: Non, non, ils prennent des notes.
1: À l'urinoir, tu sais, du M avec.
0: Ils vont pas aux toilettes, là, ils prennent des notes, là. T'es ben trop stressé pour aller pisser,
1: ah, ouais?
0: Là.
1: Ah, OK.
0: Moi, j'ai dans l'idée, là, que ça prend des notes. C'est pas le temps d'un petit pépi nerveux, là. En passant, ce soir, il y en a un autre. Fait que, avis, si ça t'intéresse. En tout cas, moi, c'est
1: même chose ou d'autres enjeux qui vont discuter, là.
0: C'est pas la même gang qui réalise le débat, c'est Nouveau, puis Crave. Vous l'avez sur Crave aussi. C'est à 20h. Fait que, je sais, tu sais, la formule, je la connais pas, là. Peut-être qu'ils l'ont dit, mais moi, je l'ai pas vu passer. Ça dure 1h30, là, ce soir.
1: OK.
0: Du côté de Nouveau / Crave.
1: Okay. Là, j'imagine que Radio-Can va faire le sien aussi.
0: Ben, Radio-Can, ils ont fait 5 chefs une élection la semaine dernière.
1: OK. OK.
0: Est-ce qu'il y a un autre débat? Là, tu me poses une bonne question. T'as un peu, je vais regarder, là, mais... Parce que, comme tu sais, comme je disais, là, l'espèce d'émission, l'émission de cuisine, là...
1: Parce qu'hier, il disait le premier face-à-face. Fait que là, peut-être qu'il parlait de autres parle productions de à TVA.
0: Ouais, c'est ça. Mais il parle du premier... Non, non. TVA, il y en a un, là. Puis après ça, je pense que c'était par rapport à nouveau ce soir. Là.
1: OK.
0: Je pense pas qu'il y en a d'autres.
1: Et d'ici au 5 octobre, y a-tu quelque chose de... Un dernier face-à-face, là?
0: Je sais pas.
1: Dernier round?
0: Mais t'as aussi des candidats. Comme côté de Radcan, justement, on a fait un débat avec... Il y avait Dominique Dumas, entre autres. Il y avait une fille, je crois que c'était du Parti libéral, puis c'était sur la Rive-Sud, puis elle est allée dire, lors du débat, qu'elle n'avait pas entendu parler du le projet là, de Stephen Blainey, là. C'est parce que je veux le dire, là. Le téléphérique, c'est-tu comme ça qu'il appelait ça?
1: C'est-tu un vrai projet, ça?
0: Oui, oui!
1: Je sais pas ce qui se passe avec ça, là. Moi, je...
0: Ah, oui, non, Blainey, il en a parlé, tu sais, c'est sûr qu'il aimerait mieux... Le troisième lien, mais il est arrivé avec cette idée-là.
1: Oui, mais... mais moi, je suis un camionneur à Montmagny. Ça change de quoi dans ma vie, un téléphérique, man?
0: Ouais, c'est ça, un téléphérique. Blainey, quatrième lien. Lui, il parle d'un quatrième lien. C'est l'idée d'un téléphérique entre Lévis et Québec. Puis la candidate, je crois que c'était du Parti libéral, puis corrigez-moi si je me trompe, a dit, je n'ai pas entendu parler de ça. De quoi vous me parlez? Tu as une question par rapport à ça. Puis là, elle était là, ouais. Personne, ça n'a jamais été discuté. Puis là, elle est comme faite à tous les autres candidats. Ouais c'est pas vrai, ça, l'histoire du téléphérique. Puis les autres candidats, ils ont fait, ben là, c'est parce que là, Blainey nous l'a dit quand il nous a rencontrés.
1: Ben, là, dans sa défense, elle représente un peu l'impression de beaucoup de gens. Là.
0: Ouais, mais faut que tu le saches.
1: Mais ouais,
0: t'as pas le choix.
1: Ça a l'air d'un canular. Là.
0: Mais non, mais attends, là, tu te présentes, disons que tu te présentes, là, ça arrive sud, là. Faut que tu aies rencontré le maire de Lévis, puis faut que tu saches qu'il a pensé à cette idée-là. Voyons, Rémi.
1: Je comprends, mais c'est une idée qui n'a pas encore fait beaucoup tant de chemin. Je dis pas que c'est une mauvaise idée. Hein. En fait, de quatrième lien, un téléphérique, tu sais, cool, c'est touriste. C'est une belle petite traîne, un peu comme à la chute Montmorency. Là. C'est cool.
0: OK. Bon, on va arrêter, là, parce que là, on va s'en garder un peu pour nos chroniqueurs et chroniqueuses qui s'en viennent, puis je vois l'heure qui avance rapidement. J'ai apprécié, mais à la fin, je sais pas toi, là, mais moi, à la fin, je commençais à trouver ça long. Puis, tu sais, je l'ai regardé avec ma conjointe. Puis, tu sais, moi, je suis plus fervent de politique qu'elle l'est. Puis, tu sais, je veux pas la mettre on the spot. Mais le dernier 30 minutes, elle combattait là, contre le sommeil. Là. C'était tough. Là. Je le voyais que c'était plus difficile. Là. Mais moi, c'est parce que je trippe fort là, sa politique. Mais j'ai trouvé que ça s'essoufflait un peu. Là. C'était long, 2 heures, là. Quand même. Là.
1: Ouais, mais tu sais, moi, j'aime ça parce que là, tu vois un peu les candidats, comment ils subissent. Eux autres aussi, ça fait 2 heures qu'ils sont là.
0: Ah oui.
1: Pis c'est là, des fois, que ça sort plus à chaud. On voit, tu sais, pas pour dire on voit un petit peu le vrai du monde, mais on voit le monde dans un peu moins patient. Ce qui donne des fois une meilleure idée.
0: Ouais, peut-être.
1: Fait que, moi, je pense que c'est ça le but de faire au moins. Tu sais, si le débat durait 30 minutes, ben là, tu vois pas un peu le.
0: Ben non, 30 minutes, ça serait trop court. Là. Mais je pense qu'une heure et demie, en tout cas, là on est dans.
1: Tu sais, après 4 heures de débat, là, qu'est-ce qui se dirait?
0: Ah, oh, mais là, à 4 heures, ça serait interminable. Arrête, Rémi. Non, ouais, pas cette idée-là, là. Je vois le faire. Personne ne va suivre un débat de 4 heures, là, à part.
1: Non, mais tu sais, la dernière demi-heure, tu sais, soit les couteaux voleraient bas, mais soit les vraies paroles sortiraient, les espèces de clips artificiels qui se font répéter. À un moment donné, ça s'essoufflerait, là.
0: Ah, mais sont rodés, là.
1: Mais ils sont forts, ils sont très forts, justement. T'as les autres 2 heures, ils prennent ça, ils mettent ça dans leur poche, là. Puis là, ils ont eu une petite pause de 45 minutes, puis après, ils venaient tous à tour de rôle pour dire leur impression à chaud de ça. Moi, je suis allé prendre une marche, en fait, pendant ce temps-là, puis j'ai écouté leurs impressions.
0: Moi, j'ai pris une petite coupe de vin. OK, là, on va s'arrêter, là, absolument, là, parce que, comme je dis, Timo s'en vient, puis il y a une grosse chronique. Juste dire, les nominations de la disque sont sorties, puis je vais faire la catégorie album de l'année rap, là. Une autre fois, on regardera, là, si d'autres choses qui sortent de l'ordinaire. Ben, Lou-Adrien Cassidy, encore une fois, a 12 nominations, puis Angine de Poitrine en a 11. Fait qu'on comprendra que ça va être ces deux-là, que ça va se démarquer. J'ai dans l'idée qu'Angine de Poitrine étant le phénomène là, de la dernière année, pour moi, ils vont partir avec plusieurs trophées. Là. Ils vont aller les récupérer en parlant un autre langage là, d'extraterrestre. Mais ça,
1: ben, y avait un agent qui était avec eux. Là.
0: Ah,
1: y avait
0: leur traducteur. C'est vrai qu'il y a l'agent. Il va aller s'en remercier lui. Ça va être malade, ça.
1: Ouais,
0: j'aimerais m'en remercier en tant qu'agent d'avoir à traduire.
1: En fait, relation de presse, c'est lui qui fait le job pas mal, là,
0: OK, dans la catégorie album de l'année rap, on les écoutera pas tous, là. Les cinq albums en nomination sont As Well avec Berger. Je sais qu'il y avait beaucoup, beaucoup de featuring sur cet album-là. On a Calamine, la rappeuse.
1: Ouais.
0: Féministe engagée, avec Rétrograde. On a Fouki avec Style Cancan. On dirait que je l'ai moins, moins entendu, cet album-là de Fouki. C'est peut-être juste moi, là. On a, là, j'espère, au pire, corrige-moi, là, Rémi, là. L'artiste Kenjio, c'est ça? Kenji 00? Parce que ça s'écrit K-I-N-J-J-I-00, en un mot.
1: Ben, moi, je dirais Kenjio. Mais Kenjio. Ça, c'est moi, je ne suis pas nécessairement certain là-dedans.
0: À la prochaine fois. Et finalement, Loud, 12 sur 12, avec l'album 12 sur 12. On donne-tu le trophée tout de suite à Loud ou on attend au premier gala? Parce que ça, en passant, c'est plus dans le gros gala. Hein? Là, ils ont changé la formule encore. Là, parce que le gala était trop long. Là. Fait que il y a un gala qui est animé par Pierre-Yves Roy Desmarais. Puis t'as, ça c'est le gala là, de la disque. Puis t'as le premier gala qui va être animé cette année par Sarah May. Fait que okay. Ça va être là-dedans qu'on va voir, qu'on saura qui sera.
1: C'est ça, ils ont séparé ça pour mettre certaines catégories dans le premier gala, puis certaines dans c'est l'autre ça. Gala. Mais tu sais, j'ai l'impression.
0: Il y a un gala de l'industrie aussi avant. Fait que là, t'en as du stock, là. Qui lui, est pas télévisé, là.
1: Okay. Mais il me semble qu'en tant que catégorie, c'est plus fun d'être dans le vrai gala de la disque.
0: Eh oui, eh oui. C'est parce que c'était trop long. Faudrait qu'ils raccourcissent leur discours de remerciement.
1: Il faudra qu'on renvoie 8-3 là-bas pour lui dire là, le rap devrait être dans le gros gala.
0: Ouais, mais faudrait que ça soit une nouvelle gang, là. Ça peut pas être le 8-3 encore.
1: Non, je sais.
0: 514, là, peut-être ou quelque chose. Hein, quelqu'un qui arrive, là. OK, on donne des idées. On va s'arrêter. On va écouter juste avant Loud avec la chanson A Win is a Win, parce que moi, je pense que c'est lui qui va gagner. Ou du côté, peut-être je me trompe, du côté de la disque pour album de l'année. Puis, vous pouvez nous donner votre gagnant pour ce qui est du débat pour les gens qui l'ont écouté. Mais nous autres, c'est sûr qu'on gagne parce qu'on parle avec Timo Tactica au retour des messages. Restez là, la Rive Sa Gang, a.k.a. Laurent Létruel.

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0: OK. On n'est pas discipliné. Paul Larocque nous aurait tapé ses doigts, mais en même temps, il n'aurait pas été capable de faire la discipline non plus. C'est pour ça qu'on est en retard. Je m'excuse bien gros, Fred. On parle bien sûr avec Fred Auger, alias Timo Tactica. Comment est-ce qu'il va?
1: Ça va bien, vous autres?
0: Ça va bien, ça va bien.
1: Pour une bonne cause, je veux dire, des débats dans une campagne électorale, il y en a un ou quatre ans. Là. Il y a un débat, il y en a deux ou trois durant la campagne électorale. Je vous pardonne, les gars, je vous pardonne.
0: Non, c'est ça. Ben, tu sais, c'est sûr que des fois, il va y avoir des élections fédérales, puis il y a des élections municipales aussi. Ce ne sont pas tous les débats qui sont aussi excitants. Des fois, c'est plate en joie le vert. Moi, hier, je l'ai trouvé quand même intéressant. Là. Un peu long, mais je l'ai trouvé intéressant. As-tu regardé, toi, pour le fun, Fred?
1: J'ai regardé au complet, absolument. J'ai fait mon devoir de citoyen et de démocratie. Donc, j'ai trouvé ça effectivement assez intéressant. Je te dirais, tu sais, que c'est particulièrement intéressant dans le contexte actuel où, pour, je pense, la première fois au Québec, on a cinq partis qui vont qui greuillent des petits votes ici et là où c'est très, très serré. En même temps, ben, c'est sûr que ça crée aussi de la frustration parce que, tu sais, quand il y a un parti qui s'en va au pouvoir avec, en ce moment, prenons tout est hypothétique, là, mais mettons, prenons le Parti québécois qui gagne avec 30% des voix, il y a quand même 70% des gens qui n'ont pas voté pour lui. Fait que c'est quand même, un exercice difficile au niveau de la démocratie quand tu es élu un parti avec 30% des voix. Puis c'est la même chose, peu importe lequel gagnerait, je pense qu'il s'en irait avec un gouvernement minoritaire. Fait que,
0: c'est 30% des gens qui ont voté. Parce que là, ça va être quoi, le taux de participation? On va être sûrement encore dans le 60. J'ai hâte de voir, là. Est-ce que si ça baisse de façon significative, ce n'est pas rassurant, là? On dirait qu'on... C'est rare qu'on...
2: J'ai tendance à penser qu'il va y avoir un haut taux de participation. Donc, en 2022, quand la CAQ a gagné majoritaire, je pense qu'il y a une gang qui se sont dit « J'aurais dû aller voter. »
0: Moi, je te crois naïf un peu.
2: J'ai hâte
0: de voir. Est-ce que ça a consolidé ton choix? Tu sais, je te demande pas pour qui tu vas voter. Là. Est-ce que ça a consolidé ton choix? Est-ce que tu étais indécis à la base?
1: J'ai déjà quand même pas mal convaincu de mon choix, effectivement. Non, ça l'aurait pas changé, mais ça a fait en sorte que, tu sais, quand j'ai regardé le débat, j'étais comme « OK, je vote pour la bonne personne. »
0: OK. Bon, c'est bon. Parfait. Puis... OK. Je veux pas gratter là, par rapport à ça. Comme je dis, j'ai une possibilité.
2: T'as envie, mais tu le feras pas.
0: C'est vrai que j'ai envie un peu. Puis juste finir là-dessus, là, il y a un sondage là, qui apparaît, qui a été mené par Léger, puis qui est véhiculé par LCN, puis Journal de Québec, etc. Là. Puis c'est le sondage par rapport à qui a offert la meilleure performance lors du débat. On a le PQ à 38%, la CAQ à 15%, ça me fait ça. Le Parti conservateur du Québec à 14%, les libéraux à 11%, et finalement QS à 10%. Ça n'a aucun sens comme sondage, surtout quand il faut préciser, là. Pis c'est ça que je comprends pas qu'ils mettent pas en gros, là. Le sondage était réalisé auprès de 1171 répondants, mais il y a seulement 746 personnes qui l'ont regardé le débat, soit au complet ou en partie. Ça veut dire qu'il y a 400 personnes qui ont répondu au sondage, qui ont écouté fuck all le débat. Comment tu peux dire « Ah, c'est la CAQ ou c'est un tel qui a gagné le débat, tu l'as pas regardé. » C'est n'importe quoi, ce sondage-là. Il me semble que ça vaut rien. C'est peut-être moi là, qui m'énerve pour des... C'est pas un détail.
1: Non,
0: là,
1: mais écoute, j'ai fait des cours de recherche à l'université en communication publique. Puis effectivement, je te dirais que si c'est vraiment ça, ça veut absolument rien dire. Mais tu peux pas...
0: Non.
1: T'es sûr à 100% qu'il y a... Il y a 400 personnes qui n'ont pas regardé le débat.
2: Ben, je dirais clairement, parce que hier à la télé, il me semble qu'ils ont dit... Le sondage qui a été répondu par 740 quelques Québécois, mettons 746. Oui. Ils n'ont pas parlé d'une gang qui n'avait pas vu le débat.
0: Le sondage.
2: Ils ont pris leur vote. Là.
0: Je le répète, là, c'est écrit là, noir sur blanc. Le sondage a été réalisé auprès de 1171 répondants, dont 746 ont écouté le débat en tout ou en partie. Fait que même dans les 746 qui ont répondu par rapport à qui a gagné le débat, ça se peut qu'il ait regardé 15 minutes.
2: Puis lui, il rentre dans le 746.
1: Ouais, il rentre dans le 700, ouais.
0: Puis t'en as 400, qu'eux autres, ils ont dit qu'il y en avait un qui avait gagné ou une qui avait gagné, alors qu'ils
1: n'ont
0: pas
1: le temps. Là, Laurent, il est vraiment temps que tu sortes ça dans les médias, quelque chose, là, parce que...
0: Ouais. Je comprends pas, ils l'admettent eux-mêmes, puis ben, ils comprennent pas que c'est absurde.
1: Je sais pas jusqu'à quel point un sondage sur un débat va influencer quelque chose. T'sais, le monde, ils l'ont écouté, ils sont en train de faire leur propre opinion, puis si c'est pas le cas, ben il en reste deux autres. Il y en a un ce soir à nouveau, il y en a un la semaine prochaine à Radio-Can.
0: Ouais, c'est le 23 septembre, okay. Pardon, non, le Radio-Can, c'est le 23 septembre que ça
1: ouais, exact. Puis je veux dire, tu sais, moi, j'invite tous les auditeurs à aller regarder les programmes électoraux, là. Je veux dire, à un moment donné, c'est votre devoir de citoyen. Je pense que les sondages sont là pour... entre vous et moi, là, tu sais, quand on écoute les médias aujourd'hui, tu sais... Il y a beaucoup de gens qui ont beaucoup d'opinions là, sur les choses. Et puis, non, mais
0: ouais.
1: C'est vrai.
0: Oui, oui, mais c'est parce qu'il n'y a plus beaucoup de médias objectifs. Ça n'existe
1: plus. C'est même plus des bulletins de nouvelles. C'est des bulletins d'opinion.
0: C'est éditorial. C'est juste ça. Oui. C'est juste ça.
1: Fait que, en tout cas, moi, j'invite clairement les gens à peut-être à regarder un petit peu moins ce. Parce que ça crée du contenu pour commenter. Mais dans le fond, ils créent leur contenu à partir de ça et des opinions qu'ils ont. Plutôt que d'établir des faits, là, tu sais, je veux dire, à un moment donné, en tout cas, bref. Moi, je trouve qu'il y en a un peu trop de ça, fait que j'invite les gens à aller faire leur propre opinion, en écoutant les débats au complet, premièrement, puis en regardant les programmes électoraux, assurément. Puis, tu sais, je veux dire, c'est là que ça se passe, que vous êtes assez brillants, les gens, pour prendre votre propre décision par rapport à vos convictions, puis à vos besoins, puis à votre vision des choses.
0: T'as clairement raison.
2: Puis, un petit truc que je donne, moi, pour regarder les programmes électoraux, ben, tu peux le copier-coller dans ChatGPT, puis dire, fais-moi en 500 mots les points forts de ce programme-là. Ah,
0: ouais.
2: T'es pas obligé de l'étudier, puis de l'assimiler.
0: Ah, ouais. Surtout que les programmes sont longs, là. C'est de la pause.
1: Parce que, puis, avec cinq partis, tu sais, qui se battent pour le pouvoir, puis qui font chacun une promesse à chaque jour. Puis là, il faisait le décompte là, avant le débat. Il y avait eu 160 promesses. Là. À un moment donné, là, c'est impossible pour un citoyen de tout retenir ça et de tout savoir dans le détail. Fait que ça devient un peu genre un vomi, là, tout ça. Là. C'est comme... fait que c'est important que les gens prennent... Même si une heure de votre vie, faites-le, c'est important. Puis Rémi, c'est un bon truc. Allez pour ça dans le chat de GPT. Puis demandez, si vous n'êtes pas certain, vous n'êtes pas sûr de ce qu'il propose, tu sais, demandez-lui un résumé. Puis c'est vrai que c'est. Pour moi, ça, c'est plus efficace que d'écouter les nouvelles en boucle puis les opinions de tout le monde sur lui a dit ci, lui a dit ça, lui promet ci, lui promet ça. À un moment donné, tu sais, c'est correct, là, mais tu sais, des cours de 47 secondes, là. C'est difficile de se faire une opinion avec ça.
0: De toute façon, au pire, ben, les agents d'intelligence artificielle, eux, après ça, en envoyant ces plateformes-là, là, et peut-être qu'ils vont se faire leur propre parti politique lorsqu'ils nous domineront dans un futur rapproché. Ouais, mais ça, c'est une autre affaire. OK. Timo, parlons un peu de musique.
1: Ouais,
0: là.
1: Effectivement. ça devient sombre.
0: Là, c'est ça, parce que là, on est trop dans le tristounet. Là. Parlons un peu de musique, mais en même temps, parlons de encore des rappeurs qui ont des problèmes judiciaires, c'est ça? Là?
1: Ben, moi, je suis ça avec un peu... je trouve ça... fascinant, en fait, de voir l'évolution de ces affaires-là, parce qu'aux États-Unis, guys, là, c'est vraiment big. Là. T'sais, ici, au Québec, on a un système judiciaire. Bon, c'est rare qu'il y ait des artistes qui se retrouvent en cours, des choses comme ça, mais là-bas, bon, vous le savez, on en a parlé souvent, là, t'sais, il y a plusieurs rapports qui viennent de milieux difficiles, puis souvent, ils ont des mauvais comportements reliés à peut-être leur entourage et tout ça, puis là, où est-ce qu'ils ont grandi, mais il y en a quatre histoires qui m'ont fasciné dans les dernières semaines que j'ai retenues. Puis on en avait déjà parlé, Lil Durk, qui avait été, en fait, puis moi, dans ma tête à moi, il avait été reconnu coupable, mais en fait, il était en procès. Puis okay. Lil Durk, lui, il avait été impliqué, en fait, dans le meurtre de Rondo, qui est un rappeur de Dallas. Et ce qui était arrivé, c'est que lui, il avait été, Quando Rondo, supposément impliqué dans la mort de King Von, qui était un protégé de Lil Durk, un gars de Chicago. Et qui avait été... les accusations auxquelles il faisait face, c'était une accusation d'avoir organisé le meurtre. Puis, vous vous souviendrez, on en avait parlé. Le gars, il avait laissé des traces, comme, tu sais, il avait loué... Il avait payé des billets d'avion, il avait loué des voitures, des chambres, il avait payé des chambres d'hôtel, tout avec sa traque de crédit personnel. Mais, finalement, il a été reconnu non coupable aux cinq chefs d'accusation dans ce dossier-là. J'ai pas lu le jugement, là. Sauf que il risquait définitivement une peine de prison à vie pour ça. Quand t'es accusé de meurtre, tu sais, de complot comme ça, c'est sûr que ça, tu t'en vas pas là pour faire un petit deux semaines en dedans. Fait que, deux choses. Moi, je suis content parce que le Lux, c'est un des jeunes artistes là qui était qui est un des plus en vue aux États-Unis, qui a une carrière qui était florissante. Je trouvais ça dommage. Maintenant, tu sais, est-ce que ça veut dire qu'il a été impliqué d'une certaine façon? On le saura jamais. Mais clairement qu'il n'a pas été... parce que finalement, tu sais, quand il y a eu la fusillade à Dallas, il y a eu des échanges de coups de feu et c'est son cousin qui est de Aquando Rondo qui est mort.
0: Ouais.
1: Fait que là, c'est, bref, je sais pas, tu sais, depuis tant là, je pense plus qu'il y a d'animosité dans le sens où, tu sais, étant donné qu'il y a toute cette chaleur-là autour des gars, je pense qu'ils vont se tenir calme.
0: C'est sûr que ils vont essayer, comme tu dis, d'être très tranquille.
1: L'idée, par contre, c'est que Dirk sort pas de prison parce qu'il y a un deuxième procès qui l'attend, cette fois-là pour racketing et relié aux armes. Fait que
0: bon,
1: ça va bien. Sort d'une situation, mais
0: il rentre dans un autre. OK.
1: Ouais.
0: Mais Dirk, c'est pas lui qui avait pas qui était pas supposé de venir au FEC, puis finalement il était pas venu, oui, c'est ça? Ouais.
1: Absolument. Qui avait été, je pense qu'il avait été déshydraté. Là. Il a comme fait un espèce de. Il avait pas pu venir. Voilà. Fait que Lil Durk est reconnu non coupable, mais il y a un autre procès qui l'attend, donc il sort pas dans le temps. Fait qu'on va lui souhaiter le meilleur pour la suite. Le deuxième, mais là, vous l'avez tous vu. Enfin, quelqu'un de reconnu coupable pour le meurtre de Tupac il y a 30 ans. Keefe D, qu'on avait tous. En fait, quand on écoutait. On en a déjà parlé en nombre, là, guys, là. C'est quand on écoutait la série Unsolved. Quand on écoutait, tu sais, les documentaires sur l'histoire de Biggie, l'histoire de Pac, tous les indices menaient à lui, en fait.
0: Mais oui.
1: On se souviendra, là, tu sais, c'est Diddy puis Bad Boy engageaient ces gars-là pour faire la sécurité quand ils se déplaçaient à Los Angeles parce que les Bloods étaient du côté de Pac puis de Death Row. Puis, quand il est arrivé l'histoire dans le casino, ben le cousin ou le je pense que c'est son neveu à Keefe D.
0: Je pense que c'est son neveu à Keefe D, non?
1: Bon, qui avait été impliqué dans le vol de la chaîne et tout ça. Fait que, puis, comme
0: c'est Orlando Baby Lane Anderson. C'est lui, voilà, c'est qui s'était fait voler la chaîne. Puis, c'était fait. C'est lui. Lui, il avait volé une chaîne, là, pour juste replacer les gens, là, pour les gens qui ne connaîtraient pas l'histoire, là, par rapport à Tupac, là. Lui, il a volé une chaîne. À gang de Death Row. Tupac a vu que le gars, il avait volé, tu sais, il a su qu'il avait volé la chaîne, puis il l'a vu dans le casino alors qu'il y avait un combat. Ouais, il l'a croisé dans le casino alors qu'il y avait un combat de Mike Tyson. Ils s'en sont pris à plusieurs sur Baby Lane, là, Orlando Anderson. Ouais, il y avait Suge Knight, entre autres, son un agent, producteur, etc., là. Puis ils l'ont fessé, là, à côté, là, tu sais, tabassé alors qu'il était au sol. Mais tu sais, eux autres, c'est des membres de gangs de rue, là. Fait que quand il... Tu sais, l'autre, là, il a rien dit à la sécurité du casino, même s'il avait été tabassé, tu savais que c'était Tupac, là. Puis tu sais, il a rien dit, il a pas dit « Ah, c'est Tupac ». Donc quand il est arrivé dans le char avec sa gang, avec Keefe D, puis toute la gang, il a dit « Là, le rappeur, là, qui se prend pour un gangster, là, il vient de me qualifier une volée, là. On fait quoi avec ça ?» Puis eux autres, c'était automatique, là. Et non, il peut pas s'en sortir. C'est pas vrai qu'il va s'en sortir.
2: Tupac, oui, il était respecté à l'époque, mais il était pas. Il n'avait pas la notoriété qu'il y a à Star pour faire de mauvais jeux de mots. Là.
0: Non, mais pas juste ça. Il avait pas la notoriété. Tu sais, c'était. Il était quand même considéré comme rappeur avant tout, comme un artiste. C'était pas un membre de rue en règle. Tu sais, c'est pas la même chose, la loi de la rue, que.
2: Ben, je pense qu'il était respecté dans le sens qu'il était très engagé dans la cause afro-américaine. Là.
0: Oui.
2: Fait que, tu sais, il avait du respect pour ça, mais tu sais, je veux dire, tu t'abaisses pas un membre de gang de rue, puis tu vas te prendre un petit café après tranquille.
0: Parce que tu parles d'être engagé, ça, c'est une chose, mais depuis qu'il était avec Death Row, là, il se prenait beaucoup pour un gangster, puis tu sais, c'était comme là.
2: Ouais.
0: C'est ça, là, que ça inquiète.
2: Il y en a une couple qui l'aurait.
0: Qu'est-ce que t'en penses,
2: peut-être un peu girouette.
0: Ouais, c'est
1: mon point là-dessus, c'est que, tu sais, entre vous et moi, tu sais, quand tu fais partie de ce genre de milieu-là, puis tu t'attaques à des gens de ce milieu-là, c'est sûr que ça fait partie des conséquences qui peuvent arriver. Là.
0: C'est ça. Mais il n'y avait pas de besoin. C'est que Tupac n'avait pas de besoin de faire ça. T'sais, Tupac n'avait pas de besoin de s'impliquer dans ce milieu-là. On dirait qu'il voulait trop paraître.
2: Mais de putain, tu sais, le gars a volé une chaîne Death Row. Ouais, mais c'est pas lui. Pour que tu maintiennes ton respect, ben, c'est pas lui, mais lui, il est pour ça, là.
1: Il y a quand même, autour de Suge Knight, des gars, des membres de la gang, là.
0: C'est ça.
1: Un blood reconnu. Oui. Qui, je veux dire, il y avait des, est-ce que Tupac, lui, il s'est laissé emporter par ça? C'est
0: ben
1: quand
0: oui,
1: même
0: oui.
1: Un gars qui a grandi à Oakland, puis d'un quartier, ch'teau, genre, des États-Unis, là, tu sais, il y a pas, c'est clair que Tupac a connu des membres de gang durant sa vie. Là.
0: Ben oui, oui, oui. Puis, tu sais, sa mère faisait partie des Black Panthers. Mm-hmm. Puis, tu sais, c'était. Tu sais, on s'entend, là. C'est assez, ça peut être assez extrémiste, là, comme revendication.
1: Ça te montre à quel point tu as un peu raison, Laurent, dans le sens où quand tu es entouré de ce monde-là, tu te penses un peu invincible.
0: C'est ça.
1: Puis, tu poses des gestes jusqu'à un certain moment où tu te dis, hey, tu sais, c'était-tu nécessaire, dans le fond, t'sais. Est-ce que c'était à lui de faire ça?
0: Mais non.
1: Clairement pas. Non. Est-ce que la chaîne, il était capable d'en s'en payer une? Absolument.
0: C'est ça.
1: Dire, c'est... Mais Tupac était dans un mode à l'affaire, rappelez-vous, il était très rancunier. Là. Quand il s'est fait tirer, lui, non, c'est pas une affaire de gang, mais il y a quand même de la jalousie, de la violence là-dedans. Puis il était dans Thug Life à fond la caisse, puis il était dans un mode confrontation à 100%. Fait que lui...
0: C'est
1: juste fait embarquer là-dedans complètement.
0: Oh, ouais, ben, puis c'est fait monter. Je pense que, tu sais, Suge Knight et les autres, ils ont comme monté, ça y est, comme monté à la tête un peu, là. Ça, là comme, ça a comme enflé la situation. Au lieu de, tu sais, décélérer le conflit, c'était juste, ça venait de pire
1: non,
0: en pire.
1: Il mettait
0: là,
1: du feu, ça. Là.
0: Ah, oui, oui, il mettait du gaz mais sur le feu, il en mettait, il en mettait.
2: Ça faisait pas si longtemps qu'il était avec Detro non plus, tu sais.
1: Ben non, parce qu'il est sorti de prison en 94 puis en 96.
0: C'est ça.
1: Def Row, là, il a payé pour qu'il sorte de prison. C'est il dit, regarde, viens, moi, je vais payer tes albums. Mais tout ça, c'est passé en 2 ans. Là. Il est devenu une superstar en 2 ans parce que Def Row avec Dre, Snow, puis tout ça, ils ont créé une espèce de dream team. Mais effectivement, ça s'est fait très rapidement parce qu'avant ça, il était à New York.
0: Il était très connu déjà. Il était très connu déjà. Puis, il avait aussi fait des rôles au cinéma, etc. C'est juste que là, avec Death Row, avec La Machine, puis le gangster rap, Daz l'attendait avec plein de beats, etc. Il est arrivé, puis il produisait de façon continue.
2: Ça. Ça
0: là, Tupac, là, Tupac, c'était sans arrêt.
1: Il a sorti un album double. Ouais. Après, il a sorti comme 3 albums en 3 ans. Là.
0: Il en sort encore des fois. T'sais. Nouvelle chanson de Tupac. C'est pour ça qu'il y en a qui disent, en passant, il y a un complot, hein. Aux États-Unis, là, selon la population afro-américaine, le plus grand complot, là, c'est que Tupac n'est pas mort puis qu'il vit à Cuba.
1: Ben, on l'a tous entendu, mais tu sais, bon.
0: Ouais. Non,
1: n'accorde pas trop de crédibilité à ça, dans le sens.
0: Non. Elvis est pas vivant aussi dans ça. Là,
1: ça. C'est ça.
0: Mais Keith Eddie, par contre, moi, ce que je trouve drôle dans cette histoire-là, là, c'est que c'est carrément auto-délaté.
1: Ben, c'est ça, la conclusion de l'histoire, c'est exactement là. C'est que lui, il a fait tellement de déclarations publiques au fil des années, d'entrevues dans son livre, qu'il avait oublié que son espèce d'immunité se terminait après un certain temps. Puis les policiers ont juste fait, hey man, on sait que c'est toi. Maintenant, ton immunité est terminée. Puis on t'amène en cours, puis voici 1, 2, 3, 4 les preuves.
0: On a pris ses dires. On a pris ses dires en cours, parce que là, lui, il s'était snitché au fil des ans, mais comme tu dis, il avait une entente avec la police. Fait que là, il pensait, ah,
2: c'est quoi cette entente-là, là? Son espèce d'immunité, pour vous. Pouvez-vous me rappeler ça?
0: Ben, c'est parce que son immunité, c'est parce qu'il avait délaté à propos de d'autres personnes, tu sais, dans les membres, les gangs de rue, là, de L.A. Sauf que là.
1: Mais il y avait une fin, une fin à cette immunité-là.
0: C'est ça.
1: Temps, Rémi.
0: Il y avait un échéancier.
1: C'est comme un passé, puis lui, il a continué à parler de ça comme si ça rien n'était. Ou en tout cas, il
0: a passé au podcast de Vlad TV. Okay. Il a passé à Vlad TV, puis il a tout dit. C'est Vlad TV, il l'enregistrait, puis il montrait ça.
2: Lui, il donnait des cues de même à gauche, à droite, en se disant, mais ils peuvent pas trop venir contre moi avec ça, vu que j'ai la protection des snitchs, tu sais, on va le dire comme ça, tu sais.
0: Ah oui. Alors, il se snitchait lui-même. Puis le plus drôle, c'est j'ai regardé son procès un peu, là, certains extraits de témoignages. Puis c'était drôle parce que là, t'avais plein d'anciens membres de gangs de rue ou des membres actuels de gangs de rue qui, eux autres, tu sais, ils avaient envie que Keith Eddie se fasse arrêter pour le meurtre de Tupac, mais que dans leur mentalité, tu ne peux pas délater. Mm-hmm. Fait que c'était comme tout le temps des réponses à moitié. Sans dire que c'était lui, parce qu'il voulait dire, c'est comme la loi de la rue fait que tu peux pas, eux autres s'en foutent là, de mettre la main sur la Bible. Là.
1: Non, c'est ça, c'est pas ça qui régit leur comportement. Okay. Mais c'est effectivement, puis on s'entend que c'est la majorité des preuves ou la totalité, c'est lui, c'est déclarations publiques qu'il a faites. Parce qu'il y en a plus de preuves physiques, ils n'ont jamais pu l'accuser avec des preuves physiques qui finissent. par rapport aux armes. Ils n'ont jamais retrouvé l'arme. Ils n'ont jamais retrouvé, tu sais. Ils n'ont rien. Ils n'ont pas de vidéo. Ils n'ont rien inventé. Fait que, tu sais, c'est vraiment par rapport à ces déclarations. Mais en même temps, est-ce que c'est un soulagement? Je pense que oui, d'une certaine façon, parce que, tu sais, ça a été quand même un des meurtres les plus médiatisés de l'histoire. On va se le dire. Tu sais, puis ça a créé une certaine commotion dans le milieu artistique, autant aux États-Unis que dans le monde, de savoir que finalement, tu sais, les policiers avaient fait leur job. Ils n'étaient juste pas capables de l'arrêter parce qu'il n'y avait pas de preuves. Puis que de savoir que, tu sais, il y a quelqu'un qui va payer pour la mort de Pat. Moi, je trouve que c'est quand même rassurant et une bonne nouvelle.
0: Le prochain, Norrie, qui anime Dream Champs. Mais ça, je sais pas si tu as vu. C'est
1: un podcast très, très connu aux États-Unis.
0: Oui, un des balados les plus écoutés, là, alors que des artistes, ben, c'est souvent des rappeurs là, qui vont là. Des fois, il y a des acteurs, il y a des membres R&B aussi qui sont là. Puis souvent, on boit, puis on fait un jeu aussi de ça ou ça. On essaie de les mettre dans l'embarras, un peu comme la rafale de questions que Rémi faisait à l'époque

0: une accusation officielle. Sauf que il y a une fille qui s'appelle Carmen Bryan, qui est l'ex de Naz, qui a affirmé que Nori l'avait violée, ben, qui avait commis une agression sexuelle sur elle en 1999 à Manhattan.
1: Ouais, puis pour être plus précis, là, j'avais jamais vu ça, là, cette accusation-là. Là. Là, je m'excuse, là, gang, là, s'il y a des enfants, peut-être... mais il aurait... comment dire... on va dire masturbé avec ses doigts de façon... sans son consentement dans le club. C'est ça qu'il aurait fait, là. C'est ça, les faits ouais. reprochés, là.
0: Ouais.
1: C'est ça, quand même.
0: C'est... Écoute, il a appelé ça genre un toucher digital.
1: Ah, c'est ça, toucher digital. Première fois que je voyais ça, cette accusation-là, le toucher digital non consentant. Là, j'ai comme fait...
0: Exactement. What?
1: Puis en plus, qui est dans l'accusation, je ne sais pas si tu l'as vu également, c'est que là, lui, il aurait fait ça dans le bar, parce que ça, c'est au conditionnel. Là. Il aurait fait ça dans le bar, puis même, il y a chalé à la fille un peu, mais quand il a su... que c'était l'ex de... Ben, à l'époque, c'était la mère de l'enfant de Naz, ou en tout cas, la conjointe de Naz. Ouais, là, il a commencé à s'excuser et à dire « Hey, non, je voulais pas faire ça, hey, je m'excuse, etc. »
0: Ben, c'est qu'en fait, il y a des gens qui sont intervenus.
1: OK.
0: Il semble qu'il y avait des témoins sur place. Fait que, sauf que l'affaire, c'est que c'est une allégation, comme dans l'article disait, c'est une allégation civile. Donc, c'est pas, il n'y a pas d'accusation. Puis l'avocat de Norrie, lui, évidemment, il nie tout ça. Il dit, hey, ça n'a pas rapport. Puis elle a sorti ses mémoires en 2006. Puis elle n'a jamais fait mention de ça. Fait, lui est comme en train de se défendre. Tu sais, je pense que c'est un petit peu normal qu'une femme qui se soit fait agresser sexuellement n'ait pas envie d'en parler si elle n'est pas prête à le faire. Ceci étant dit, c'est quand même, ça vient un peu entacher le parcours de Norrie qui était quand même revenu sur la scène. Puis qui était, je dirais, tu sais, qui avait repris sa carrière en main, puis qui avait une belle lustre comme ah, OK, puis c'est quand même. J'ai hâte de voir si Naz va réagir, moi.
1: Oui, mais.
0: Parce que je sais pas s'il était au courant de ça, puis tu sais, on se souviendra qu'en 99, Naz, il était encore très près de la rue dans Queens, là.
1: Ouais. Et, le gars, moi, j'ai dans l'idée que s'il l'avait su, c'est sûr que ça n'aurait pas passé, puis Norrie, il y aurait eu des conséquences à ce moment-là. Puis tu sais, sans dire que tu sais, c'est faux, là, ce qu'elle avance. Aussi, tu sais, comme tu dis, c'est au civil, hein. Elle a demandé un montant, je crois, ou je sais pas trop quoi, puis là...
0: J'ai pas vu ce qu'il a demandé.
1: C'est ça. Puis là, tu sais, lui, il a dit, non, tu sais, je donnerai pas d'argent. Ah, tu sais, puis tu sais, elle a comme dit, OK, mais je pourrais accepter tel montant à la place. Tu sais, c'est comme si elle avait négocié son montant, là. Ah, ben. Tu sais, ça peut paraître un cash grab, là, tu sais, je dis pas que c'est ça, là, mais tu sais, on l'a déjà vu dans le passé, là, des fois, là, tu sais, des fausses allégations. Puis, je sais pas si tu savais... Mais cette femme-là est également très motivée par Vlad, que je parlais tantôt, qui est un autre balado qui est extrêmement ouais. populaire. Parce que là, Vlad et Norrie sont en chicane.
0: Ouais, puis, c'est ce que j'ai entendu. Là.
1: Puis là, Vlad, c'est lui qui est derrière, qui l'a comme craqué à porter l'accusation. Là.
0: OK.
1: Fait que okay. là, ça devient encore plus. Tu te dis, il y a-tu un gay sous roche? Là, c'est-tu juste parce que là, lui, il sert de elle pour faire mal paraître Norrie? Je trouve. Puis là, il y en a plusieurs qui disent que de toute façon, de ne jamais aller à Vlad TV, c'est comme aller voir les fédéraux. Là. Ils travaillent pour la police.
0: Ouais, c'est ça. Ben, écoute, on va leur laisser le soin de régler ça de la bonne façon, dans le sens que s'il y a des accusations criminelles à être portées, elle va le faire, j'imagine. Puis s'il y a des témoins, ben, ils vont pouvoir se présenter. Ouais. Rendu là, moi, je pense que ça appartient à cette femme-là de faire ce qu'il y a à faire. Maintenant, tu sais, je suis d'accord avec toi que tu sais, c'est quand même particulier comme situation où
1: elle a
0: déjà peut-être reçu de l'argent, puis a négocié un peu. Bon, tu sais, je sais pas. Puis tu sais, effectivement, tu sais, quand ça fait 26 ans, mais ça veut. Pour moi, le temps n'a pas d'importance.
1: Non.
0: Juste que tu sais, ça vient quand même entacher la. Puis moi, j'ai hâte de voir la réaction de Naz. Et puis je termine là-dessus, guys, parce que moi, il faut que j'y aille.
1: Oh, oui,
0: mais T-Pain, le dernier combat judiciaire. Qui poursuit Convict Music. En fait, ce qui se passe, c'est que c'est même pas la première fois que T-Pain poursuit Convict Music. Puis là, le montant est ridicule, vous allez comprendre pourquoi. 489 000 $. Là, vous êtes comme, 489 000, ça me semble pas beaucoup.
1: Ouais, Akon, c'est du petit change là, pour Akon, là, parce que c'est Akon qui est derrière Convict Music. En
0: oui, exact. Mais attendez, c'est pour la deuxième moitié de 2025 seulement. Donc, je vous raconte l'histoire. T-Pain, il poursuit le label... effectivement, des comptes. Puis la plainte, dans le fond, le

0: montant qu'aurait reçu Comdic, c'est 1,3 million.
1: OK.
0: Pour les vendre la deuxième moitié de 2025. Vous imaginez T-Pain, là, qui n'a pas de hit depuis genre 15 ans. Mais ben, lui, en une moitié d'année, il fait. Mais ben, c'est ça. Lui, T-Pain, son deal de royauté, c'est 75% des montants reçus. Fait que c'est à peu près l'équivalent de 489 000 fois 2, vous comprenez?
1: Oui.
0: Donc, à peu près
1: 1 million.
0: À peu près, c'est ça. Sur 1,3 million. Fait que 1 million, lui, il reçoit ça dans une moitié d'année. Puis l'autre moitié, ça veut dire donc 2 millions juste en royauté de Comdic Music. Je ne sais pas s'il y en a d'autres ailleurs, ça se pourrait. Ça pour dire que il aurait reçu seulement la moitié de ce que Comdic lui doit et il a porté plainte. Et c'est la deuxième fois que ça arrive. C'est arrivé en 2018. Il y avait eu un règlement, puis il y avait... ben, en fait, qui a été réglé.
1: Un règlement à l'amiable? OK.
0: Puis, non, il y a eu un paiement de 114 000 Comdic a été reconnu coupable. Fait que je,
1: okay.
0: Ce que je suis en train de vous dire, c'est que ça... Que Comdic, je sais pas, parce qu'on s'entend qu'il conne, oui, c'est du change, là. Hein?
1: Ouais, même un
0: ça
1: million.
0: Ça fait longtemps, nous aussi, là, qu'il a pas fait des gros hits, puis je sais pas...
1: Oui, mais il y a encore des loyautés sur Lady Gaga. Fait que parce que c'est lui qui était le premier producteur de Lady Gaga. Fait que moi j'ai dans l'idée qu'Akon.
0: OK. Ben écoute, c'est quand même particulier là, pour un petit montant. Ben pour c'est un très gros montant pour nous.
1: Ouais, oui.
0: Mais pour eux autres, tu sais, 489, moi je suis comme voyons, c'est comme les gars, ils font des dizaines de millions, t'sais. Mais clairement que Convict, fait que je sais pas si c'est parce que il a été reconnu coupable, il dit, mon estime, on t'a fait repayer, puis tu sais, lui, il s'en fout, il veut juste le faire chier, peut-être, je sais pas. Ou, parce que, il réclame quelque chose, mais, bref. On va suivre ça. T-Pain est en cours contre Comdic. Puis là, je vous laisse sur, puis on en parlera la semaine prochaine, peut-être, les boys.
1: Oui.
0: Est-ce que vous avez vu le nouvel album de The Game?
1: Je l'ai écouté à plusieurs reprises, là. Moi, j'adore cet album-là. Autant j'haïs les sparages de The Game, autant j'aime l'album. C'est de même, je le vois.
0: Moi, je suis un très, très, très, très grand fan de The Game. C'est un de mes rappeurs préférés of all time. J'aime sa façon de raconter des choses. J'aime ses références qu'il fait à tous les rappers et tous les...
1: Ouais, le name dropping.
0: Ouais. Moi, je trouve que ça fait un peu son charme. Mais c'est un gars qui est aussi, qui a une très grosse crédibilité, street credibility, là. Tu sais, quand il parle la rue, ça se ressent. Dans ses premiers albums, les trois premiers albums de The Game, pour moi, font partie des plus grands albums du rap US West Coast. Maintenant, tu sais, dans les dernières années, je vous dirais qu'on a perdu un petit peu. Moi, j'ai pas accroché sur tous ces derniers albums. Et, ben, je suis content de t'entendre, Laurent, parce que je l'ai pas écouté de façon très attentive.
1: Moi, oui.
0: Il y a 24 chansons.
1: C'est long. Il y a
0: beaucoup de chansons, là.
1: Il y a 5-6 chansons qui auraient pu être enlevées, puis ça aurait été mieux. Mais c'est de choisir les bonnes, là. Mais, tu sais, je veux dire, il y a au moins 5-6 chansons que tu fais. OK, on appelle ça des fillers, là. Tu sais, ils sont comme là pour être là. Puis, tu sais, il y a beaucoup de gros noms. Drake, Kanye West. Mais, tu sais, comme Drake, il fait juste un refrain là, sur une chanson.
0: C'est quand même particulier. Là,
1: Kanye West, il est fort. Ouais, mais Drake, c'est voulu, là. T'sais, Drake, lui, il a sidé avec Drake, là. Il lâche une pointe ou deux carrément à Kendrick Lamar dans son album, là.
0: Okay, bon.
1: C'est lui qui l'avait amené, Kendrick, là. C'est lui qui l'avait amené, Kendrick, au départ, là.
2: C'est vrai.
1: Fait que The Game, là. Fait que, tu sais, je pense pas que Kendrick va s'en prendre à The Game pour
0: non,
1: autant.
0: Non, pas non plus. Je pense pas non plus, mais c'est quand même particulier que Kanye West est là. Puis j'ai porté attention à une chanson avec Black Thought de Rook.
1: Oui, c'est bon, ça.
0: Ça, c'est vraiment bon, là. Ça, j'ai vraiment... En tout cas, pour ceux qui sont de notre génération, je vous invite à aller écouter cette chanson-là. Mais il y a YG, il y a d'autres rappeurs moins connus aussi. Mais j'ai quand même aimé Love It or Hate It. C'est comme le remix de Hate It or Love It avec 50,
1: oui.
0: Avec Snoop cette fois-là.
1: Oui, puis une très belle voix. Là. Il y a une chanteuse aussi là, qui a une superbe voix. Là.
0: Il a changé. Fait que c'est le même beat. Fait que je vous laisse là-dessus si on a le temps d'écouter les boys.
1: Oui.
0: Avec Love It or Hate It. Puis on en parlera si on veut la semaine prochaine. Quand je l'aurai écouté davantage. Puis on reparlera aussi des deals. Là. Je voulais vous présenter un top des catalogues de musique qui ont été vendus dans les dernières années. Il y a du gros cash à faire avec ça. Je vous le dis, là, les artistes qui vendent leur catalogue en ce moment, il y a une raison pourquoi ils le font, puis c'est pas les derniers. Moi, je pense que ça va être de plus en plus...
1: Oh, ça va devenir monnaie courante. Là.
0: Absolument, absolument.
1: Excellent. Hey, merci bien gros, Timo, d'avoir étiré un peu ta chronique avec nous autres, puis bien sûr d'avoir été patient, parce qu'on était en retard, puis on reprend ça la semaine prochaine, techniquement à la bonne heure.
0: Oui, c'est pas de débat.
1: Salut, bye. Salut. Timo, Tactica, ben il n'y en aura pas, parce que le débat, il a lieu mercredi la semaine prochaine à Radcan, fait que ça va être jeudi qu'on va déborder. On écoute The Game avec Love It or Hate It. Il y a Snoop Dogg, cette chanson-là, et une très belle voix, mais je ne sais pas le nom de la chanteuse. Désolé. Là-dessus, toi, Rémi?
2: C'est la vie.
1: C'est ça.
2: C'est ce que je dirais.
1: C'est la vie. Catherine au retour. C'est la vie. 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

0: a.k.a. Laurent Létruant. On est très content du retour d'une de nos chroniqueuses, et j'ai nommé Catherine la bronzée. Salut, comment tu vas?
1: Hello.
0: Ça fait bizarre comme ça, c'est comme son nom, là. Je m'excuse. Là. Mais c'est vrai que... c'est la première chose que j'ai remarqué là, quand je t'ai vu. Là.
1: Je suis tellement contente.
0: Ah ouais?
1: Ah, puis j'avais peur en plus que vous le remarquiez pas parce que j'ai un chandail noir, puis tu sais, c'est pas ce qui va ressortir le plus. Écoute, quand que j'ai mis un chandail rose, pâle,
0: jaune,
1: tu sais, dans ces. Non, rose. Ben oui, jaune, ça
2: peut marcher. Faire sortir le bronzage.
1: Mais rose, là, moi, c'est épouvantable. Là. Genre, j'ai de l'air, là. Oh my god! J'ai de l'air latino.
2: Ah ouais?
0: Ça, t'aimes ça?
1: J'adore.
0: OK, OK. T'as-tu le comportement de
1: Latina?
0: OK.
1: Ben, je sais pas.
0: On va demander à ton chum.
1: Ouais, peut-être. Non, c'est mieux pas.
0: Moi, j'aime que Rémi et toi, vous étiez lancés dans une conversation à savoir quel chandail, au niveau de l'agencement, fait ressortir encore plus le bronzage.
1: Ouais.
0: Hey, je me suis tellement éloigné de cette conversation.
2: Ben, tu sais, je sais que le jaune fait ressortir le bronzage. Je suis pas nécessairement un expert dans savoir quel vêtement mettre pour ressortir plus, mais mettons un t-shirt jaune, polo jaune pour un gars, là.
0: Okay.
1: Ouais, c'est ça, parce qu'un gars, ça porte pas tant de rose.
0: Puis, c'est quoi, c'est des cabines de bronzage ou du spray tan que tu utilises?
1: Aucune de ces réponses, non. Monsieur! Je suis tellement énervée!
0: Ouais, je le sens dans ta voix légèrement. Ouais. Tu deviens de plus en plus aigu. Qu'est-ce qui s'est passé de ton été, Kat?
1: Ben là, c'est ça. Moi, ma chronique aujourd'hui, je veux vous parler de mon été parce qu'il s'est passé tellement de choses.
0: Okay.
1: Puis je veux vous faire voyager avec moi.
0: OK. Parce que... On voyage avec Kat.
1: Ah ouais, puis là, là, j'ai tellement passé un bel été. C'est genre best summer ever. Là,
0: c'est
1: genre...
0: ton plus bel été à vie.
1: Ben, je pense.
0: OK.
1: Puis clairement, j'en ai
0: que
1: pas...
0: Que tu te rappelles.
1: Ouais, que je me rappelle.
0: Parce que peut-être que tes parents t'ont fait vivre des étés mémorables, mais que c'est parti dans l'oubli.
1: Okay. Parce qu'il faut dire
0: qu'au
1: début de la chronique,
0: avant
1: d'entrer en onde, Laurent, j'ai dit « j'ai jamais été aussi bronzé que ça de ma vie d'adulte ».
0: Oui.
1: Parce que mes parents m'ont dit que j'étais déjà plus bronzée quand j'étais jeune, mais je m'en souviens pas. Fac.
0: Okay.
1: De ma vie d'adulte que je me souviens, j'ai jamais été aussi bronzée que ça.
0: Okay. Okay.
1: Non, mais bref, tout ça pour dire que j'ai tellement vécu de choses, je veux tellement vous faire voyager avec moi que j'en ai pour... Tu sais, je pense que j'ai trois sujets de chronique. Là.
0: OK, t'as facilement trois chroniques. Fait que ce qu'on va faire, c'est qu'on va, on va les séparer en plusieurs parties si ça ne te dérange pas. On va t'appeler la Catherine Globetrotter pour plusieurs chroniques parce que on n'y arrivera pas. Tu
1: sais, ah, ben non,
0: pas,
1: mais je sais.
0: Je sais pas si tu savais, techniquement, on est supposé terminer à 14h maintenant l'émission.
1: Ah, ouais.
0: Mais ça n'arrivera pas, là.
2: Non, on a un aujourd'hui, là. On
1: va dire aussi qu'ils m'ont pris en retard.
2: 14h, mais on a 2 heures de tampon comme entre les deux.
1: Ah, d'accord.
0: Ouais, c'est un peu trop, là, 2 heures de tampon, ça, mais en tout cas.
1: Ah, non, mais juste pour dire, là, je les ai séparés, là.
0: OK.
1: Puis j'ai 6 pages. Mais je pense qu'on va réussir. Je pense qu'on va réussir.
0: On va réussir à en faire une partie aujourd'hui, puis on va le faire durant toute la saison. On va passer ça au travers. Excellent! Partons ça!
1: Yes, sir! J'ai regardé dans mon calendrier ma dernière présence à votre dernière émission, le 18 juin dernier.
0: OK. T'étais là lors de la dernière de la saison?
1: Oui! On a fait un petit jeu, c'est toi qui as animé.
0: Ah oui, c'est vrai, c'était vous deux. Hein? C'était la compétition, c'était entre vous deux.
2: C'est qui avait gagné?
1: Là, je me souviens pas. J'ai pas cherché non plus dans ma mémoire.
2: Ah ouais, OK.
0: Moi, je me rappelle que c'est Catherine.
2: Ouais, okay, ah, il me semblait, ouais. C'est ça, c'est ce que j'avais l'impression.
0: C'est Catherine, parce que je me rappelle d'un peu de suerie de la part de Rémi, qui disait que c'est comme t'avais parti en retard un peu. C'est pour ça que... Parce que t'avais commencé à remonter, mais...
1: Trop tard.
0: Trop tard. Ouais. Catherine, en même temps, avait étudié des cartons, là.
2: avant d'arriver, hein.
0: On la connaît. On la connaît, la petite Noro.
1: Je n'ai pas triché, mais j'ai étudié la logique du jeu. Donc, fait que depuis ce temps-là, qu'est-ce qui s'est passé dans ma vie? Ben, j'ai terminé mon emploi le lendemain de votre chronique.
0: Okay, ce qui est quand même drastique comme événement dans ta vie, là.
1: Ouais, quand même. Ça faisait 2 ans et demi, presque 3, en fait, que j'étais là. Fait que fini. J'ai plus de job. Encore à ce jour. Fait que, c'est ça. Fait que c'est pour ça que j'ai passé le meilleur été de ma vie.
2: Je comprends ton bonheur, pareil, hein?
0: mais, hey, on peut revenir là-dessus 2 secondes.
1: Ouais.
0: C'est sûr que ça t'a sûrement amené certaines périodes de questionnement. Est-ce que tu te sentais pas un peu insécure quand t'as lâché ton emploi ou tu t'es dit.
1: Je pense que je me suis sentie insécure vraiment avant de lâcher mon emploi, quand j'ai pris la décision que j'allais lâcher, quand j'allais lâcher, etc. Mais après ça, une fois que la décision est prise...
0: T'as jamais regardé derrière?
1: Ah non.
0: Est-ce que t'as cherché activement un autre emploi?
1: Non.
0: OK.
2: T'avais-tu un peu les idées de vers où tu voulais t'en aller, côté plus domaine, côté activité?
1: Ben, oui et non.
0: Déménagement? Puis...
1: Attendez, trop de questions.
0: Non, je parle pas que tu déménages.
1: Non,
0: je parle que
1: tu parles de
0: ta propre firme de déménagement. Pour les gens qui peut-être qui nous suivraient pas, Catherine a une passion folle de déménager les gens. Ouais. Fait que moi, j'y avais déjà dit partir sa propre compagnie de déménagement.
1: Je me le fais dire par tellement de gens parce qu'entre autres, une des choses que j'ai faites cet été, c'est déménager. En fait, les parents de mon ex-beau-frère, donc si on résume mes ex-beaux-parents, je suis encore amie avec mon ex-beau-frère, le frère de mon ex. Fait que, ben là, ses parents déménageaient.
0: T'entretiens des belles relations quand même. Les parents de l'ex-beau-frère, les as aidés à déménager.
1: C'est mes ex-beaux-parents.
0: Mais
1: ouais, fait que, tu sais, tout le monde m'en parle. Tu devrais te partir une entreprise, mais non, pas pour l'instant. Sinon, tu sais, je veux dire, je me suis dit, j'allais quand même prendre ça mollo. Entre autres, tu sais, je veux dire, moi, j'ai une side job que je fais de temps en temps, genre agent promo pour d'autres stations de radio ou peu importe. Fait que...
0: Tu travailles au sein d'une agence ou...
1: Là, maintenant, c'est comme rendu à notre compte.
0: OK. Fait que ça me... T'es pigiste, là.
1: Ouais, là, ça me fait mon affaire parce que moi, j'ai une entreprise à mon nom puis je faisais pas bébé de revenus. Fait que là, en faisant des
0: Catherine
1: factures...
0: Catherine Inc.
1: Tout ce qui est FL.
0: OK.
1: Oh, ouais. Catherine,
0: j'aime ça.
1: Fait que, non, c'est sûr. Fait que j'ai travaillé quand même au FEC, là. Tu sais, en juillet, mon juillet a été vraiment pacté. C'est ça, je travaillais à Jean-Promo.
0: Quand tu travaillais au Festival d'été de Québec, c'était pour faire la promotion des spectacles? C'était pour
1: les compagnies?
0: Non,
1: c'est avec l'autre station de radio, là, pour...
0: On parle pas d'eux autres,
1: non.
0: D'abord!
1: Non, pour être au petit soin avec les animateurs, écoute. Puis j'ai même travaillé au festival, ça, pour une compagnie X en assurance, là, je sais pas quoi, j'étais agent promo, je faisais des activités.
0: Mais t'as vu beaucoup de spectacles aussi, dans le fond, cet été, en plus de faire des voyages.
1: Non, parce que je travaillais de jour.
0: Ah, OK. T'allais pas nécessairement voir les shows en soirée.
1: Ah, non, rien à... rien à faire de ça.
0: Ben voyons!
1: Ah, puis je prenais... Ah non, mais je me suis tenue en forme, là. J'y allais à vélo, la gang!
2: À Québec, ça?
1: Oui!
0: Est-ce que tu prenais à vélo, là?
1: Traversier, j'avais jamais fait ça, prendre le traversier à vélo. Puis j'avais jamais fait du vélo dans Québec.
0: Oh, mais attends. Est-ce que je parlais pas d'y aller à vélo. Je parlais. Est-ce que tu utilisais la compagnie à vélo, là, l'espèce
1: non.
0: de vélo communautaire?
1: Je sais pas c'est quoi. Non.
2: Les vélos
1: je sais pas
2: communautaires électriques qui sont tous tabrisés, là. Tu sais,
1: ça, j'aurais aimé ça au début. Sont tous j'aurais aimé ça, utiliser ça parce que. Avez-vous déjà fait du vélo dans Québec?
2: Oui.
1: Genre, moi, je pars du traversier.
0: Tu me poses cette question, réelle, ça. Sérieusement, là. Moi, ma relation avec le vélo, là, il faudrait que tu me vendes ça en tabarouette. C'est aussi le fun que déménager pour moi, là.
1: C'est
0: le
1: fun que courir.
0: Non, courir, j'aime ça.
1: Ah.
0: Vélo. Vélo
2: mais attends, avant d'avoir un char, j'ai déjà fait du vélo à Québec, là.
1: Ouais.
0: Encore là. J'en ai fait un peu, mais.
1: Non, mais.
0: J'étais fort pour me quitter des lifts.
1: Moi, c'était la run, tu pars du traversier puis tu montes jusqu'à Grande Allée, là. C'est parce qu'il y a de la côte.
0: Ouais, c'est le fun.
1: Puis là, avec le technicien que je parlais, il me dit « Ouais, mais c'est pas pour rien que ça s'appelle la haute ville. Parce qu'avant, t'es en basse ville, puis là, ça monte. Puis là, mes jambes n'y en pouvaient plus. »
0: Fait que t'as rencontré Monsieur Logique.
1: Non, mais je battais mes temps à chaque fois que je travaillais, je battais mes temps. Je regardais le temps là, quand je partais du traversier, je regardais l'heure, puis jusqu'à temps que j'arrive.
0: Toi, t'avais pas un vélo électrique du tout?
1: Non, c'est un ça. Vieux vélo là, qui marche à moitié.
2: Tu montais-tu toutes les côtes sur le vélo? Des fois, tu débarquais
1: non,
2: monté
1: non,
2: à côté.
1: Non,
2: là.
1: Non, je débarquais c'est ça, à côté parce que...
0: Rassure-moi, là, tu publiais pas ça là, ces temps-là.
1: Ah, ben non. Non. Okay. J'ai pas ce travail puis toutes ces affaires-là. Là.
0: OK. Je sais même pas c'est quoi le nom des applications, whatever. OK.
1: Fait que non, c'est ça. Sinon. Puis là, j'étais comme concentrée à je veux juste me faire un petit fond monétaire cet été. Après ça, j'avais plein d'autres plans qui étaient des voyages. Et puis là, présentement, je suis plus en recherche. T'sais, oui, j'ai postulé. Là, t'sais, je dis j'ai pas fait de la recherche active, mais j'ai quand même postulé et tout. T'sais, là, je recherche là, genre un travail dans le Nord. Moi, je vais aller travailler là, en rotation, là, du fly-in, fly-out, 14-14.
0: Ah, tu parles, ouais, c'est ça.
1: Dans les mines, peu importe, cuisinière, ménagère. Je m'en sacre de la job. Je veux travailler de façon manuelle.
0: Pis tu veux absolument, hein, parce que c'est quelque chose, là. C'est de la peau, là, pour avoir parlé. Tu sais, nous autres, on avait parlé, on salue Hugues, tu sais, qui vend
2: King
0: la Wing.
2: Dans des mines d'or.
0: Ouais, il travaille dans une mine d'or, puis c'est de la peau, là, tu sais, je pense que c'était 17 jours qu'il partait, puis 17 jours qu'il revenait, là.
1: Ouais, c'est quelque chose.
0: Moi, je sais pas comment, juste l'idée, là, de... Ça te dérangeait pas de t'éloigner de ton monde pendant ce jour?
1: Je pense pas.
2: Okay. C'est une aventure, pareil.
1: Mais c'est ça, c'est parce que...
2: Moi, je te garantis que c'est quelque chose dans ma vie que j'aurais aimé ça essayer aussi.
1: Ben, c'est ça.
2: C'est une option qui se fait bien.
1: Ouais. Je veux pas mourir en disant « Hey, ça aurait été quoi si j'avais essayé? » Tu sais, je me dis présentement...
2: Ben, on peut essayer le plus possible.
1: Oui,
0: on peut pas dire ça tout, là, non plus. Là.
1: Non, mais tu sais, dans le sens où ce que présentement, je suis quand même jeune, j'ai l'opportunité qui se présente, où ce que je suis en couple depuis longtemps, fait que tu sais, on est stable. Tu sais, parce qu'au début, là, j'y avais pensé, moi, quand on s'est connus, moi puis mon chum, je voulais aller faire l'armée puis partir aux quatre coins du Canada, là. Mais là, je me suis dit, lui, il voulait pas partir. Puis là, je tenais à ma relation. Fait que j'ai fait fuck off. On va lâcher l'armée. Ben, en même temps, je sais pas si je serais vraiment rentrée. Là. Mais, mais tu sais, puis là, après ça, mes parents sont allés travailler à Fermont. Puis ils m'ont dit, hey, non, mais tu comprends pas la passe de cash que tu peux faire ici. Fait que viens donc
0: travailler. C'est sûr qu'il y a beaucoup d'argent à faire, mais là, c'est une autre chose. Tu sais, je veux dire, au niveau de tes relations, tu sais, justement, ta relation, tu sais, je veux pas rentrer là-dedans nécessairement, mais tu sais, des fois, ça peut devenir plus difficile. Tu sais, l'éloignement, puis...
1: 100%. Je suis d'accord avec toi, puis c'est pour ça que, tu sais, je veux dire, je pense que ça faisait 2 ans que j'étais avec mon chum, puis je l'envisageais, mais j'étais comme, notre relation est pas encore assez stable, dans le sens qu'on est super stable, on s'aimait et tout, mais tu sais, je la trouvais encore trop nouvelle. Puis là, ben, ça fait comme 1 an et demi qu'on expérimente ça. Moi, je suis tombée éventuellement en arrêt...
0: Vous expérimentez depuis 1 an et demi?
1: Okay, non, mais dans le sens que je suis tombée en arrêt maladie l'année passée, puis pendant à peu près 6 mois. Fait que moi, pendant ces 6 mois-là, j'étais là, je vais pas rester chez nous, dans mon 3,5, à rien faire.
0: Ben non, ça c'est quasiment aussi pire que d'être éloigné pendant une longue période.
1: Non,
0: là.
1: C'est ça. Fait que tu sais, je partais chez mes parents dans le Témiscouata, aller travailler, genre les aider dans leurs travaux de construction, ça à terre, etc., etc. Fait que tu sais, j'étais partie 2 semaines, je revenais à peu près une semaine et demie, je repartais. Tu sais, au début, c'était comme... Tu sais, c'était space un peu, on s'ennuyait, tu sais, surtout lui plus que moi, parce que c'est lui qui tombe tout seul. Versus moi, tu sais, je veux dire, c'est plein de nouvelles affaires que je fais, puis tu sais, j'étais avec du monde, j'étais avec mes parents, etc. Mais tu sais, il a fini par comprendre que je faisais ça pas parce que je l'aimais pas. Mais tu sais, parce que, bon, j'en avais besoin. Mais aussi, tu sais, à se faire au rythme. Cet été aussi, on l'a expérimenté pas mal. J'ai été partie en tout 5 semaines cet été, pas d'affilée, mais pas loin.
0: OK, il ne voyageait pas avec toi?
1: Ben non, il travaille.
0: Ouais, mais je sais pas, il aurait pu avoir des vacances.
1: Ah oui, mais c'est ça, c'était techniquement mon premier sujet, mais je pense qu'on n'aura même pas le temps de le faire, lui. Mais ouais, on a fait un petit voyage de 4 jours en Ontario quand même. Là.
0: OK. Fait que vous avez été à Hopé, hein? Tu t'es promené partout sur le globe, mais avec mon chum, on a été en Ontario. On est allé jouer au 5K à Timmins. On peut dire que ça y allait en tabarouette.
1: Ouais.
0: À le nightlife en Ontario, hein? C'est
1: ouais. Mais non, tu sais.
0: Ben non, je ris, mais dans le fond.
2: Qu'est-ce que contre l'Ontario? J'allais où cet été 4-5 jours en Ontario, puis ça a été cool.
0: Ah, ça dépend des endroits, là. Arrêtons.
2: Ouais, mais moi, j'étais allé tout seul dans le sud de l'Ontario, puis c'était vraiment hot. Ben,
0: c'est ça.
2: Dans mon char, j'étais tout seul. Ben,
0: c'est ça, je te
2: dis. Ça pour arrêter de fumer, d'ailleurs.
1: Puis, ça a
2: jamais mentionné, mais ça fait 2 mois que j'ai pas fumé. En plus, aujourd'hui.
1: Wow, ouais,
2: le 16 juillet, j'ai fumé ma dernière au pied de la Tour CN à Toronto.
0: Puis je vais te le donner.
2: Puis j'en ai pas refumé.
0: Ouais. T'es pas tant agressif.
2: Pas si
0: même,
2: pire.
0: Même pas du tout. Comparativement à d'autres fois, quand t'arrêtais une semaine ou deux, là, que je chantais le Rémi qui était bouillant pas mal plus vite. Là.
2: Ouais, peut-être, toi, ouais.
0: Mais là, je l'ai pas senti depuis le retour.
2: Mais tu sais, je veux dire, je suis chanceux parce que j'ai un travail que j'adore. J'aime ça, ça m'occupe d'une façon que j'aime. Là,
1: ouais.
2: J'ai essayé de changer un lumineur chez nous, là, pas long, ça a marché, là, mais tu sais, c'était comme.
0: Attends, limite un Martin et Matt.
2: Non, mais je me suis trop fâché pour comment c'était. J'aurais dû juste analyser un peu plus ce que d'habitude je fais. Là.
0: Prendre un peu de recul. Là.
2: Ouais, c'est ça. Tu sais, la clope, c'est un bon pas de recul. Là,
1: ouais.
2: Mais,
1: non,
2: mais ça s'en vient de mieux en mieux.
1: Mais je suis fière de toi.
0: Ouais.
2: Merci.
1: Ça
2: merci.
1: Hein, hein. Félicitations. Puis, bon, on essaie-tu de le provoquer un peu?
0: Non.
2: Ouais, ça, ouais.
0: Hey, ça serait-tu bon, là?
2: Ah, mais non, ça me dérange pas, là. Ça, c'est pas.
1: Tu vois, on fera pas de jeu pour l'instant parce que là, s'il perd, ça pourrait ne pas se passer aussi bien.
2: Ouais, mais, mais peut-être l'esprit est un petit peu plus vif.
1: Ah, peut-être.
2: Que je gagnerai plus.
0: Ouais, c'est ça. Ouais. Il ne perdra plus. Là. C'est ça.
2: N'importe qui.
0: C'est ça qui se passe.
1: D'accord.
0: Il ne perdra plus. OK. Mais.
1: Yes, fait que bref, je cherche là-dedans. Je veux me réorienter clairement parce que je suis pas faite pour travailler derrière un bureau. Puis, mais tu sais, pour l'instant.
0: C'est bon de le savoir. Si c'était pas fait pour toi, c'était pas fait pour toi. Non.
2: Mais t'aimais-tu ça le principe de, tu sais, là, tu faisais comme si c'était des ateliers, des activités avec les jeunes que tu faisais dans ta job cet été. Tu sais, d'être comme un peu, pas intervenante, mais tu sais, le côté monitrice. Je sais pas si c'est un peu de même. Non? OK.
0: Okay. Non, ben, ça a l'air sincère.
2: J'y ai pensé, puis non!
1: Mais
0: quasiment qu'il y a un peu de tuerie. Là. C'est quoi qui se passe? Là?
1: Non, mais moi j'adore les enfants, OK? J'adore les enfants, idéalement à l'unité.
2: Mais
1: à l'unité, OK?
2: OK, à l'unité.
0: À l'unité, pour qu'il y en ait un.
1: Non, mais. pas une gang. Puis tu sais, c'est parce qu'ils ont tous leur élevage différent, là, mais comme ils sont tous élevés de manière vraiment différente.
0: Ben, leur éducation, ça. Parce que leur élevage, ça fait un peu de bataille.
2: Je les voyais aller dans l'enclos, là, que je les ai mis dedans. J'étais comme.
1: C'est carrément ça, je les mettais dans un petit enclos de balles, bref. Tout ça pour dire que. Non, pour vrai, j'adore les enfants. Je suis super bonne avec les enfants, mais genre, mets-moi pas monitrice, là. Ça, j'ai pas assez de patience. Puis pourtant, j'ai de la patience avec les enfants, mais. Un ou deux à la fois, là, pas...
0: Hey, on est vraiment totalement à l'opposé.
1: Ah
0: là.
1: Ouais, non,
0: t'sais,
1: mais...
0: Tu parles d'aller à l'extérieur, de faire du vélo. Moi, j'adore ça. Je suis comme... je sais pas comment est-ce qu'on dit ça, là. Les dictons, je suis pas bon. J'adore coacher, moi, une gang de jeunes au hockey, au baseball. Ils sont plusieurs.
1: Ouais, mais c'est
2: sûr qu'ils ont un par exemple, tout, l'activité est déjà définie. Ouais. Ils vont là, ils vont jouer au baseball. Faut qu'ils se disciplinent pour la game.
0: Ouais. Ah, ils sont pas disciplinés.
1: Non, mais...
0: C'est quoi cette
2: affaire-là? Non, mais je sais pas si tu verrais ça pareil, ils sont envoyés dans un terrain de jeu, mettons.
1: Ouais. C'est pas pareil du tout. Parce que, je veux dire, j'ai été...
2: Peut-être que oui, peut-être que non. Moi, je pense que c'est très bon que les enfants.
0: J'adorerais ça.
1: Tu sais, j'ai été head coach de soccer quand que j'étais... après mon secondaire, là, fait que j'étais pas full vieille non plus. Là, puis les jeunes étaient quand même, tu sais, mettons, 4-5 ans plus jeunes que moi à peine. Okay. Puis j'ai été coach d'impro aussi, avec grosso modo même différence d'âge. Puis tu sais, ça allait,
0: impro,
1: là.
0: Quand il y avait du cabotinage, puis toute la quête, je voulais juste placer le mot cabotinage. Ça paraît-tu?
2: Bien fait.
0: C'est bien fait. C'est bien fait.
1: Mais tu sais, c'est ça, mais c'est parce que j'ai été monitrice pendant 2 semaines. Puis c'est pas parce que j'ai quitté, hein. Puis c'est pas parce que je me suis fait renvoyer.
0: Ouais, mais monitrice de parc, c'est pas pareil aussi.
1: Non, pas de parc. Mais moi, c'est dans le fond, là.
0: Parce que monitrice de parc, ça peut être saucé, là. Tu sais, moi, j'ai été dans un parc juste un été en tant que kid, là. Puis la pauvre monitrice.
1: Ouais.
0: Encore à ce jour, je me dis que j'ai été.
1: Épouvantable.
0: Épouvantable. Ouais, c'est ça.
1: Je pense que ça aurait mieux été si j'avais fait l'été au complet, dans le sens avec les jeunes qui viennent passer, genre une semaine ou deux, parce qu'à un moment donné, tu mets tes limites. Tu sais, ils voient ta façon de faire, de travailler, tes limites, puis, tu sais, ils se gagent. Versus moi, ce que j'ai fait pendant 2 semaines, c'est aller sur petite classe. Fait que c'est des jeunes de toutes les écoles aux environs qui venaient pour une seule journée faire des activités, tout ça. Fait que c'était par groupe d'âge. Moi, j'avais souvent des jeunes quand même.
2: Que tu connaissais pas nécessairement d'avance?
1: Mais je connaissais zéro. Je les connaissais le matin, puis ils repartaient à 4 heures, puis le lendemain, j'avais un nouveau groupe. Là.
2: OK, non, mais là, il y a
1: pendant
2: pas
1: 5 jours. Non, mais c'est parce que le vendredi, là, les jeunes, ils me disaient « Madame, vous êtes beaucoup sévère, je trouve. »
0: Bon.
2: Parce que qui t'a permis de parler là?
1: Va
2: passer là-bas là.
0: Ok, mais... ta patience était étirée, puis là tu t'étais dit que t'étais plus prompt.
1: Ben non, mais c'est parce qu'à un moment donné,
0: prompte.
1: Oui. Mais tout ça pour dire que ouais non, j'aime beaucoup les enfants, mais pas de là travailler avec eux.
0: Pas de là en avoir? Non, c'est pas vrai.
1: Ben oui, parce que je veux pas d'enfants. Mais c'est pas pour les mêmes raisons.
0: Ouais, mais attends là. Ça, tu
1: c'est
0: dis
1: pas
0: ça
1: pour
0: là.
1: Les mêmes raisons.
0: Tu dis ça là. T'as quel âge là?
1: J'ai 31.
0: Ok.
1: Je suis quand même vieille là.
0: Non,
2: pas vieille. Là.
1: Non, mais pour avoir des enfants, là, tu sais, je veux dire.
0: C'est faux, ça, non. Ouais, non, ça, c'est totalement.
1: Mais non, mais mettons, en bas de 38, là. Tu sais.
0: Non, il n'y a pas d'âge, là, nécessairement. Là.
1: Après ça, c'est dangereux pour la santé.
0: Ah. Il y a plus de risques, mais c'est pas dangereux pour la santé.
1: Non, mais jamais de la vie, je vais avoir un enfant.
0: Je connais plein de monde dans mon entourage qui ont eu des enfants à 40 ans.
1: Je comprends, mais jamais de la vie, je vais faire ça.
0: Pourquoi?
1: T'es pogné avec jusqu'à genre 60 ans?
0: Ouais, mais t'es pogné avec, tu le verras pas comme ça.
1: Ah non, ça,
0: t'es
1: pogné
0: avec.
1: Tu me feras pas
0: c'est ça qui arrive, là, c'est que toi tu le vois comme si c'était un boulet là.
1: Non, mais c'est que c'est quelqu'un, c'est t'as l'entière responsabilité d'une vie humaine genre dans tes mains pendant genre ces 18 premières années de vie.
0: Ben non.
2: T'es-tu
1: responsable?
2: T'es-tu ma tante dans ta vie? T'es-tu,
1: pas encore, mais je suis moraine.
2: T'es moraine, OK.
1: Je suis moraine, puis j'ai été 3 semaines garder ma filleule, pas tout seul, mais quand même.
0: Ça s'est bien passé?
1: Ben oui, ça s'est bien passé, j'ai fait beaucoup.
0: Non, mais tu sais, quand tu dis, là, tu sais, puis 18 ans, c'est faux, ça aussi, là.
1: Ben non, mais je sais, à un moment donné, ils sont autonomes, là.
2: Ouais, puis des fois, tu peux pogner un Tanguy que ça va être 35 ans et tout.
1: Ouais!
0: Ouais, mais ça, c'est peut-être toi qui vas cultiver ça aussi, là, par contre, là. Tu sais, des fois, il y a des Tanguy, c'est un peu de la faute des parents qui, justement.
2: Ça arrive, oui.
0: En poussant un point un peu. Là. Il couvre trop, là. Il est trop sous la robe. Là,
1: non, mais on s'entend, c'est pas ces raisons-là pourquoi je veux pas d'enfants, c'est pas parce que je veux pas m'en occuper.
0: Ouais, pas obligé de rentrer là-dedans.
1: Mais, tu sais, c'est beaucoup plus deep que ça, ou que, tu sais, c'est des problèmes de société, mais rendu là, tu sais, c'est pas parce que j'ai pas envie de m'occuper de quelqu'un.
0: OK.
1: Mais comme.
0: Mais moi, je fais juste
1: final,
0: te dire.
1: J'ai, t'sais, moi, au final, mec, ma soeur, elle a un enfant, ou, tu sais, ma filleule, si jamais il arrive de quoi aux parents, ça me dérangera pas de les prendre sous ma responsabilité.
0: Ouais, c'est ça, tu deviens la tuteur. Mais juste. Dire que ce que tu dis là comme discours, je l'ai entendu à maintes et maintes reprises et c'est souvent ça a changé. Il y en a encore qui en a que. Ben,
1: Ça change.
0: Ah, t'as peu des filles? Non, des filles, j'en connais pas.
1: Qui ont pas changé d'idée?
0: Ouais.
1: Ah. Je vais être la première.
0: J'en connais pas. Des gars, oui.
1: Enchantée. Peut-être mon nom est Catherine. La bronzée.
0: Catherine la bronzée. Quatre la bronzée.
1: Yes.
0: Sans enfant.
1: Ouais. Il nous reste un peu de temps.
0: Ah, on n'a pas bien, pour être franc.
1: Non, mais je ne parlerai pas de voyage, là. Fait que, tu sais, ça sera pas.
0: OK. Si tu ne parles pas de voyage, on va se garder voyage pour une autre chronique. Ouais, non, on va se garder. Okay. Rémi, il faut.
2: Oh, oui, il reste. On va se dire quelques minutes, là.
1: Quelques minutes. OK. Bon, ouais. J'y vais en semi-rafale pour quelques mini-infos, là. Pendant mon été, j'ai aussi commencé l'organisation d'un shower pour quelqu'un qui est dans mon entourage proche. Fait que là, je n'en parle pas tout de suite parce que.
0: C'est drôle que tu viennes de parler de
1: ça. Mais non, mais je sais, mais c'est parce que. Tout est dans tout, là, comme, ouais. C'est ça. Fait que, vu
0: mais
1: qu'on
0: tu vas faire un shower, c'est
1: ouais,
0: ça?
1: Ouais, c'est moi qui organise le shower.
0: OK, mais c'est pas plusieurs showers, juste
1: non,
0: un.
1: Non, okay, ben, okay. J'ai déjà quelques showers d'organiser à mon actif, là.
2: Oh, shower mixte, j'imagine?
1: Non. Oui, pas juste...
2: C'est pas à mode, hein, shower, non. Que c'est juste des filles.
1: Non.
2: Je suis comme, je trouve que c'est correct
1: mais
2: que
1: non,
2: ça ait changé, ça.
1: Non, mais c'est pas juste ta mère qui a l'enfant, là.
2: Non, c'est ça, mais tu sais...
1: C'est pour fêter la future naissance de l'enfant.
2: Je suis déjà allé à des showers, moi. T'sais.
1: Ben non, mais c'est moi, ça. Moi,
2: t'es qui, toi? Qu'est-ce que tu fais ici? On te connaît pas. Ben là, je sais pas, je passais par là, puis je suis rentré.
1: Non, mais...
0: J'ai vu qu'on fêtait un bébé à venir, j'ai trippé. Après wedding crusher, shower crusher.
1: Tu sais, mettons, à limite, enterrement de vie de jeune fille, souvent, je le vois un petit peu, puis même chose pour l'enterrement de vie de jeune fille, je le vois un petit peu plus mix, mais en même temps, plus genré, ouais. Mais en même temps, je regarde, puis moi, j'ai un de mes très bons amis, que c'est un gars, là. Puis genre, on dirait que j'aimerais ça l'avoir à mon futur, un jour, éventuel, enterrement de vie de jeune fille, tu sais.
0: Ben, ça pourrait être correct, là.
1: Fait que...
0: C'est lui, il sent bien, puis etc.
1: Ouais.
0: Moi, je vais te dire, le shower, là... En tout cas, ne m'invitez pas à un futur shower, là. Je trippe pas.
1: Ah, mais mes showers sont cool.
0: OK, toi, sont différents, les tiens?
1: Ah, ouais.
0: Ah, ouais, il y a pas d'histoire de beurre d'épinard dans une couche, là, puis une niaiserie de même, là?
1: Non!
0: Ah, mais il y a
2: quoi, ça?
1: Non, mais ça a passé pas loin, mais non. Parce que... Non, mais la vraie affaire, là...
2: je comprends plus.
1: Dans le fond, il y a beaucoup de jeux, mettons, en shower, qu'ils vont étendre une coupe de couche. Puis là, mettons, ils vont faire fondre une palette de chocolat dedans. Puis là, ça a l'air d'un tas de... Hein?
0: Ou du Nutella.
1: Puis là, genre, il faut que des fois, tu sentes c'est quel chocolat. Fait que là, tu sais, si tu as Coffee Crisp ou whatever. Fait que là, t'as une coupe de... Mais, mettons, moi, non. Moi, ça, c'est pas possible.
0: Okay.
1: Ce que j'avais fait...
0: Excusez, gang, on aurait tellement dû filmer ce segment-là. Premièrement, le monde aurait pu contempler Kat la bronzée et voir l'étendue de son bronzage. Et les réactions de Rémi quand il apprend ce qui se passe dans un shower, ton visage abasourdi.
2: Non, mais je m'attendais pas à ça. Moi, shower, je vois, tu sais, comme une réunion. Il y a des ballons, on amène des cadeaux, on parle, on chill. Après ça, on ressent.
0: Ah non, il y a des petits jeux ludiques.
1: Ouais, mais moi, je fais plein de jeux, mais des jeux vraiment cool. Puis. Mon premier shower que j'ai organisé, j'avais vraiment trouvé ça le fun. Je vais refaire la même chose, mais en changeant quelques notions, où ce que, en fait, on faisait deviner la purée. Fait que tu goûtes à une purée,
0: ça
1: essaie de deviner.
0: Ça, c'est un autre classique.
1: Quoi. Mais oui, mais toi, t'aimes pas les jeux. Moi, Rémi, on aime les
0: jeux. Non, j'adore les jeux. Non, attends.
2: Là,
0: on met des mots dans la bouche, là, puis des intentions.
2: Mais c'est vrai que t'avais pas l'air tant partant pour les petits jeux ludiques.
0: Non, mais ça. Non, mais des quiz, j'aime ça. Mais même pas de la purée dans la bouche.
1: Oh, mais c'est ça,
0: purée d'avocat. T'sais, voyons, c'est quoi qui se passe, là, Colin? Je me sens infantilisé.
2: On était un shower de bébé.
1: T'aimes juste certains types de jeux. T'sais, moi, j'aime jouer en général.
0: Ah, ben ça dépend. J'aime beaucoup de jeux. Mais ça, on dirait que ça, ces jeux-là, ça me rejoint pas. C'est juste moi. Là.
1: Dans mon premier shower, c'est parce que j'avais plusieurs purées faites maison en passant. Et,
0: Là, ça change la donne.
1: Ouais.
0: Là, j'embarque. Là,
1: ouais. L'affaire, c'est que je les avais présentées justement dans des couches. Fait que j'avais mis des couches, j'avais mis un petit saran wrap pour pas que ça se touche vu qu'on allait le manger, puis je l'avais étendu dans les couches, là.
2: Fait que... je comprends tantôt quand tu disais que le beurre de pinot dans la couche, c'était pas ça, mais c'est pas passé loin.
0: C'est vraiment proche.
1: Les gens devaient
0: aller
1: avec la cuillère, tu sais, chercher pour goûter.
0: Oh my God!
1: Mais c'est ça. Mais là, cette année...
2: Wow. Comme pas, tu te trompes de place en changeant la couche, comme, oups, celle-là, bon, en tout cas.
1: Mais absolument, dans le shower, le bébé est pas connu, fait que ça va bien.
0: Oui, mais il peut avoir d'autres bébés.
2: Ouais, c'est ça.
1: Ouais, non, je sais pas.
0: Okay.
1: Mais là, cette année, je vais faire la purée, mais pas dans les couches, pour pas écœurer personne.
0: Ouf.
1: Mais non, ça va être que des...
0: Puis là, on met un bandeau, c'est ça? Puis on coupe la purée? Non, même pas?
1: Non.
0: Même pas? OK, c'est juste un pot neutre, là.
1: Oui, voix, sang, goutte, puis yes.
0: Hey, Caroline, on utilise tous les sens, on stimule tous les sens. Mais là, oui. Dans le shower.
1: La dernière affaire que je veux vous parler, Parce que là...
0: Ouais, je sais. C'est bon, hein, pour ça.
1: J'ai été voir deux comédies musicales cet été.
0: OK.
1: J'ai adoré.
0: Hey, Colin, que t'as pas un bon public pour ça, là, nous autres.
1: Non,
0: là.
1: Non, mais attendez.
2: Je peux être convaincable, mais...
1: Complètement.
2: Vas-y, travaille.
1: Non. Mais là, j'ai fait une erreur à travers tout ça, OK. J'avais pas beaucoup de temps pour aller les voir. J'avais qu'un petit laps de temps parce que j'ai beaucoup voyagé. Fait
2: c'était un bon choix, je pense, là, entre les deux. Ouais. T'as les priorités aux bonnes places.
0: Fait les voyages, pas que les comédies musicales.
1: Je les ai vus à deux. Ben, c'est la première fois, je pense, que j'allais voir des comédies musicales.
0: C'est où tu les as vus?
1: Ça s'en vient. Je les ai vus à deux jours d'intervalle et c'est là mon erreur parce que je les ai pas vus dans le bon ordre. La dernière comédie que j'ai été voir, c'est celle qui avait Albert Rousseau de Peter Pan. Fait que distribution québécoise, interprétation, tu sais, ils ont parti de quelque chose qui avait été fait de base ish à Broadway.
0: Puis là, ça a été changé. Est-ce qu'il y avait PA Méthode, ça tu
1: m'as... Non, c'est ça, il a annulé. Puis c'était pas Benoît Brière qui était à Montréal, fait que c'était un autre.
0: On s'entend, là, passer de Benoît Brière à PA Méthode. Je m'excuse, ouais, non, mais, là. Ouais. Je veux pas manquer de respect à PA Méthode, là.
1: Moi aussi, je trouvais ça drôle.
0: Je trouvais là, Caroline, il va se mettre à chanter, lui, là.
2: C'est une comédie musicale, c'est ça qui m'étonne le plus, là.
1: Ouais. Quoi?
2: Ben, PA Méthode dans une comédie musicale.
0: Non, mais c'est ça. Tout le monde, puis je le voyais comme se défendre un peu. Je l'ai entendu, je pense que c'est du côté de sous-écoute. Il disait, c'est certain que ça me stresse en tabarouette. Puis, tu sais, une chance que, tu sais, j'ai une belle équipe qui m'appuie, etc. Mm. Mais finalement, il a pas toffé longtemps, là. Parce que,
1: Je sais même pas comment il a fait de représentation.
0: Il a tiré à plug, là.
2: Mais en live, le pire, tu sais, je repensais ça, là. Je ris bien, je suis allé en voir deux quand même cette année des comédies musicales. T'sais, la version film à la TV, ouais.
0: Oh, t'as dit!
2: T'sais, j'ai trouvé ça pas super.
0: C'est lesquelles les deux tiennes que t'es allé voir?
2: C'était La Corriveau puis Évangeline.
1: Ah!
0: Oh. Ouais. Okay. La Corriveau, c'est sûr, par rapport
2: grand
0: à la
2: théâtre compte. À Québec,
0: ouais,
2: les deux.
0: Ça, c'est... OK. Ouais.
1: Mais tu vois, mettons, Peter Pan, j'ai qu'à entendu des bons commentaires en sortant de là. T'sais, le monde a vraiment aimé. C'était cool parce qu'il volait pour vrai. T'sais, je veux dire...
0: Il y avait pas de câble?
1: Mais...
2: Non, il y avait la poudre magique.
0: Tu m'as dit qu'il volait pour vrai.
1: Non, mais lui, il y avait des cordes.
0: C'est quand même mon cœur d'enfant, j'y crois. Là.
1: Il y avait... Non, mais c'était vraiment cool, là, genre. Mais parce que là, quand tu as vu la première comédie musicale que j'ai vue après ça, tout est plus fade.
0: OK.
1: Fait que c'est l'erreur que j'ai faite. Okay. J'ai été voir The Lion King, la comédie musicale, à Place des Arts à Montréal.
0: OK, ouais.
1: Mais c'est parce que
0: ça c'est rodé à côté, là.
1: Ouais, non, mais c'est parce que ça, c'est Broadway Canada, là.
0: Ouais,
1: fait qu'ils font une tournée à travers le Canada. Fait que, tu sais, c'est du monde qui se sont... Là, Broadway Canada, est-ce qu'ils se sont réellement produits à Broadway? Je sais pas. Mais tu sais, c'est Broadway, que t'as à Montréal.
0: Ben, c'est que t'as le comme... la sermentation, là, ben pas la sermentation, mais le seal of approval, pardon, là, j'ai comme pas le... La certification, pardon.
1: Ouais.
0: La certification de Broadway qui fait le show du côté de New York, souvent, ou ailleurs. Fait que là, c'est sûr que c'est la grosse machine, eux autres, ils peuvent pas manquer leur coup, là.
1: Non, c'est fait ça. Que... Mais c'est parce que, tu sais, elle est considérée comme une des meilleures comédies musicales de tous les temps. À travers le monde.
0: Ouais.
1: Et c'est pas... Ben, c'est pas peu dire.
0: Ouais, mais ça veut rien dire aussi. Mais... Parce que regarde... Tu sais, une qui est considérée comme les meilleures au monde, je comprends même pas comment est-ce qu'on peut aimer ça. Cats, là? Les chats, là, qui se mettent à chanter, là?
1: Ouais, non, mais tu vois, ça m'intéresse aucunement.
0: Ouais, mais c'est quand même considéré comme une des plus grandes comédies musicales.
1: Mais ça, c'est que c'est tous les décors, toutes les... Écoute, t'avais les animaux de la savane sur scène, des girafes immenses.
0: Des vraies girafes?
1: Non, mais qui sont jouées par des humains.
0: Parce que...
1: Ouais. etc. Tu sais, la beauté de tout ça, c'est magnifique. C'est incroyable. J'ai jamais vu de rien d'aussi beau. J'en reviens pas. Je te le dis, j'en reviens pas.
0: Mais il y a quand même des acteurs qui avaient, tu sais, des moins gros rôles. Tu sais, celui qui faisait le derrière de girafe, il devait quand même se dire...
1: D'après moi, c'est une seule personne. Ouais. D'après moi,
0: ils sont deux.
1: Ouais, c'est
0: ça. J'aimerais mieux être au moins le devant de la girafe.
2: Non, mais ça, c'est une façon de penser. Là. C'est sûr que ça, l'insulte s'envoie bien, là, mais ça prend un derrière à une girafe.
0: Je sais pas si tu tires ça à courte paille. C'est qui fait le derrière à soir? Ah, c'est encore moi, je vois le vert. Les
1: girafes sont pas là souvent.
0: Mais moi, je sais pas. Moi, je suis vraiment... Puis j'ai été à maintes et maintes reprises, puis c'est pas pour me vanter pantoute, là, à New York, là. Puis jamais ça m'a traversé l'esprit d'aller voir une comédie musicale. Là. Mais... Pas que j'avais pas du temps, là. Mais je sais pas, j'aime ça une pièce de théâtre, j'aime ça un film, peu importe, j'aime une représentation, mais quand on s'arrête, tout d'un coup, on se met à chanter, je trouve que c'est étrange. C'est moi, là.
2: Ouais, mais il y a mieux. Des comédies musicales que c'est du chant tout le long.
1: Ouais, ça, c'était presque du chant tout le long. Mais tu sais, t'as une petite histoire, fait qu'il y a des petits bouts de paroles pour comme agencer ça, mais je te jure, si, mettons, t'as une comédie musicale à aller voir dans ta vie, je te dirais que c'est celle-là.
0: Ah ouais?
1: Écoute, ils t'immergent dans leur univers. T'avais l'impression d'être dans savane avec eux. C'est tellement... Les décors sont incroyables. Les acteurs sont incroyables. Les chansons sont incroyables.
0: Ben, je me rappelle plus si t'étais une fan d'eux. Là, mais tu sais, il y avait pas aussi... Ils ont pas sorti quoi sur Harry Potter pis des choses comme ça. Tu sais, il doit en avoir d'autres.
1: Tu vois, j'en ai pas vu vraiment dans ma vie.
0: Je pense qu'il y a Spider-Man aussi qu'on a fait cet été du côté de Trois-Rivières. C'était plus le cirque, là. Par contre, là, c'était plus des éléments de cirque. Moi, c'est ça qui me rejoint plus. T'avais Jean Leloup. On revisitait l'œuvre de Jean Leloup, Le Cirque du Soleil. Ça, je trouve que, tu sais, pour moi, en tout cas, c'est plus. Mais ça amène une valeur ajoutée.
1: C'est
0: là.
1: Parce que le Roi Lion, mettons, tu connais l'histoire. Fait que, je veux dire, c'est quand même. Tu sais, tu peux.
0: Ouais, mais ça m'a peut-être pas marqué autant que toi, le Roi Lion. Parce que, tu sais, j'ai.
1: Ouais, je comprends, t'es plus vieux, là.
0: Bon, ben, ça va, c'est tout. Non,
2: lui, c'était
0: qu'on
2: plus
0: a.
2: Les soirées canadiennes.
0: Ah, la soirée canadienne, on en revient avec ça.
1: Mais
0: j'ai jamais vu la soirée canadienne, arrête avec ça.
1: La mort de Mufasa, là, ils l'ont faite, là, quand il tombe de la falaise. Il a tombé de la falaise, là, avec des câbles, là, mais, puis au ralenti, mais c'était incroyable. Quand Simba devient jeune, ben, tu sais, vraiment lionceau à plus adolescent,
0: ben,
1: ils l'ont fait la transition, mais d'une façon incroyable. Il est parti. Là, j'ai un petit blanc de mémoire de comment il est parti, mais j'ai l'impression qu'il dansait sur une genre de hyène, là, alors qu'un lionceau peut pas s'accrocher à une
2: hyène. Les hyènes, ça, c'est les motherfuckers qui viennent pour prendre le terrain.
0: Les hyènes, c'est les gossantes. Là,
1: une liane.
0: Une liane.
1: Il est parti, il est allé comme sur le côté de la scène, puis tout de suite, quand la liane est revenue...
0: C'était un ado.
1: Ben, c'était plus un homme, rendu là. C'était là, mais beau. Ah non, mais je vous
2: le
1: dis...
2: Le petit lionceau, puis tout, OK, mais je pense savoir comment l'effet spécial était fait. Je veux pas spoiler, là. Ben, moi, je suis de même un peu, là. J'essaie d'avoir...
0: Mais on a changé de personne.
1: Ouais.
0: C'est pas juste ça.
2: Un problème. Ou ben non, il y avait un masque qui est enlevé. Puis,
1: Non, c'est vraiment. C'est ça qui est incroyable.
2: Lui, il est allé puis la personne attendait.
1: Elle. Elle attendait qu'une autre Yann.
2: Non, ouais, ça fait
0: j'entends la déception dans la voix de Rémi.
2: Okay. Ouais, mais tu sais, dans les comédies musicales, le même acteur, Dash, va faire plusieurs personnages, là.
0: Oui,
1: ouais, ça peut arriver.
2: Moi, j'essaie tout le temps de voir comme le making of en même temps. Peut-être que ça brûle l'univers. Là, mais,
1: ben, mettons, dans Peter Pan, il y avait beaucoup de personnages, mais pas beaucoup d'acteurs. Fait qu'il y en a beaucoup qui ont fait plusieurs personnages. Versus c'est dans ça. Le Roi Lion, là.
0: Chacun met son rôle.
1: Ah non, mais tu sais, peut-être là, qu'il y en a qui ont fait. Il a fait.
0: Derrière de girafe, derrière de rhino.
1: Ouais, non, mais c'est ça. À un moment donné, il y a des gens qui faisaient de l'herbe, là. Fait que tu sais.
0: Il faisait de l'herbe.
2: Ouais, il était des plantes. Oui, ben oui, tu sais.
1: Fait que tu sais, à ce moment-là, ils ont probablement fait aussi des animaux. Mais tu sais, les rôles principaux. Ben, pas les rôles. Il y en a beaucoup de principaux, mais comme eux autres, ils restent.
0: Ouais, moi,
1: c'est beau.
0: C'est un peu à cause. Tu sais, j'ai peut-être une vision négative, puis des préjugés face aux comédies musicales en raison de certains vieux films que j'ai vus. Là.
1: Peut-être.
0: Tu sais, les Grease de ce monde. Parce que, tu sais, les filles, dans
2: mais
0: mon entourage...
2: Mais c'était pas mauvais. Le 2, il était exécrable. Là,
0: non. Moi, je suis pas capable. Puis, tu sais, je l'ai trop vu, là.
2: Ouais, il a joué beaucoup.
0: Il a joué beaucoup. Les filles de notre entourage aimaient ça, là.
2: Souvent, c'est parce qu'ils refont des espèces de remakes historiques que moi, j'aime bien. Puis là, c'est sous forme de comédie musicale.
1: Mm.
2: Donc là, c'est la raison pour moi que, tu sais... Ah non, mais il y avait Les Misérables avec Russell Crowe, puis là, je pars le film, je dis, ça va être bon, puis là, finalement, c'était comme, il chantait tout le long, j'étais comme, ah non.
0: Ah, il y a Moulin Rouge qui était pas mauvais, là.
1: Tu vois,
0: même.
1: Ça aussi, il l'avait à Place des Arts, j'ai failli aller le voir, finalement, j'ai pas été.
0: Moulin Rouge était quand même pas mauvais, là. Faut le donner. Mais tu sais, je savais que c'est, tu sais, je pense à, c'est quoi, c'était Outsider, en tout cas, il y en a quelques-uns, tu sais, les gars, ils arrivent pour, tu sais, c'est comme deux gangs de rue, là. Ils arrivent pour se battre, puis tout d'un coup, ils te partent une chorégraphie.
1: C'est pas
0: faux, tu sais. Moi, je suis comme là. Les boys.
2: Non, mais ils se combattent avec la danse, tu sais. C'est comme ça, c'est sous forme.
0: Non, mais tu sais, il y en a un qui sort son canif. Puis là, l'autre, il commence à claquer des.
2: OK. Toi, t'as un couteau, moi, j'ai le rythme.
0: OK. Ben là, Krim, tu m'as déstabilisé, ben raide. Qu'est-ce que tu veux que je fasse à ça, moi? Hey. Ah, ben ouais. Hey, merci, mes gros, Kat. Désolé de pas avoir eu le temps de parler de voyage, mais on va avoir le temps en masse parce que on s'entend que. T'as de la jasette en masse, c'est le fun, t'as parlé, t'as de la drive à côté. Je sais pas, est-ce que, tu disais, tu sais, ta compagnie à ton nom, mais est-ce que, tu sais, il y a des choses que tu veux offrir tes services? Gêne-toi pas, là, si tu veux plugger tes
1: affaires. Pas pour l'instant.
0: OK.
1: Pas pour l'instant. J'ai même, vous me trouverez nulle part à part sur le rec.
0: OK. C'est dit.
2: Là, on tranquille.
0: On ne la trouvera nulle part. C'est un défi lancé aux auditeurs et auditrices de la Rive Seguin, a.k.a. Laurent Létruant. Allez tous ajouter comme amis Catherine sur Facebook. Je donne pas son nom de famille, là,
1: on
0: quand même.
1: On va tout vous refuser, anyway.
0: Hey, qui est antisocial. On écoute DMX, Let Me Fly, pour les voyages, bien sûr, pour terminer le show, alors qu'on a parlé zéro de voyage. Merci bien gros d'avoir été là avec nous. On se reprend demain à partir de midi. Manquez pas, à partir de 16h, le Chico Show. Puis là, le meilleur de la musique s'en vient. De toute façon, restez branchés tout le temps. 96.9 Lévis, c'est là que ça se passe. Merci Rémi.
2: Yes, sir.
0: Merci tout le monde. Amen.

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0: de Yada Dilanti. 2020, en plein effet.
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0: Ouais, c'est bon, je te fais chauffer les biberons. J'en ai mis 4.
1: Et les bébés, ça va?
0: Ok, parfait.
1: Ouais, je t'envoie toucher la nounou.

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0: Salut! Vous écoutez le Chico Show à l'antenne du 96.9, mais tout d'abord, laissez-moi vous parler du gâteau 75e anniversaire. Écoutez bien ça! Le gâteau 75e anniversaire est disponible en salle à manger, au resto pub, au service à l'auto et au comptoir à emporter. On a 7 desserts iconiques là-dedans. Une base de pâte de brownies, un étage de mousse au chocolat avec insertion de cubes de gâteau fromage, un étage de mousse à l'érable avec des retailles de tarte au sucre et un étage de gâteau vanillé. Le tout recouvert de fondant du millefeuille. Ouf!
1: Mais c'est où ça, Chico?
0: C'est chez Saint-Hubert, c'est un classique!
1: Oh. J'attendais juste nos cues.
0: On a autour de la table un chum du Café Monarque qui bien souvent nous permet de se rafraîchir durant nos après-midi. Il s'agit de Xavier. Salut, Xavier.
2: Allô, allô.
0: Yes, content de t'avoir avec nous autres. Ben, tout d'abord, ça fait combien de temps que le Café Monarque existe? C'est toi qui as parti ça ou...
2: Oui, c'est moi qui ai parti ça avec mon associé Mathieu. On est maintenant 4-5 employés qui gèrent la place 7 jours sur 7. Puis ça a fait 8 ans, voilà une semaine à peu près.
0: OK! Donc,
2: ouais, 8 ans pour Café Monarque, 12 ans pour Le Fridge, qui est notre boutique Pignon sur rue. Fait que, des beaux jalons là, qu'on a traversés depuis début septembre.
0: Hey, 8 ans, j'imagine que tu as vu la business grandir. À travers les 8 ans, vous êtes parti de combien de produits pour en arriver à aujourd'hui? J'imagine que ça doit être quand même exponentiel.
2: Oui, on a plusieurs cafés saisonniers qui partent, puis qui arrivent, qui partent, puis tout ça. Faut pas oublier que c'est un produit agricole, hein. Nous ici, on le voit en poudre ou en graines dans des sacs, puis on se fait des cafés le matin avec.
0: Mais c'est
2: une plante, c'est un fruit. C'est des fermiers qui font pousser ça aux fermes, aux différents pays producteurs. Ça traverse pratiquement la moitié de la planète, sinon plus, pour se rendre jusqu'ici.
0: Ouais, parce qu'il n'en pousse pas ici.
2: Non, c'est ça. On n'a pas un beau climat chaud et des montagnes de 1500-2000 mètres d'altitude. Là. Fait que c'est vraiment un produit le fun à travailler. Il y a comme un mix, c'est ça, de travailler un produit de un terroir, un produit qui change d'une récolte à l'autre, puis en même temps d'essayer d'avoir de quoi de stable, de constant, parce que c'est ça que les gens ils veulent dans leur tasse le matin, là. Ils veulent que ça goûte, qu'il y ait un côté réconfortant, familier là, quand ils font leur café le matin. Là.
1: Je dois dire que quand ils sont en train de torréfier, parce que là maintenant il y a plus juste toi qui le fais, si je me trompe pas, il y a d'autres personnes qui torréfient le café, ils sont très concentrés. Il y a de l'amour qui se passe. Toi, t'as souvent des écouteurs, je pense. Je sais pas si t'es en train d'écouter les grains craquer, mais sauf que t'as l'air vraiment passionné par ce qu'il était en train de faire, parce qu'il a pas l'air d'avoir rien qui te dérange.
0: Mais attends, j'ai une question par rapport à ça. Des fois, on se promène, parce qu'évidemment, là, c'est à côté de la station, là, pour ceux qui savaient pas.
1: Ouais, puis ceux qui savent pas, c'est quoi Le Fridge, puis Café Monarque. Ben, oui, depuis 8 ans, on en parle, mais sauf que c'est un endroit pour t'abreuver au niveau alcool, le soir, puis le matin, pour te réveiller le café. T'sais, t'as comme laissé tout le
0: parfum. T'arrêtes le matin, puis ton petit drink du matin, puis t'as boosté, puis t'arrêtes en finissant de travailler pour avoir une belle veillée. C'est-tu vous qui fait en sorte que des fois, on se promène dans le secteur, puis ça sent fucking bon?
2: Ouais, ben, quand on torréfie, tu sais, ça sent vraiment... Ben, ça sent toute l'année, peu importe quand tu viens dans le magasin, là, c'est comme une capsule de l'odeur du café qu'on cuit. Mais quand on cuit, là, on envoie ça dehors par nos cheminées. Là, fait que oui, on peut le sentir un peu partout. Puis quand le vent pogne, puis à Lévis, c'est pas rare qu'il y ait un bon vent. Là,
0: ouais.
2: On peut le sentir de loin. Là.
0: Ah, des fois, on est dans la cour aussi. On fait comme, je filerais pour un café. Cool, combien de produits vous avez actuellement? Puis quels sont vos produits forts?
2: Ben, tu sais, on a nos 3 mélanges signatures qu'on fait depuis 8 ans. Fait que ça, c'est nos 3 cafés, nos meilleurs vendeurs. C'est des cafés qu'on essaie d'avoir, qui aient le profil de goût stable, constant, qui est régulier d'une batch à l'autre, même si les cafés dedans, ils vont changer selon nos fournisseurs, selon les récoltes puis tout ça. Ça, c'est le fort numéro 1, qui est comme une petite référence à notre héritage lévisien, le parka qui est notre mélange pour les cafés au lait, les lattés. Puis on a le road trip qui est comme notre café un peu plus pour soit les allongés ou le café filtre.
0: OK.
2: Puis après ça, toutes les autres, on les appelle nos cafés d'origine. Fait que ça, c'est des cafés qui sont saisonniers, qui viennent d'un producteur ou d'une région, une coopérative uniquement, puis qui ont vraiment un profil de goût un peu plus ciblé. Fait que ceux-là, on vise un peu moins le côté passe-partout, l'équilibre, puis on vise un peu plus d'offrir une intensité ou un punch de saveur plus particulier avec ces cafés-là.
0: Les gens qui ont peut-être plus l'expérience de goûter le café, ils vont probablement apprécier ce type de produit-là davantage.
2: Oui, mais tu sais, on vise aussi, nous, notre slogan, là, c'est qu'on veut piquer la curiosité du monde avec le café. Fait que tu sais, on le sait, puis c'est un peu pour ça qu'on avait ouvert la boutique de bière et de café, c'est que c'est des produits que les gens, la majorité des gens consomment déjà, la bière, le café, mais on voulait leur montrer un peu l'étendue de produits puis de savoir qu'ils pouvaient avoir au travers. Fait que prendre un produit commun, mais de l'amener dans des lieux un petit peu plus inusités, tu sais, sortir des sentiers battus avec des produits que les gens connaissent déjà.
1: Puis on encourage pas plus que c'est très très local, tu sais, même si ton grain vient assurément pas du Canada, du Québec.
0: C'est pas poussé dans la bouche.
1: C'est exact, il reste que c'est toi qui donne l'amour final pour avoir le goût. Fait que tu sais, venir chez vous, c'est d'encourager. Puis en plus, les prix, sérieusement, pour moi, pour la qualité du café, ceux qui aiment vraiment le café, c'est à découvrir. Tu vas chercher ton latte, c'est sûr et certain que tu seras pas déçu. T'as tout le temps deux sortes de café, si je me trompe pas, pour pouvoir faire ton délicieux café. Mais si vous êtes du genre à aimer le café le matin, allez-y. Il peut te le grinder en plus, la grosseur que t'as de besoin, pas la machine que t'as. C'est magique. Là. Quand t'as découvert le café de micro-torréfaction comme ça, c'est autre chose. Hein. T'es plus... Je bois du Nescafé, des affaires dans le même chez nous. Je suis triste. Là.
0: Ouais, hein.
1: Quand je vois de l'autre côté, je suis tout le temps heureux.
2: Ben, moi, je compare tout le temps ça avec le pain. Le pain d'épicerie, ça fait la job, ça fait des beaux sandwichs, ça fait des toasts le matin. Mais t'sais, quand tu prends un pain de boulangerie, tu goûtes la différence. Il n'y a pas personne qui va dire...
0: Ce
2: pain-là, il goûte exactement comme le pain que j'ai acheté à l'épicerie. T'sais. Fait que nous, c'est un peu comme ça qu'on le voit. Puis en même temps, comme tu disais, tu sais... C'est des produits que, pour, mettons, tout le temps, puis l'artisanat, l'expérience qu'on met derrière, tu sais, pour, ben, au final, le coût de ça est pas, tu sais, c'est accessible. Bon,
1: c'est ça reste accessible. Exact. Mmh.
0: Quand j'étais gamin, moi, je me rappelle, la bière, c'était les flots de 19, 20, 25 ans qui buvaient ça, et le café, c'était les personnes âgées. On dirait que ça a complètement reviré de bord. C'est-à-dire qu'il y a de plus en plus de jeunes qui trippent sur le café, qui boivent moins en moins de bière. Est-ce que tu le ressens, ça, auprès de ta clientèle?
2: Ah ben c'est sûr, tu sais, c'est comme quand t'es ado, tu veux pas triper sur la même affaire que ton père, ta mère. Fait que c'est un peu ça qu'on voit là. Ouais. En ce moment, mettons ma génération, là, tu sais, du 30 à 45 ans, on y est apparu, mettons, on est devenu des consommateurs de bière quand il y a eu le boom de microbrasserie.
0: Exact.
2: Tu sais. Ben oui. Fait que nous, ça fait partie un peu de notre style de vie, notre mode de vie. Puis quand j'ai ouvert, moi, de v'là 12 ans, le monde, il me disait, ah, je comprends, la bière, c'est hot, tu sais, puis on entend parler partout, mais le café, tu vas te planter avec ça, tu sais.
0: Ouais.
2: Puis là, ben, tu sais, quelques années plus tard, ben là, c'était l'inverse, tu sais, le monde me disait, ah oui, je comprends, le café, tu sais, c'est hot, tout le monde en parle, mais, tu sais, la bière, là, on en a partout, fait que tu vas te planter avec ça, puis là, je suis comme, ben, nous, c'est des produits qui nous passionnent, fait qu'on fait pas ça parce que c'est une tendance ou parce que tout le monde en parle, on fait ça parce qu'on tripe. Puis quand il y a une vague qui passe à travers une de nos deux niches, ben tu sais, on va la prendre puis on est bien content. Mais tu sais, au final, nous, on sert le monde qui tripe avec nous autres. Là.
0: Vous êtes dans le secteur Rue du Président Kennedy, vous êtes dans le secteur Chemin des Îles, on le sait, c'est tout le temps jamais. Profitez-en peut-être pour aller faire un tour du côté du Café Monarque en vous revenant de travailler. Et si jamais, bon, c'est ça, quelqu'un nous écoute dans le trafic puis se dit, bon, allez faire un tour, un produit de bière, un produit de café qu'il faut absolument qu'il y ait chez vous.
2: Ah, ça, tabarouette, c'est une grosse question.
0: Ça s'adapte à chacun. Yeah,
2: moi, niveau café, tu sais, c'est comme tous mes bébés, fait que... Mon coup de cœur du moment, c'est tout le temps le dernier que j'ai d'apparu sur les tablettes. Fait que en ce moment, on a un café du Mexique qui est un café vraiment spécial. Il s'appelle Miel Triomphe. Puis c'est un gars de Sherbrooke qui est parti en van faire un tour du Mexique. Puis il s'est perdu dans un chemin de terre. Puis il est tombé sur une ferme au Mexique. Puis le fermier là-bas, ben, il vendait son café à une coopérative ou tu sais un acheteur en lot de café, mais il faisait des cafés flyés puis tout ça, puis il trouvait pas d'acheteur pour son café un peu plus exotique, ses petits lots puis ses cafés expérimentaux. Fait que Patrice, le gars qui est allé au Mexique, ben il a acheté tous ses micro-lots, puis il les a ramenés au Québec, puis il est venu me voir, je pense que c'était janvier passé.
0: OK.
2: Puis là, il m'a présenté les cafés, puis là, ben on a fait des tests, puis tout ça, puis on a réussi à sortir le café, je pense, en juin. On a fait les premiers lancements de ce café-là, puis tu sais, c'est vraiment comme... T'sais, ça a pris comme 5-6 mois là, développer la torréfaction, le niveau de torréfaction pour qu'on ait le goût qu'on voulait, pour qu'il soit un peu à notre style. Puis là, ça fait 2-3 mois qu'on l'a. C'est un café particulier, c'est un café d'expérience. Fait qu'il y a comme un... Au nez, là, ça sent comme la pâte de cacao pur. Il y a vraiment de quoi de spécial avec ce café-là, mais ça fait différent.
0: L'idéal, en fin de compte, c'est d'aller te voir, puis tu sais, de choisir en fonction de nos goûts personnels. Ultimement, c'est ça. Je pense qu'on n'a jamais fait de dégustation de café. Regarde, je lance ça dans l'univers, Xavier. Peut-être pour une prochaine chronique, ça serait cool, concrètement, de pouvoir tester tes produits. Écoute, on n'aura pas le choix, malheureusement, d'abréger parce qu'on a un politicien qui s'en vient, chef de parti, puis en campagne électorale, faut pas trop y faire attendre. Mais merci d'avoir pris du temps. Et on invite encore une fois les gens à l'adresse, encore une fois, du café pour ceux qui veulent venir te voir. Là,
2: 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Fait qu'on est juste à côté de la radio. On est à côté... Monsieur Bubble, Animaux Bouffe, on est dans la même bâtisse qu'eux autres, fait qu'il y a des petits repères là, pour vous situer puis venir nous voir.
0: Absolument, puis c'est à ne pas manquer des beaux produits, puis ça encourage. Ici, on s'arrête quelques instants. Au retour, on a le co-porte-parole masculin de Québec solidaire, Monsieur Sol Zanetti.
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7: Nous avons... Ben, nous sommes en campagne électorale, au cas où vous ne l'auriez pas remarqué, j'espère que vous l'avez remarqué. Et on a fait appel aux différents chefs de parti et ben, porte-parole dans ce cas-là. Et merci d'ailleurs d'avoir accepté l'invitation. On a la chance d'avoir au bout du fil le co-porte-parole masculin de Québec solidaire, M. Sol Zanetti. Bonjour, Sol.
8: Hey, bonjour. Merci de l'invitation.
7: Ben, ça me fait plaisir. Comment va la campagne jusqu'à maintenant et en quoi c'est différent d'avoir deux porte-parole au lieu d'un seul pendant une campagne électorale?
8: Ben, la campagne va super bien. Oui, on est deux porte-parole. Ce qu'on fait souvent, c'est que, ben, en fait, à chaque fois, c'est qu'à peu près un an avant, on décide lequel des deux porte-parole va se présenter comme candidat aspirant premier ministre. Et on a décidé cette fois-ci que c'était Ruba Gazal. Donc, c'est elle qui fait que vous avez pu voir, au débat des chefs hier, là, le face-à-face TVA, puis aussi à l'entrevue 5 chefs, une élection de Radio-Canada. Puis c'est aussi Ruba qui est sur l'autoroute de Tournai, qui fait le tour du Québec. Puis moi, ben je fais comme une formule hybride. C'est-à-dire que je suis quelques jours sur l'autobus. Chaque semaine, je suis au moins une journée sur l'autobus. J'ai commencé les 3 premiers jours au début. Puis le reste du temps, je suis à Québec, dans Jean Lesage, ma circonscription, mais dans les circonscriptions autour aussi, pour montrer aussi l'importance qu'a la capitale nationale pour nous.
7: Donc, ça répond un peu à ma deuxième question qui était comment vous décidez qui va aller au débat? Dans ce cas-là, tous les débats seront avec Ruba Gazal.
8: Exact. C'est décidé démocratiquement dans notre parti en congrès.
7: OK. Aujourd'hui, bien évidemment, il y a beaucoup de gens de Lévis à l'écoute. Quelle est la priorité de Québec solidaire pour la région de Lévis?
8: Pour la région de Lévis, il y a plusieurs priorités. Tu sais, la question du coût de la vie, je pense que c'est une priorité qui touche vraiment beaucoup de monde. Puis la question aussi de la mobilité. À Lévis, le trafic a vraiment empiré sur la 20. Puis il y a une majorité même du trafic sur la 20 qui n'est pas du trafic interrive là, pour aller à Québec ou revenir de Québec, mais qui est vraiment du trafic du monde qui se déplace d'un bout à l'autre de Lévis en passant par la 20. Puis la façon en fait de décongestionner ça, c'est vraiment d'avoir une vraie offre de transport collectif pas cher et efficace et fréquente à Lévis. Puis nous, ce qu'on a proposé, c'est de faire un service rapide par bus qui partirait du cégep de Lévis-Lauzon et qui irait par le boulevard Guillaume-Couture ensuite se connecter avec, passer par le pont de Québec et se connecter avec le réseau de tramway sur la rive nord.
7: Un projet qui avait d'ailleurs été présenté pendant la campagne électorale au municipal par M. Serge Bonin, qui est un des adversaires justement pour ce qui est du PQ, là.
8: Oui, c'est ça. Ben, c'était une bonne idée. T'sais, nous autres, on sort pas des projets de notre chapeau. On regarde c'est quoi que les communautés ont demandé. T'sais, les villes, à un moment donné, ils font faire des études, puis les meilleurs projets retenus, on s'inspire de ça finalement. Ce projet-là de SRB sur Guillaume-Couture, qui part du Cégep, qui rejoint la Rive-Nord après, c'est quelque chose qui avait été envisagé, puis à un moment donné, ça avait été abandonné. Je pense que c'est le maire Labombe puis le maire de Lévis qui il avait pas des super bonnes relations à cette époque-là, puis là, ben ils ont comme passé le projet à la trappe, puis là, bon, nous autres, on le ressort parce que il est encore d'autant plus pertinent aujourd'hui. Puis la raison pourquoi un SRB et non un tramway, c'est vraiment que le SRV, dans le fond, c'est un autobus qui a une voie, pas juste une voie réservée, mais une voie comme que les autos peuvent pas aller dessus. Et ce qui fait que donc, même quand il y a du trafic, ben lui, il continue tout droit, puis il y a vraiment une plus grande vitesse que quand on prend l'auto puis qu'on est pogné dans le trafic, ou que quand on est en autobus, puis que même quand il y a des voies réservées, ben là, il y a un moment donné, tes voies réservées sur le pont, tu y en as pas, puis tu restes pogné dans le trafic pareil.
7: Mais mon
8: donc, c'est pour donner un avantage au bus.
7: mais mon feeling, bien humblement, c'est que Serge ouais. Bonin a perdu sa campagne avec ce projet-là. T'sais, il me semble que les gens de Lévis se sont déjà un peu prononcés sur ce type de projet-là. Juste pour faire clair, là, ouais. Québec solidaire est contre le troisième lien, mais à l'intérieur de Québec solidaire, est-ce que c'est unanime?
8: Ah oui, oui, c'est 100% unanime. C'est parce que le troisième lien, d'abord, ça dépend qu'est-ce qu'on veut dire par troisième lien, mais si on parle d'un troisième lien autoroutier, là,
7: oui.
8: Le principe de base, c'est que quand on ajoute des autoroutes pour régler un problème de circulation ou que des fois on élargit une autoroute, ce que ça fait, c'est que ça améliore la fluidité pendant, en moyenne, selon les études, parce qu'il y en a beaucoup là-dessus, pendant 7 ans. Pendant 7 ans, tu as une meilleure fluidité. Puis après ça, ben, étant donné que tu as une meilleure fluidité, ben, le monde sont encouragés à augmenter, mettons, l'étalement urbain puis aller s'installer à des endroits où ils vont être dépendants de la voiture et de cette autoroute-là. Puis 7 ans après, tu te retrouves à avoir dépensé des milliards de dollars puis avoir exactement le même trafic. Fait que dans le fond, la seule solution durable, c'est de transporter le plus de monde dans le moins de temps possible. Puis ça, c'est le transport collectif. Puis, tu sais, même s'il y a du monde qui se dit « Ouais, mais là, moi, tu sais, j'habite pas proche d'un autobus, j'habite même trop loin, je suis en milieu rural, fait que ça serait pas pour moi l'autobus », ben même eux ont avantage à ce qu'il y ait de bon transport collectif efficace, parce que plus le monde prenne le transport collectif, ben moins il y a d'autos sur la route, puis il y a moins de trafic pour le monde qui n'ont pas le choix de prendre leur auto. Fait que c'est vraiment gagnant-gagnant.
7: Votre position est très claire. Maintenant, plus oui. spécifiquement, on va parler des épiceries publiques, parce que c'est quelque chose qui revient quand même pas mal dans la campagne. Concrètement, est-ce qu'il y a un plan de déploiement, et c'est quoi l'objectif, en fin de compte, d'arriver avec des épiceries publiques?
8: Oui, l'objectif, c'est d'arriver avec 15 épiceries publiques pour ajouter de la concurrence dans l'oligopole des grandes chaînes d'épiceries au Québec, parce que il n'y en a pas assez de concurrence. Il y a à peu près 5 gros joueurs qui contrôlent tout, à part des exceptions de petites épiceries indépendantes qu'on veut d'ailleurs soutenir. Puis en amenant un gros joueur là qui est un grossiste lié avec une chaîne d'approvisionnement en produits locaux du Québec, ben on encourage l'agriculture ici, on donne des débouchés pour les agriculteurs qui ont bien besoin de soutien. On augmente l'autonomie alimentaire du Québec. Puis en même temps, bien, on est capable d'avoir cette grosse chaîne-là publique, donc à but non lucratif, qui, avec la chaîne d'approvisionnement, est capable de réduire significativement le prix des aliments, de fournir des épiceries indépendantes qui voudraient aussi offrir des produits moins chers, d'inciter le marché à baisser ses prix. Puis aussi, on veut plafonner les marges de profit des épiceries des grandes chaînes là, à 2% maximum, pour qu'il n'y ait pas avantage à monter leur prix pour augmenter leur profit. Fait qu'en faisant tout ça, là, ben, on va être capable de baisser le prix du panier d'épicerie au Québec puis de garder l'argent dans nos poches.
5: Mais tu sais ça, en passant, c'est Maddy, là.
8: Oui, salut Maddy.
5: Ça va. Comme exemple, hier, là, puis pour faire un lien avec le débat d'hier soir, quand Éric Duhem de ce monde dit là, on n'imagine pas des fonctionnaires placer des bananes puis des tomates dans les allées, tout ça, est-ce que c'est vraiment genre à l'État de faire ça? Puis ça ridiculise pas un peu les idées de Québec solidaire? Puis, parce que vous en avez quelques bonnes idées, mais tu sais, des idées comme ça, ça fait pas en sorte que vous perdez de la crédibilité?
8: Non, au contraire, ceux qui voient que ce concept-là d'épicerie publique, d'abord, il existe ailleurs dans le monde et il gagne en popularité. Zoran Mamdani s'est fait élire avec ça à New York. Au Mexique, ils ont une forme, c'est pas exactement ce qu'on veut faire, mais ils ont une forme d'épicerie publique aussi. Dans certains endroits aux États-Unis, ils ont des épiceries publiques pour les vétérans. C'est une chose qu'en l'adaptant à notre contexte, on est capable de baisser le prix de l'épicerie. Puis, tu sais, on fait déjà ça, là, je veux dire, tu sais, c'est comme une SAQ, là, ben, c'est un endroit où il y a du monde qui place des bouteilles, puis c'est des employés de SAQ, puis c'est pas des gens qui comme passent leur journée à écrire des courriels, puis tout ça, c'est pas de la bureaucratie, c'est un service. Puis le gouvernement, d'ailleurs, fait déjà des chaînes d'approvisionnement pour d'autres choses que la nourriture, là, en groupe. Puis ça a fait sauver des milliards de dollars à l'État québécois. Par exemple, les centres d'approvisionnement gouvernementaux qui servent à acheter des choses groupées pour les cégeps, par exemple.
7: Québec,
8: c'est des cégeps qui achètent ensemble, ils renouvellent leur batch d'ordinateur. Ben, ils font ça avec un centre, une chaîne d'approvisionnement centralisée par l'État. Ça fait sauver des milliards de dollars au Québec.
7: Vous êtes évidemment un parti souverainiste, là. Je pense que ça a été clair et net qui était souverainiste et qui ne l'était pas hier soir.
8: Oui.
7: Maintenant, quel serait le moment idéal pour faire la souveraineté, puis quel serait le gain concret des familles québécoises?
8: Ben, le moment idéal, en fait, c'est il y a 20 ans, il y a 30 ans. Mais bon, le deuxième moment idéal, c'est...
7: On se souvient des déclarations de Parizeau aussi.
8: c'est qu'il faut préparer les choses dès maintenant. T'sais, nous autres, un gouvernement solidaire, dans le fond, on arriverait en poste. Et la première étape qu'on ferait, c'est rencontrer les Premières Nations, les Inuits, pour dire, avez-vous envie qu'ensemble, on fasse un nouveau système politique dans lequel on est tout le monde là, souverain, égal, de nation à nation. Et à partir de ce moment-là, ben, tu sais, on va essayer d'avoir leur appui pour faire une démarche, pour rédiger la Constitution du Québec indépendant, qui reconnaît les droits de tout le monde, les pouvoirs de tout le monde, et puis on soumet ça à un référendum au moment où c'est prêt. Le problème avec l'idée là du PQ de dire d'attendre que Trump s'en aille, c'est que ça présuppose que l'instabilité va tirer à sa fin après Trump. Tu sais, il est possible d'abord que Trump fasse un autre mandat, là, même si la Constitution le permet pas. On a vu Vladimir Poutine, il a fait ça, puis c'est quelque chose de possible. Sinon, ça se peut que ce soit un autre républicain aussi déjanté qui prenne la relève. Donc, moi, je pense que le moment juste, c'est le moment où on va être prêt, puis que se préparer en faisant une assemblée constante avec les Premières Nations et les Inuits, puis une grande consultation sur le territoire, c'est une bonne façon de faire augmenter l'appui à l'indépendance aussi.
7: Parce que force est d'admettre que c'est la première fois de ma vie politique, ou en fait de ma vie de média, que je vois une campagne au provincial faire autant. En fait, on parle tellement des États-Unis, on dirait que ça me fascine. Je vais y aller de quelques petites questions rapides, Sol, parce que t'es hyper généreux, puis je veux pas non plus abuser de ton temps. Vous êtes le parti qui défendait l'immigration, et en contrepartie, tu sais, les nouveaux arrivants ne sont pas ceux qui sont les plus chauds à l'idée d'un référendum. Comment vous allez faire pour convaincre les immigrants de voter oui?
8: Je pense qu'il faut changer l'image du mouvement souverainiste qui a été beaucoup monopolisé par le PQ. Là, tu sais, le monde a fait un peu une adéquation PQ égale souveraineté à cause de l'histoire, si on veut. Et là, je pense qu'il faut donner un nouveau visage. Et il y a vraiment pas de meilleur visage pour le nouveau mouvement souverainiste que Ruba Gazer, qui elle-même, tu sais, issue de l'immigration, est arrivée au

0: de voir que le Québec est ce carrefour-là où il y a du monde qui arrive de partout, qui s'entendent puis qui font une société innovante. Alors ça, je pense que ça peut enthousiasmer beaucoup de monde. C'est drôle, hein, parce que l'autre jour, j'étais à un débat à Montréal, un débat national de la campagne électorale sur la culture. Il y avait 4 personnes. Puis là-dessus, sur les 4 personnes qui allaient défendre la culture québécoise, là, si on veut, ben crime, il y en avait 3 qui étaient des descendants d'immigrants. T'sais. Fait que tu dis, ben l'apport des immigrants en cité québécoise, là, il est extraordinaire, puis on en est fiers.
1: Mais seul, on se mentira pas. Là. Moi, j'ai grandi, puis je suis né dans Jean Lesage. Là. T'es ouais. Dans... Toi, t'es de mon hood, de base.
0: Ouais, exact.
1: Puis 90% des immigrants de Jean Lesage, tu le sais que demain, ils votent non. Là.
0: Je sais pas. Je suis pas sûr de ça. Il y en a plein qui votent oui.
2: Ben, en tout cas, t'en as un à convaincre autour de la table.
0: Et on ira prendre un café, puis on parlera de ça en profondeur, parce que c'est très désavantageux de rester dans le Canada, notamment pour les finances publiques du Québec, puis aussi pour le coût de la vie, parce que en ce moment, là, à chaque année, le Québec donne 3,5 milliards de son argent juste au Québec là, au sable bitumineux de l'Alberta. Fait que quand tu es fédéraliste, dans le fond, ce que tu dis, c'est essentiellement, moi, je veux qu'on continue chaque année de donner 3,5 milliards au pétrole. Puis ça, ben, c'est en train de détruire la planète. Puis les changements climatiques qui sont causés par ça, c'est l'affaire qui va le faire le plus exploser le coût de la vie dans les prochaines décennies. Fait que si on tient à notre portefeuille, notamment, ben, faut tenir à la planète. Puis pour ça, il faut amorcer la transition écologique et arrêter d'être complice de la destruction environnementale, qui est le principal projet économique du Canada.
1: Mais on en reçoit aussi pas mal du Canada, là. Tu sais, on en donne, mais on est quand même la province qui en reçoit le plus.
0: Ben, c'est que le Canada a un déficit qui oscille entre 60 et 80 milliards, là.
1: Ouais.
0: Fait que c'est sûr que quand, tu dépenses 60 à 80 milliards de plus que ce que tu reçois des provinces, c'est sûr que les provinces en reçoivent plus qu'ils en donnent. Mais c'est pas un don, parce que ça, là, ça va direct dans la dette. Le Canada, en fait, là...
1: Il prend non, mais parce que ça, là-dessus, t'es mauvais un peu. Parce qu'il y a beaucoup de choses du fédéral que ils ont repris un peu des NPD puis de vous. Tu sais, le système des dents, vous proposiez ça.
0: Ouais.
1: L'immigration en grande quantité, vous proposiez ça.
0: Mais je peux-tu finir mon analogie sur la dette? Parce
1: ouais,
0: que...
1: c'est sûr. Parce que si tu prends juste le négatif, c'est sûr qu'on veut tous voter oui.
0: Oui, mais là, l'affaire, c'est que c'est pas... Moi, je te dis pas c'est des entiers. On peut dire tel gouvernement fait des bonnes choses, tel gouvernement fait des mauvaises choses. Moi, ce que je dis que c'est le problème, là, c'est pas que le gouvernement canadien est pas bon, puis que si on a un meilleur gouvernement canadien, ça va être le fun, puis quand on a un pas bon, c'est un pas bon. C'est que le fait de pas avoir le pouvoir comme province, de voir à nos intérêts puis de faire nos projets de société, c'est un désavantage qui dépend pas de qui gouverne à Ottawa. Mais ce que je veux dire, c'est que quand ils dépensent 60 puis 80 milliards, le Canada, là, puis ce qu'ils font, c'est qu'ils ouvrent un compte de carte de crédit, ils remplissent, ils nous donnent les affaires, puis après ça, ils nous donnent la carte de crédit, puis c'est nous qui payons la dette, tu sais, du Canada. Fait que c'est pas, on n'est pas dépendant de ça. Tu sais, si nous, on devient indépendant, ce qu'on va faire, c'est que tout l'impôt qu'on envoie à Ottawa, on le garde à Québec, puis on le dépense dans ce qu'on veut, puis si on a besoin de plus d'argent que ça, ben, on va faire le choix nous-mêmes de s'endetter si on le souhaite, puis c'est nous qui allons payer la carte de crédit, et au moins, on va avoir décidé ça par nous-mêmes. Là, on paye une carte de crédit pour des décisions qu'on n'a pas décidées. Fait que...
2: Écoute, moi, t'as pas à me convaincre, ça. j'ai 3 dernières questions, mais très rapides, là, ça se répond par oui ou par non, ou presque. Là. Est-ce que de questionner la quantité d'immigrants que le Québec peut accueillir, c'est raciste, selon vous?
0: Non, c'est pas raciste. C'est pas raciste. Ce qui est là où il faut faire attention quand on parle d'immigration, puis ce que je trouve qui est pas responsable, c'est quand les politiciens disent que, mettons, la crise du logement, c'est parce qu'il y a eu trop d'immigrants, tu sais.
2: Okay.
0: Parce que, un, c'est pas vrai, ça stigmatise les personnes issues de l'immigration, parce que c'est pas juste les immigrants, après ça, qui ramassent, tu sais, c'est tout le monde qui est issu de l'immigration, ou que le monde pense qu'ils sont issus de l'immigration, puis après ça, se font culpabiliser. Tu sais, la personne qui trouve pas de loyer pas cher après ça, puis elle entend que c'est la faute des immigrants, qu'est-ce que vous pensez qu'elle va penser? Tu sais, elle va être en colère. Elle va être en colère contre du monde qui le mérite pas.
2: T'as raison. C'est des raccourcis intellectuels qui divisent, puis au final, tu sais, j'ai pas l'impression que le Québec, en tant que tel, il gagne à ce genre de questionnage-là. Autre question rapide. Le vote en ligne, j'ai l'impression que ça augmenterait le taux de participation des jeunes. Est-ce que vous êtes pour ou contre du côté de QS?
0: C'est une bonne question. Je me souviens pas si on a pris position là-dessus récemment. C'est sûr que nous

0: autres, ce qui augmente le taux de participation, on est content, que ce soit des jeunes ou des autres, parce que c'est une question de démocratie.
1: Oui.
0: Faut voir si on est capable de gérer les risques, là, tu sais, faut vraiment, tu sais, ce qui est important par-dessus tout, c'est que nos résultats démocratiques soient fiables, soient pas piratés, là. Fait que je suis pas un expert là-dedans. Mais moi, si on était capable de me convaincre qu'il n'y a aucun risque, je serais plutôt favorable.
1: OK, intéressant. Et la dernière, depuis votre arrivée à QS, c'est quoi votre plus grande fierté, Solzanetti?
0: Oh, hey, c'est une bonne question.
1: Ouais, hein, c'est rare qu'on la pose, celle-là, en notre vie.
0: Ben ouais, plus grande fierté. Il y a beaucoup de choses dont je suis fier. T'sais, c'est difficile à choisir, mais je pense que on a su bâtir une communauté de personnes qui avaient espoir qu'on pouvait changer le monde. Puis, on s'est fait beaucoup dire au début, puis c'est pas terminé, là. Ah, ça marchera jamais, c'est pas possible. Puis, moi, j'ai beaucoup entendu ça, là. Tu sais, je me suis présenté à cette élection. J'ai commencé en 2012, puis je me suis fait dire maintes et maintes fois que je me ferais jamais élire. Puis, à un moment donné, je me suis fait élire. Puis, à un moment donné, tu sais, c'est... On repousse la frontière de ce que le monde considère comme possible. Puis ça... une grande fierté, puis j'ai espoir qu'on va continuer à faire ça.
1: Ben en tout cas, c'est extrêmement clair pour ce qui est de l'entrevue cet après-midi. Merci énormément, tu as été super généreux, Sol, et j'ai l'impression qu'après la campagne, on pourrait justement échanger encore une fois sur ces enjeux-là.
0: Oui, puis il m'a dit n'importe quand là, pour un café qu'on jase l'indépendance, ça me fait plaisir.
2: Je suis dans.
0: OK.
1: Un gros merci, Sol. Ça n'est que partie remise. Bye-bye.
0: Salut,
1: ouais. Donc, Sol Zanetti, qui est co-porte-parole de Québec solidaire. On comprend qu'en campagne électorale, c'est Ruba Gazal qui occupe la chefferie. Vos impressions, les boys, à froid comme ça après l'entrevue?
2: Très zen, ça, là.
1: Ouais.
2: Oui. Tu peux t'obstiner avec, mais tu te chicanes pas.
3: Non, tu l'as même traité de pas bon, puis genre, il y a rien.
2: Non, pas bon, mais dans le sens qu'il était de mauvaise foi.
3: Non, ouais, il a décrit, tu t'es pas bon là-dedans.
1: Mais c'est effectivement le cas. Les deux, vous aviez raison dans ce dossier-là. mais je pense que, tu sais, il y a trop des projets, moi, qui me parlent pas. Là. T'sais, exemple, un projet de pays qui commence avec les Premières Nations.
4: S'ils refusent,
1: c'est ça, c'est parce que les Premières Nations sont pas systématiquement pour.
3: Mais
1: à part de ça, on parle du français. Il y a beaucoup d'anglophones.
3: D'abord, ils se sont eux-mêmes. On dirait
1: qu'ils non, c'est nous pas... qui les a mis derrière.
3: Écoute, tu veux t'intégrer dans la vie.
2: Ben, tu dis ça sarcastiquement, Chico, mais il y a beaucoup de monde qui pense ça.
1: Ben, en tout cas, c'est semi-vrai dans le sens où à un moment donné, c'est parce qu'on a dit qu'il faudrait faire un barrage ici. Ouais, ben, on chasse et on pêche là. C'est toi, vous allez chasser.
3: T'es le premier à dire que c'est pas nous autres qui a déterré ceux.
1: Ah non, mais attends un peu. Moi, j'attends encore le résultat des pensionnats autochtones. Moi, pendant des années, on m'a dit qu'on a tué ben plein de flots. On n'a jamais sorti un corps. Tu sais, puis je mets pas en doute le fait qu'on ait été des enfoirés avec les Amérindiens et les Autochtones.
4: On a été coquins.
1: Ben non, mais il y a plusieurs affaires là-dedans.
2: On a été trop de cul, faut le dire.
1: Oui, mais attendez, il y a quand même des gens qui ont passé par ce système-là, qui sont pas nécessairement d'accord. Dans le sens où, oui, il y avait des problèmes dans certaines communautés autochtones, ce qui faisait en sorte qu'à un certain moment, ben c'est plate à dire, mais si la madame est complètement gelée, puis le bonhomme est complètement chaud, puis ça se bat dans le bungalow, ils ont peut-être mieux de sortir les flots de là, puis de les envoyer...
3: Ils ont un droit de vote, comme tout le monde, ou pas?
2: Ben oui.
1: Ben oui.
3: Bon, d'accord. Bon, donc, ils peuvent se prononcer. Pourquoi on consulte la population en faisant un référendum? Pourquoi on irait chercher une pré-approbation avant?
1: Ben, c'est pas une approbation. C'est pas une approbation, c'est plus des inclure dans le processus pour faire en sorte. Mais c'est parce qu'on est sur des territoires non cédés, puis c'est parce que tu comprends le derrière.
3: Ben, ils voteront pour celui-là qui est dans l'alignement qu'ils veulent. Au nombre qu'ils sont, est-ce qu'il va y avoir une différence réellement? On le sait pas. Mais
2: de connaissance, les Autochtones sont-tu souverainistes ou plus?
1: Dans ma tête, non. Je veux dire, la plupart des gens que j'ai connus qui étaient des Autochtones étaient anglophones.
2: On leur parle pas assez, Chico Check. On parle d'eux, puis...
1: T'as raison. Effectivement.
2: T'sais, quand on pense à porte-parole des Premières Nations, on n'a pas de... Tu sais, il y avait Ghislain Picard à un moment donné, mais il n'y a pas de... OK, ça, c'est quelqu'un de la communauté.
1: Lorsque la campagne va être complétée, m'a dit, là, on fait de la prévision en ondes, mais oui, de parler à des chefs de bande, là, ça serait peut-être pas fou.
3: Ouais, puis tu sais, je sais pas combien qu'il y en a, mais c'est vrai que ça serait foutrement intéressant de voir leur réalité, puis tu sais, à quel point les autres, ils nous perçoivent aussi, parce que tu sais, ils ont-tu encore dans leur mentalité qu'on est méchants, tu sais? Parce que, tu sais, moi, c'est le même que je le vois quand on parle d'eux, c'est-à-dire qu'on...
1: Réconciliation!
3: On a tellement été mauvais qu'à cette heure, on va payer toute notre vie pour les erreurs des autres. Mais en même temps...
1: Attends, c'est le meilleur call que tu as dit. Dans le sens où, puis là, écoutez bien ça. Là. Christine Fréchette, qu'est-ce qu'elle dit? Elle dit, vous pouvez pas me juger par rapport au bilan, c'est pas moi qui étais là. J'ai quasiment le goût de dire, ouais, mais c'est pas moi qui les ai gérés, pensionnats autochtones. Pourquoi qu'on passe notre temps à se justifier là-dessus? Ouais. T'sais, c'est pas moi qui l'ai fait, là. Moi, j'ai pas fait de crime raciste. J'ai pas tué d'enfants amérindiens. Là. C'est pas arrivé, là. C'est que, tu sais, je comprends que c'est lettre ce qui s'est passé. Mais à un moment donné, c'est parce que si mon père a fait un meurtre, c'est pas à moi de faire la peine de prison, là.
3: Non, puis je reviens sur le point.
2: Bien dit, Chico, c'est là, oui.
3: Ils ont le droit de voter. Ils peuvent, comme tout le monde, dire oui ou non.
1: Ils ont un pouvoir en
3: toi. Pourquoi favoriser et aller genre donner une parole de plus à quelqu'un ou un poids dans la balance qu'ils devraient peut-être pas avoir? Ils ont déjà le droit de parole.
1: Troisième lien, il n'aura pas. Hein.
3: Ben,
1: avec eux autres, je vous dis tout de suite, hein, t'as cette l'air. Puis moi, c'est rare que j'ai vu un parti où est-ce que c'était unanime.
2: Ben moi, là, honnêtement, Chico, j'aime mieux quelqu'un comme ça qui le dit, ouais, qu'il l'aura pas, ni rien, que quelqu'un qui nous dit qu'il va le faire, mais qu'il le fait pas.
1: Ah, là-dessus, t'as parfaitement raison. On peut s'adresser à Mme Fréchette.
3: Puis, de toute façon, on n'a pas de besoin.
1: Non, ben non, on n'a surtout pas de besoin. Puis quand on parle des priorités des Québécois dans le secteur de Lévis, c'est les déplacements. Puis c'est bien de valeur, mais le projet auquel il fait référence, Serge Bonin a perdu ses élections là-dessus.
2: Le SRB, oui.
1: C'est carrément ça. La population de Lévis s'est déjà prononcée sur ce projet-là et on n'en veut pas.
3: Et on parle d'un téléphérique.
1: Oh my God, j'ai assez hâte d'avoir...
4: C'est cool, ça.
1: J'ai assez hâte d'avoir...
3: J'arrête pas de la ramener, j'ai hâte de parler au maire. J'ai hâte d'entendre...
1: Moi, même M. Blainé, soit autour de la table, ça va être très...
3: Parce que Moutou, j'en ai des idées quand même pas pire.
1: T'as le dirigeable.
2: Non, mais toi, c'est beau, toi.
3: Mais non, mais sérieux, écoute...
4: Un téléphérique que tu peux mettre ta voiture à l'intérieur.
1: Ouais, ça s'appelle un traversier. Mais mettons...
3: Non, non, t'es accroché, style bon.
4: C'est désert.
1: Ben oui. Hey, ce qui est le fun, c'est quoi? C'est à moins 40 au-dessus du Grand Chenail, mec, ça jamme.
3: Hey, puis on dépense...
1: Ça va être parfait, ça!
3: Puis on dépense pas une scène d'électricité, ça marche à pédale.
1: Non, non, mais ça va être parfait. Pense à ça. L'hélicoptère au-dessus du fleuve Saint-Laurent à moins 40. Jammer le trafic maritime, toi, chose, parce qu'il y a une cabine à stick qui a lâché.
3: Ben là, tu viens de donner un
1: autre. Ça va être un bordel.
3: Pourquoi pas amener l'hélicoptère?
2: En passant, on a déjà mis 200 000 là-dessus. Hein.
1: C'est 200? C'était c'est pas 200, 20?
2: Non, c'est 200.
1: C'est 200 000 piastres?
2: Ben oui, c'est pour ça que le gars a claqué la porte du parti à Stephen Blainey.
1: Ah, c'est pour ça que... Oui, t'as raison.
2: Ben oui.
3: 200 000, c'est pas 20 000.
2: Non, c'est 200.
1: Ben, si c'est 200 000 piastres, on s'entend. Là.
3: Téléphérique.
2: Pour analyser si c'est une bonne idée.
3: Je vous rappelle le Mont-Saint-Anne. Gestion de quelque chose qui devrait marcher parfaitement en hiver.
1: Ben, ils sont pas capables. Puis le pire là-dedans, c'est tu sais quoi? C'est, l'autre fois, j'entendais ça. Ouais, ben t'es des téléphériques, il y en a qui utilisent ça dans les centres de ski. Oui, mais Chris, parce qu'ils font du ski!
3: Ouais, la téléportation, ça existe dans Star Trek.
1: Je veux dire, s'ils étaient capables de monter là en autobus, ils monteraient en autobus, là. Y a personne qui prend un téléphérique pour le fun. On le prend à Jésus-Christ parce qu'il faut qu'on arrive en haut de la butte.
3: Ah, il y a des enfants.
4: 25 000.
1: 25
3: 000. Il y a des enfants en Chine qui prennent ça pour aller à l'école, le téléphérique.
1: 25 000. Tu pourrais me payer la moitié d'un année, mon homme, puis je vais te le sortir, si c'est une bonne idée ou pas, le téléphérique. Là,
3: je vais déjà te dire, je vais te faire sauver du temps. Là. Non. Genre, deux minutes au téléphone, puis je suis pas mal convaincu.
1: Mais à date, tu sais, c'est capoté pareil. Là. Si vous voulez voter pour un troisième lien, il y a un seul parti qui vous l'offre. Puis là, commencez pas à me parler du projet de la CAQ. Là.
4: Tu veux-tu des informations sur un téléphérique?
1: Vas-y.
4: Ça peut être accueillir jusqu'à 6000 personnes à l'heure.
1: Attends, quoi?
4: Ouais.
1: Ben là,
4: la
1: mettons,
4: capacité mettons d'un téléphérique urbain.
1: C'est quoi, il y a quoi? Il y a 10 cabines?
4: Ben plus que ça. Bon. Aller-retour.
1: OK, bon, mettons qu'il y a 100 cabines. Faut qu'il y ait 60 personnes par cabine.
4: C'est des grosses cabines. C'est pas des...
1: 60 personnes par cabine.
4: Faut qu'il y ait le monde pour le remplir.
3: Ben premièrement.
1: Ben t'as pas eu 60, ça peut pas. Non, tu peux pas mettre 60
4: personnes. Ben oui, les gros téléphériques.
1: Mais Chris, c'est d'un autobus de ville, ils rentrent ça. Là.
4: Ben il rentre 60 personnes, ça.
1: Dans le petit studio?
4: Ben, accordé, oui.
1: Il va être le fun à prendre,
3: hein? Ben, faut pas que tu sois
1: trop. Ah, il va être le fun à prendre. Le téléphérique à 60 par cabine. Ah, je te garantis. Mais qui vire tempête à 6000 à l'heure, là? Ah, qui va être le fun à prendre.
3: Non, mais avec des tempêtes hivernales, jamais qu'on va atteindre ce ratio-là, que nos températures. Là.
1: Imagine, t'es dans le téléphérique. J'ai envie de pipi.
4: Ça va à 20 km/h.
1: Bon, ça a aussi bien marché.
4: Puis ça coûte 50 millions du kilomètre à construire.
1: Ben, là!
4: Ben,
1: je te dis tout de suite que c'est...
4: Au Québec, c'est 100 millions.
1: Ben, c'est 100 millions de kilomètres. Puis, mettons, t'as besoin d'au moins 5 kilomètres. T'as au moins 500 millions. Plus les dépassements de coûts, on est dans le milliard.
3: Ouais, puis ça, c'est si AGS a pas mis le nez là-dedans.
1: Ouais, je pense que c'est pas une bonne idée. Milliard. Charles Milliard. Quel bel homme.
3: C'est vrai qu'il est beau. Ouais,
1: hier, man, les gens ont dit que Charles Milliard avait bien paru uniquement pour l'esthétique. Je mettais à TV sur
4: un beau bonhomme.
3: Mais il a les dents plus blanches que tout le monde. On dirait qu'il est fait juste dedans.
1: Lorsqu'il y a eu... C'était quoi la dernière soirée où c'était à tour de rôle? Puis il me semble que c'était Fréchette en premier, Madame Fréchette. Puis par la suite, t'avais Charles Milliard. C'est que t'avais les deux esthétismes dentaires à l'opposé du prisme. C'était complètement fascinant, man. On en aurait dit qu'il y avait quelqu'un qui avait mangé du blé d'Inde, puis l'autre, non. OK, hey, je pense qu'on a assez dit de conneries. Tantôt, elle m'a dit on va avoir un bulletin de nouvelles. Mais au retour, la première chronique oui. de notre chroniqueur RémiRoy.ca, si t'en n'as pas manqué. D'ailleurs, toi, tu nous quittes. Merci, Diane. On se retrouve demain. Et,
3: plaisir.
1: Ben, c'est ça, là, quelque part à l'autre bord de la peau.
3: Ouais, ouais, c'est ça. Puis seul, ça me faisait penser à ça, by the way.
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0: Ah, vous l'avez certainement reconnu, les anciens, les vieux de la vieille. D'ailleurs, le Chico Show va célébrer son 10e anniversaire l'année prochaine.
1: Ah oui, déjà?
0: 10 ans à faire de la radio. Puis t'étais sa première année, sa première version, ouais. Ça fait 10 ans.
1: Le vendredi à 17h.
0: Vendredi à 16h. 16h.
1: C'était
0: 16h jusqu'à 17. Puis à 17, on se faisait voler à la place par Guillaume Arsenault. Mais on a été transféré le week-end par la suite, le dimanche.
1: Oui.
0: On a eu des shows de 4 heures. On a eu des shows de 2 heures.
1: 2 heures, 4 heures.
0: Ouais!
1: 2 heures bingo.
0: Ah, gars, ça a été vraiment toutes sortes de patentes. Une belle aventure. Mm. Et là, ben, écoute, tu reviens en tant que chroniqueur dans un show de starter. C'est carrément ça, à quelque part. Puis, ben, c'est cool parce que tu as accepté un nouveau défi professionnel dernièrement.
1: Oui.
0: Puis, ça va te permettre justement de nous fournir d'informations qui vont être concrètes, qu'on va pouvoir appliquer dans notre day-to-day.
1: Oui, aujourd'hui, on va parler. Ben, dans le fond, moi, je suis plus dans le secteur de la finance. Puis aujourd'hui, on va parler des REER, des CELI et des CELIAP.
0: Eh hey, bien ça, là, c'est beaucoup de mots que je comprends pas.
1: Est-ce que tu sais c'est quoi un CELI, un REER et un CELIAP?
0: J'ose croire qu'ils n'ont pas tous le même régime hivernal. Hein? Ça doit pas manger la même patente, ça.
1: T'as bien raison.
0: Bon.
1: Le REER, est-ce que tu sais qu'est-ce que ça veut dire? Mais non, on va commencer avec. Est-ce que tu sais quelle année ça a été inventé?
0: Le REER?
1: Oui. C'est le plus vieux.
0: REER, c'est un chum à Réal. J'aurais tendance à dire au début des années 80. Moi, j'en serais ça d'à peu près quand je suis venu au monde REER.
1: Non.
0: Oh.
1: Ça a commencé plus tôt que ça, en 1957.
0: Et tabarouette!
1: Dans le budget fédéral, par le ministre de la Finance, Walter Harris.
0: Ah, je me rappelle de lui.
1: Le 14 mars 1957.
0: Et tabarouette, ça, les mains longues. Pour de ça, il sentait fort.
1: Le CELI, lui, il a été inventé en 2009.
0: Oui, c'est vrai que c'est récent, le CELI. Effectivement, je me rappelle d'ailleurs d'avoir entendu qu'il sortait de quoi au tournant de ces années-là, mais moi et mes talents d'économiste.
1: Et le CELIAP existe depuis 2023.
0: OK, hey, ça c'est très récent. OK, all right.
1: Toi, tu ne l'as pas utilisé quand tu as acheté ta maison.
0: CELIAP. Moi, je me rappelle, ben, pas, certainement pas.
1: Tu l'as acheté en 2023, je pense, ta maison.
0: Non, j'ai acheté en 2021, parce que ça va faire 5 ans que j'ai la cabane.
1: Oui,
0: puis, mais avant ça, j'avais une autre maison. Puis avant ça, j'avais une autre maison. La stabilité. Mais la première maison que j'ai achetée, vois-tu, j'avais rappé. Puis je me trouvais cool parce que je pouvais dire au monde que j'étais un rapper.
1: On va en parler un peu du rap.
0: All right.
1: Dans le fond, aujourd'hui, je vais te montrer c'est quoi les objectifs des différents. De CELI, REER et CELIAP, à quoi ça sert?
0: On va démystifier à patente, puis comme ça, pour ceux qui sont un peu comme moi, parce que j'en ai un CELI, imagine-toi donc j'en ai un.
1: Oui?
0: Puis j'ai même des REER, mais je les regarde, je trouve beau.
1: Oui.
0: Va te dire que je fais pas grand-chose. Je pense que c'est fini.
1: Ouais,
0: je pense
1: que... Mais t'as 15 ans pour le remettre?
0: Puis il me semble que je l'avais mis sur 10 ans, moi.
1: OK.
0: Mais j'ai pas de mémoire.
1: Alors, on va démystifier ça, leurs limites, les principaux avantages... Les situations dans lesquelles ils peuvent être utilisés.
0: Parfait, allons-y.
1: Parfait. Premièrement, il faut te dire que les régimes, c'est pas des placements en tant que tels.
0: OK. Je joue pas à la bourse quand je me rouvre un CELI.
1: Non, dans le fond, c'est des véhicules de placement.
0: OK.
1: Tu peux voir ça comme un coffre-fort. Une boîte.
0: Une boîte.
1: Un récipient.
0: Je mets-tu de l'argent dans la boîte?
1: Un conteneur.
0: Dis-moi qu'est-ce qu'il y a dans la boîte. J'ai-tu de l'argent dans la boîte? Vas-tu mettre de l'argent dans la boîte?
1: Une boîte.
0: Une bonne boîte.
1: Fait que c'est comme un conteneur.
0: Oui.
1: Puis dans chaque contenant, tu peux y mettre des placements garantis, des fonds communs de placement, des fonds distincts, des obligations, des actions, puis d'autres placements admissibles.
0: J'aime ça, mais des obligations un peu moins. Mais ça, c'est rien que le langage.
1: Oui.
0: Moi, c'est plus dans ma vie tous les jours que j'aime moins les obligations.
1: Puis les différences entre le REER, le CELI et le CELIAP, ça repose uniquement sur le placement. Ça repose pas uniquement sur le placement choisi, mais sur les cotisations, la croissance des placements, puis les retraits. C'est des règles fiscales qui s'appliquent.
0: OK.
1: Le CELI. On va commencer par le CELI.
0: J'en ai un de ça.
1: Oui. Et qu'est-ce que ça veut dire, le CELI?
0: Le CELI, ça veut dire... Je sais pas ce que ça veut dire, le CELI.
1: Un compte d'épargne libre d'impôts.
0: Ah! C'est comme ça que les gens riches font pour justement sauver de l'argent puis pas payer Sol Zanetti.
1: Non.
0: Ah non?
1: C'est pas celle-là.
0: Ça, c'est de l'évasion fiscale.
2: Ça, c'est ce qu'on appelle un compte en Suisse, Chico.
0: Oui, c'est ça.
1: Souvent, l'argent que tu vas placer là, c'est de l'argent qui est libre d'impôts. Dans le fond, c'est que ça vient de ton revenu.
0: OK.
1: Ou d'un... une loterie que tu aurais gagné, un héritage.
0: Tu veux éviter de payer de l'impôt sur un certain montant, tu l'envoies dans tes CELI de cette façon-là, ça t'évite de payer
1: non.
0: de l'impôt. Non.
1: C'est, dans le fond, ça va servir à faire du rendement qui, lui, va être libre d'impôt quand tu vas le retirer. Fait okay. qu'il a déjà été imposé, cet argent-là.
0: OK, j'ai ma paye à la fin de la
1: c'est
0: semaine.
1: Ça. Tu mets un 100$, il fait de l'argent.
0: C'est ça.
1: Quand tu le sors, il est libre d'impôt.
0: Il est libre d'impôt déjà, mais il a fructifié.
1: C'est ça.
0: OK.
1: Puis dans le fond, ça peut venir des intérêts de tes placements, des dividendes, puis du gain en capital. Tout ça, dans le fond, c'est du rendement que tu fais. Puis quand tu le retires, il est libre d'impôt.
0: OK.
1: Puis ça sert.
0: Intéressant. Puis jusqu'à quelle hauteur ça peut représenter? Parce que, me semble, je la regarde, le montant que j'ai là. Puis, tu sais, il monte, là, mais pas si pressé que ça de monter. Là.
1: Mais ça dépend comment il est placé. S'il est placé à risque.
0: À haut risque.
1: Très haut risque, mais c'est ça, le stancite, il descend. Là.
0: Ah, OK, c'est pour ça. Merci.
1: C'est pour ça.
0: Ah, OK. Moi, j'étais là. Haut risque, haut rendement.
1: À cause de qui?
0: Oh non.
1: De trop.
0: Pas le chum à Christine. OK, bon, good. Ça explique pourquoi mon CELI présentement n'a pas de rendement.
1: Fait que, à retenir, l'avantage du CELI, c'est au moment de la croissance et du retrait, plutôt qu'au moment de la cotisation. Fait que lui, il va faire de l'argent, puis quand tu le retires, il est tout à toi.
0: C'est là que ça cache.
1: C'est okay. ça.
0: Parfait, excellent. J'aime ça. En tout cas, moi, je sais que j'en ai, puis qu'il fait. Là, il fait pas d'argent, mais il va en faire.
1: À quoi ça peut servir d'avoir un CELI?
0: D'avoir un compte dans lequel tu regardes une fois de temps en temps ce qui se passe, puis si jamais il arrive une merde, tu dis au moins j'ai un CELI.
1: Ça, c'est un fonds d'urgence.
0: Ah!
1: Une réponse.
0: Yes!
1: Ça peut servir à économiser pour un voyage.
0: Oui.
1: L'achat éventuel d'une propriété.
0: T'as raison.
1: Un projet important. Ça peut même te servir pour la retraite.
0: C'est qu'à la place de biler dans ton compte chèque, qui te donne rien, tu mets ça dans.
1: Tu perds de la valeur parce avec le.
0: Avec l'inflation.
1: L'inflation.
0: Ben, en parallèle, tu trouves un CELI. Garoche un peu de cash dedans sur une base idéalement récurrente. Mm. Puis au bout du compte, ben oui, t'as de l'argent qui est là, mais qui ne dort pas.
1: Parce que ton 1000$ qui dort là, l'année prochaine, il vaut plus 1000$. Parce que l'inflation a pris 3%.
0: T'as
1: faut qu'au moins que tu fasses 3% avec ton CELI.
0: Exact. OK, je te suis. Ouais.
1: Après ça, les limites du CELI. Ça fait pas d'économie fiscale. Fait que tu peux pas avoir de déduction d'impôt quand tu mets du CELI.
0: OK. C'est que ça, c'est moi.
1: Puis, c'est pas mal ça.
0: Ouais, t'as pas une quantité aussi maximale que tu peux cotiser?
1: Oui, exactement, je t'ai rendu là.
0: My God, Kishon!
1: On est connectés!
0: Oh my God!
1: Le CELI est ouvert depuis le 2009, et à chaque année, le gouvernement du fédéral, l'ARC, te donne une limite que tu peux mettre. Oh, quand ça a commencé en 2009, tu pouvais mettre 5 000 piastres.
0: Donc, dans une année, une année, tu peux mettre 5 000 piastres, mais pas plus que ça.
1: Ça, c'était en 2009. Fait que tous ceux qui avaient 18 ans en 2009 ont commencé à avoir des droits de cotisation.
0: OK.
1: Fait qu'après ça, l'année d'après, ça a été un autre 5 000. Mettons, après ça, en 2015, whoop, ils ont dit, cette année, on est là, c'est 10 000 que tu as le droit de mettre.
0: Ah, OK, cool.
1: Fait comme nous, on avait 18 ans en 2009,
0: oui.
1: Nos droits, c'est de 109 000.
0: Parce qu'à chaque année, c'est cumulatif. Donc, si tu ne les as pas appliqués, tu n'as pas cotisé, tu n'as pas mis d'argent dans un CELI, tu peux prendre aujourd'hui dans ton compte chèque 109 000, transférer ça l'autre bord.
1: Pour avoir un héritage de 100 000 puis le mettre si tu n'as jamais mis
0: d'argent dans ton CELI. OK, parce que j'étais comme, man, ça va être tough pour moi de mettre un 100 000 dans mon CELI. Mais là, je viens de comprendre la twist que si tu as une entrée d'argent, loterie, qui, sur laquelle, exemple, tu serais imposé, garoche ça dans ton CELI, laisse dormir ça une couple d'années, mais jamais qu'ils vont aller toucher d'impôts.
1: Ou tu vends ta maison,
0: ouais.
1: Tu sais pas quoi faire avec l'argent, tu peux le mettre dans ton CELI si tu n'as pas pris tes droits de cotisation. Si tu n'as pas déjà un CELI qui est tout ça.
0: Fait, mais j'ai pas mis 109 000 dans mon CELI.
1: Mais ton 109 000 peut être plus haut que ça. Si tu en as mis tout le temps, toutes les années, lui, il a fait du rendement. Fait que tu es peut-être rendu
0: t'as
1: à 150 000.
0: Tu as raison.
1: Puis l'année prochaine, là, en 2026, c'était 5 000. Fait qu'en 2028, on va dire que c'est un autre 5 000. Tu peux remettre un autre 5 000.
0: OK. OK, cool, quand même. Mais
1: c'est quelqu'un qui a eu 18 ans en 2025, qui a le droit à 5 000, puis 5 000 en 2026.
0: Bon,
1: donc,
0: on va être à 14.
1: Ouais. C'est ça.
0: Excellent.
1: Maintenant, on parle de quelque chose d'un petit peu plus complexe.
0: Ben, je trouvais déjà que c'était pas pire.
1: Le REER.
0: Oui.
1: Lui, il sert à réduire l'impôt que tu payes.
0: OK. C'est pas les régimes épargne et de retraite sur REER?
1: Oui, c'est le régime enregistré d'épargne retraite.
0: Ah, c'est pas loin.
1: C'est principalement pour la retraite.
0: OK. C'est que là, toi, tu t'ouvres un REER, tu mets du cash dedans en temps réel. C'est ton employeur? Comment ça fonctionne, le
1: REER? Non, c'est toi, mais tu peux avoir un REER collectif.
0: OK.
1: Ça fait que tout l'argent collectif ensemble va faire des rendements meilleurs parce qu'ils font...
3: On se met à gang, on a un plus gros pot, c'est qu'on a plus de cash. OK.
1: Mais c'est le même principe, c'est tes droits de REER aussi. Ça, c'est à peu près, c'est 18% de ton revenu de l'année passée que tu as le droit de mettre.
3: Que tu as le droit de mettre. C'est que quelqu'un qui fait 100 000 par année, il prend 18 000 de 100 000 là, il met ça dans son REER.
1: L'année d'après, il peut mettre 18 000.
3: L'année d'après, il peut encore mettre... l'année d'après, où il a fait son 100 000, il peut mettre 18 000. Et là, quand il met son 18 000 là, lui, il est imposé sur 82.
1: Ah oui, c'est ça.
3: Donc, OK, c'est la twist pour sauver de l'impôt.
1: Ça, j'ai un exemple ici. Puis ça s'accumule. Fait que, mettons, tu commences à travailler à 17 ans, t'as pas mis tes... Souvent, on met pas nos... T'as fait un 30 000, t'as 18% de droits qui s'accumulent. Fait que tu peux mettre plus que 18% si t'as jamais maximisé tes REER.
3: Mais là, ça part pas des années 50, ça, les REER, là?
1: Mais ça part quand tu commences à travailler.
3: Ah, quand tu commences à travailler. OK, all right.
1: Les droits, parce que c'est 18% de ton salaire.
3: À chaque année.
1: Fait que tu commences à travailler 17 ans, 19 ans, c'est là que tu commences à accumuler des droits de REER.
3: OK, je comprends. Mais il faut quand même que tu aies des fonds. T'sais, présentement, empêche-toi pas de faire l'épicerie pour mettre ça dans tes REER.
1: C'est
3: pas stratégique. OK.
1: Fait que, exemple, on va dire la vraie vie. Chico, tu gagnes 100 000 par année.
3: Ah!
1: Puis que tu décides de mettre 20 000 piastres dans ton REER.
3: Oui.
1: Parce que tu as des droits d'accumuler.
3: Oui.
1: Donc, tu vas être imposé sur 80 000.
3: Exact. C'est que petit cahier des roses fait moins de cash. Mais je pense que tu peux pas le cash out quand tu veux, lui.
1: Tu peux le cash out, mais tu vas payer de l'impôt.
3: OK. Donc, j'ai besoin de cash demain. J'ai un REER à la hauteur de 10 000, mettons.
1: 10 000.
3: Bon, présentement, dans mon compte REER, là, j'ai 10 000 piastres. Si je le cash out, faut que je paye de l'impôt sur 10 000 piastres là en temps réel.
1: Mais quand tu vas appeler ta banque, tu dis, je veux avoir mon 10 000, ils vont t'imposer. Puis entre 5 000 et 15 000, tu es imposé à 24% en partant.
3: C'est qu'il me ramasse 2 500 piastres, ce malade-là?
1: Oui.
3: Bon, il va rester là.
1: En partant. Sauf que 24%, ça, c'est juste de base. Après ça, tu mets ça dans ton rapport d'impôt. Puis si, mettons, tu as un pourcentage plus élevé que 24%, ils vont venir t'en chercher plus. Ça, c'est juste pour dire, on va t'en prendre un petit peu. Mettons, tu le retires en bas de 5 000, c'est 19% qu'ils te prennent.
3: Ben, c'est super intéressant, mais à part pour reporter de l'imposition, à quoi ça sert?
1: Ben, ça sert. Tu sais, dans le fond, c'est que tu économises de l'impôt quand tu le mets, puis ils viennent te le rechercher. Parce que dans le fond, à quoi ça sert, c'est que quand tu fais 100 000 piastres, tu prends 20 000, tu le mets ça là-dedans, t'es imposé, exemple, ça, c'est des chiffres qui ressemblent, mais c'est pas exactement pareil.
3: Un profil approximatif.
1: C'est ça. T'es imposé à 35%. Okay. Et là, au lieu de payer 35% d'impôt sur 100 000,
3: tu vas payer
1: sur 80 000.
3: Oui.
1: Quand tu vas revenir à ta retraite, puis que tu vas avoir moins un gros salaire,
3: oui.
1: Mettons, tu vas avoir fait avec toutes tes rentes, t'es à 50 000. Fait que là, tu peux être imposé peut-être à 20, 25%. Fait que quand tu retires ton 20 000, il est imposé à 20% et non pas à 35.
3: À 30 que tu aurais eu à l'époque où tu payais
1: un exemple simple ici.
3: Ouais.
1: Exemple, 100 000, taux approximatif de 35%, tu cotises 20 000. Fait que là, tu sauves 20 000 fois 35%. Dans le fond, tu viens de sauver 5 000 piastres d'impôt à payer.
3: Oui.
1: Tu arrives à ta retraite. Ton 20 000, tu le sors. On va dire que tu payes à peu près 20% d'impôt. Tu payes 20% fois 20 000, ça donne 4 000. Fait que tu as une différence de 3 000 piastres.
3: Quand même.
1: Que tu as sauvé.
3: Que tu as sauvé, mais en même temps aussi, c'est quand même cool parce que tu l'as budgété, tu l'as placé, etc.
1: Puis il a fait
3: du rendement.
1: C'est ça.
3: Exact. OK, je comprends un peu mieux. Mais je pensais que quand tu arrivais à l'âge de la retraite, tu pouvais tout sortir et tu n'étais pas imposé pareil.
1: Non, tu peux le sortir tout, sauf que tu vas avoir un plus gros revenu parce que tu étais imposé pareil, même à la retraite.
3: Ah, ouais. Ils nous lâcheront jamais.
1: Non, puis qu'est-ce qui est bien aussi, c'est de maximiser le CELI, de faire un mix des deux. Parce que le CELI, t'es pas imposé dessus quand tu le sors. Fait que si t'as comme 500 000 en CELI parce que t'as tout le temps mis, puis t'as maximisé, puis tout, tu viens chercher 30 000, mais lui, il est pas imposable. Fait que c'est 30 000 dans tes poches que tu caches.
3: Mm-hmm.
1: Tu le caches pas, mais lui, il est pas imposable. Puis tu viens chercher 20 000 piastres de REER, t'es imposé sur 20 000.
3: OK. Oh, intéressant. Mais là, on a un petit frère de ces deux-là, puis c'est le CELIAP.
1: Oui. Le CELIAP, c'est les deux combinés ensemble.
3: Hein?
1: Oui.
3: J'aime ça. Il aurait pas pu appeler ça un CELIAP.
1: Qu'est-ce que ça veut dire, CELIAP?
3: CELIAP, ça veut dire un CELI, l'application CELI.
1: Non.
3: je sais pas, j'ai essayé.
1: C'est un compte d'épargne libre d'impôt pour l'achat d'une première propriété.
3: Ah, ça, OK, c'est bon. C'est un programme d'accès à la propriété.
1: C'est ça. Qui a été mis en 2023, que j'ai participé.
3: Tu t'es acheté une maison?
1: Oui.
3: Ben, félicitations.
1: Ben, un condo.
3: Ben oui, félicitations.
1: Merci, Tigui.
3: Mais c'est vrai, t'étais premier acheteur. C'est-tu disponible uniquement au premier acheteur? Ou...
1: Mais ça, il faut aller s'informer parce qu'il y a vraiment une couple d'affaires. Il faut pas que tu ailles habiter avec quelqu'un qui avait une maison pendant 4 ans.
3: Il y a des clauses pour se qualifier. Okay.
1: Mais si t'as jamais acheté une maison, tu restes en appartement, c'est parfait.
3: Profil standard, c'est là pour t'aider.
1: Le maximum que tu peux mettre par année, c'est 8 000.
3: 8 000.
1: Quand tu l'as ouvert.
3: OK.
1: Fait que si je le rouvre cette année,
3: oui.
1: Je peux mettre 8 000.
3: Oui.
1: Je suis pas obligé de mettre 8 000.
3: Non.
1: Fait que mettons, je mets zéro. L'année zéro. D'après, je peux reporter ce 8 000-là, donc l'année d'après, mettre 16 000.
3: Oui, OK, parfait. Un peu comme
1: mais on... Mais tu peux juste retarder de un an.
3: Ah, OK, c'est pas compilatif des 10 dernières années.
1: C'est donc. Ça.
3: C'est bon.
1: Puis t'as un maximum de 40 000 à vie.
3: Ah, oh, OK, c'est plus bas, ouais. Ben, c'est un levier, en fait.
1: Puis t'as 15 ans pour l'utiliser. Fait que si tu le rouvres aujourd'hui, t'as 15 ans pour l'accumuler.
3: OK.
1: Après 15 ans, si t'as pas acheté une maison, il se transfère en REER.
3: Ah, OK, au moins tu le perds pas.
1: Parce que les avantages, c'est que ton 8 000, que tu gagnes 100 000, tu mets 8 000 dans ton CELIAP, t'es rendu à 92 000 de salaire. Fait que t'es imposé sur moins.
3: Oui.
1: Il fait du rendement pendant les années que t'en as besoin, que tu t'économises. Puis quand tu viens pour le sortir, il est libre d'impôt.
3: Aha!
1: Fait que c'est les deux combinés. Fait que t'as une déduction quand tu le mets.
3: Oui.
1: Puis en le sortant, il est touche pas à
3: ça. Et voilà, OK, ça c'est bon.
1: Il faut juste avoir une preuve que t'as acheté une maison, puis la banque te le donne.
3: OK.
1: Tu peux le mettre comme cash down, tu peux le mettre pour payer tes taxes, tu peux le mettre pour ce que tu veux. T'es pas obligé de mettre ça pour un cash down.
3: Non, quand même intéressant ce tricks-là, mais. Encore là, dans tous les cas, ça nous prend un peu de cash. Hein?
1: Oui.
3: Je pense que ça part de ça pas mal.
1: Fait qu'on va voir si t'as bien compris, on va te faire un petit quiz.
3: J'ai hâte de voir.
1: Je suis un coffre et tu me dis lequel je suis. Une boîte.
3: Quoi?
1: Je suis une boîte.
3: Oui,
1: Il peut vous procurer une déduction fiscale aujourd'hui, mais l'argent retiré plus tard sera généralement imposable.
3: Ben là, ça, c'est le REER.
1: Oui.
3: Oh, tu fais ça? Attends, t'as bien compris. Économiste!
1: Il ne procure généralement pas de déduction immédiate, mais les retraits admissibles peuvent être effectués sans impôt.
3: Pardon, répète.
1: Pas de déduction immédiate.
3: Ouais.
1: Les retraits admissibles peuvent être effectués sans impôt.
3: Ben, j'aurais tendance à dire le CELIAP.
1: Non, ça c'est
3: ça,
1: le CELI.
3: OK, ça c'est le CELI. Le CELIAP, j'ai hâte de voir la question, moi.
1: Il peut offrir une déduction à la cotisation et un retrait admissible non imposable, mais seulement dans le cadre de l'achat d'une première habitation.
3: Ben là, hein, arrêtez de faire
1: ça. La réponse est dans la question.
3: Ah, oh, j'aime ça. Au bout du compte, là, entre le REER, le CELI, le CELIAP, comment quelqu'un peut savoir quel régime lui convient le mieux, là? J'imagine évidemment que si t'es en acquisition de propriété, I guess que le CELIAP te parle un peu plus. Mais tu sais, ça quand même, ça devient un peu fourrant des fois entre le REER et le CELI.
1: Justement, la bonne question, c'est pas nécessairement quel régime qui est le meilleur. C'est quel régime correspond le mieux à ton objectif puis à ton horizon de placement. Mais dans le fond, qu'est-ce que tu veux faire avec ça?
3: OK.
1: Parce qu'il y a deux personnes qui gagnent le même salaire, ils ont pas nécessairement les mêmes besoins. Puis qu'est-ce que tu peux faire aussi, c'est de prendre les deux. Puis les trois, dans le fond, tout dépendamment de tes objectifs, puis les ouvrir, puis les utiliser.
3: En parallèle, ben oui, il n'y a rien qui t'empêche de n'ouvrir un pour ton accès à la propriété. Mais je pense, puis tu me diras si je me trompe, l'idéal, ce serait probablement le plus tôt possible d'en ouvrir.
1: Mais toujours. Puis tu peux commencer petit, hein. Tu peux mettre un petit 25$ par semaine, puis tu commences comme ça, tu t'habitues à vivre avec 25$ de moins, puis quand tu peux un petit peu plus. Tant même, au moins, il commence à fructifier.
3: OK, j'aime ça. C'est que si je comprends bien, il n'y a pas un régime qui est nécessairement automatiquement meilleur que l'autre. Ça dépend vraiment de ta situation, de ton objectif et de tes projets. Exactement. Si jamais vous avez des questions, parce que là, honnêtement, moi, ça a répondu aux miennes.
1: Ouais,
3: j'ai enfin compris, ou du moins...
1: Ça allait vite, par exemple. Fait que tu peux avoir plus de questions aussi, tu viendras me voir.
3: Évidemment. Mais tu sais, ce que je veux dire, c'est qu'au moins tout ça, là, quelqu'un qui a pris la chronique actuellement puis qui connaissait fuck all entre les trois, ça nous permet un peu mieux de les différencier puis d'être éclairé. Si vous avez des questions, si vous voulez simplement avoir un premier échange avec Rémi, rendez-vous sur remiroy.ca, R-E-M-I-R-O-Y, tout d'un mot, .ca. Vous y trouvez son numéro de téléphone, vous pourrez aussi y écrire directement. Ça peut être une bonne première étape pour y voir plus clair.
1: Yes.
3: Rémi, c'est un job admirable. Puis d'ailleurs, au fur et à mesure que la saison va avancer, vous allez apprendre de plus en plus de trucs puis de techniques économiques pour être capable d'en laisser encore dans vos poches, parce que je pense que c'est un des enjeux les plus importants pour les Québécois.
1: Dans deux semaines, je vais sûrement vous parler de l'assurance hypothécaire. Comment je peux vous faire sauver de l'argent avec ça?
3: Hey, ça, j'aime ça, parce que moi, quand je peux sauver de l'argent, je sauve de l'argent. On fait un court break. Au retour, Maddy, on y va avec les nouvelles qui nous ont marqué aujourd'hui. J'ai peut-être aussi un voyage dans le temps, si jamais on a le temps. Restez là.
1: Dans le sud?
3: Dans le temps.
1: Ah, dans le temps.
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0: Il y a certainement pas de radio qui se fait en dehors des ondes aujourd'hui. Merci à Guillaume Dionne qui est avec nous autres en ouverture. Rémi Roy qui est rémiroy.ca.
1: Oui.
0: Qui continue autour de la table. Et le chum Maddy, notre journaliste, qui est sur le gun. Oui. Vous avez d'ailleurs des textos 418-903-5969. Des informations privilégiées, je sais pas, moi, des histoires entre les murs. 418-903-5969. Avant d'y aller, avec les nouvelles de la journée, la 20 direction ouest, c'est déjà Benjamin à hauteur de route du président Kennedy. C'est pareil à aller jusqu'à Taniata.
1: Aïe, aïe, aïe.
0: C'était pas un Mario Bros, ça. les deux accès au pont La Porte sur la rive nord, soit Henri IV et Duplessis, eh ben, ça jamme dans le coude. Robert Bourassa, c'est direction nord ou c'est problématique? La capitale, c'est en est, notamment. Le secteur à la hauteur de Robert Bourassa, vous voyez des accidents. Faites-nous signe, mais parquez-vous avant, Maddy! Qu'est-ce qui nous a marqué aujourd'hui?
2: Faire un petit suivi pour sur la nouvelle qu'on a sortie hier concernant l'homme qui s'était présenté sur rue de la Concorde au bureau de la CNSST. Il a été accusé aujourd'hui d'accusations un peu plus graves, là, de méfaits. C'est Éric Teka qui s'est présenté là parce qu'il était un peu fâché du fait que...
3: un peu fâché?
2: Ouais, juste rappeler qu'il y a...
0: Le gars démolit les fenêtres! Le gars démolit la bâtisse de la CNSST à coup de masque, Albert! T'as pas de bonne humeur!
2: Ce qu'on doutait hier, Chico, s'est confirmé aujourd'hui parce que c'est vraiment pour ça qu'il s'est présenté là.
1: Ils ont coupé son chèque?
2: Non, c'est ça, c'est qu'il y a une des décisions qui a été rendue, un événement qui est arrivé en 2015, puis une décision qui a été récemment rendue dans son cas, comme quoi il serait pas indemnisé à la manière dont lui le souhaitait. Donc, il s'est présenté hier au bureau de la CNSST, a défoncé les vitres à la porte d'entrée. Il n'y a pas eu de blessé, heureusement, mais il a été accusé de méfaits aujourd'hui. Donc, pour clore un peu cette histoire-là. Puis on parlait hier, Chico,
0: qu'on y revienne. Faut mieux en rire que d'en pleurer de ce dossier-là. Mais, tu sais, bon, pas la meilleure chose à faire. Je l'ai dit, on est une station de radio. On sert à ça, là, en fin de compte, propulser votre message si vous êtes en maudit. Mais ultimement, paraîtrait que le syndicat, il a levé un grief parce qu'il n'y avait pas une carte de charpentier menuisé, puis ça servait du marteau.
1: T'es con.
2: Vraiment, mais il y a juste Chico pour faire un bond sur une nouvelle comme ça. Ah, oui. Puis Chico, hier, on se disait, ça fait longtemps qu'on n'a pas entendu d'incendie criminel. Hier soir, il y en a deux qui sont arrivés, mais du côté de Beaupré, je t'explique vite fait. Exactement, c'est aux alentours de 3h30 sur la rue J.A. Tardif du côté de Beaupré. Il y a un incendie criminel, puis pas longtemps après, un autre incendie criminel aussi sur la rue Randonnée du côté de Saint-Joachim. Et les policiers qui ont été capables de procéder à des arrestations. Puis moi, ce qui me désole un peu dans ce genre de nouvelles, pour être un peu plus sérieux, c'est un homme de 47 ans qui est arrêté avec deux adolescents.
0: C'est souvent
2: qui était avec lui.
1: C'était le même dossier, les deux?
2: Oui, les deux, c'est les deux incendies criminels qui ont été rapportés aux alentours de 3h30. C'est l'homme de 47 ans qui traînait avec lui deux adolescents qui ont été arrêtés par la Sûreté du Québec dans ce coin-là. Mais c'est tout le temps ça qui arrive. Ouais. C'est un vieux bonhomme qui réussit à corrompre ou corrompre deux jeunes. Puis c'est pas la première fois qu'on voit ce genre d'histoire-là. Donc, des accusations criminelles qui devraient être portées au cours de la journée de demain ou bien au plus tard la semaine prochaine. Chico, Vincent Belpuzzo, OK? Sûrement que toi, t'as déjà vu passer sur TikTok. Là, c'est un gars qui se filmait en train de fumer du crack.
3: Oui.
2: Puis mettons que le crack a eu des effets sur son cerveau parce que ce gars-là a été accusé...
0: C'est assez rare que ça fait ça.
2: Exact. Ce gars-là a été accusé en 2023 d'agression sexuelle sur des mineurs. Sort en probation, évidemment, comme le système le permet. Mm-hmm. Pas le plus intelligent qui est remis dans la société. A décidé, lui, d'appeler une détective privée pour retrouver justement ces deux victimes parce que lui était interdit de rentrer en contact avec eux. C'était dans sa probation de 3 ans.
0: Tu parles d'un épais.
2: Ouais. Fait que lui, il a appelé une firme de détectives privés pour que cette firme-là retrouve ces deux victimes. Puis c'était dans ses interdictions de choses à faire lorsqu'il a été mis à l'extérieur. Par chance que la détective privée a dit, tu sais, il me semble qu'un nom de même, c'est pas peu, c'est pas commun. Belpuzzo va être allé sur TikTok, est allé sur les réseaux sociaux. Exactement. elle a fait sa job. Puis elle a trouvé que c'était dans ses conditions de pas parler à les deux personnes que lui avait mandaté de retrouver. Donc, elle a vite appelé son agent de probation et on lui a repassé les menottes. Puis il a plaidé coupable ce matin au palais de justice de Québec parce que il recherchait ses deux victimes avec qui il avait pas le droit de parler, justement.
0: J'ai comme un feeling que quand tu fais affaire avec un détective, pis tu te dis,
2: privé.
0: Moi, là, m'en va endormir le détective. Moi, là, le détective, il me verra pas venir. Ça, c'est pas mal du calibre crackhead, effectivement.
2: Genre de nouvelles que je t'ai dit tout à l'heure pendant qu'on faisait nos calls, Chico, attaque aux requins, c'est rare qu'on entend ça au Québec, attaque aux requins aux alentours de 10h30 du côté de Percé. Et moi, ce qui m'a fasciné un peu dans cette nouvelle-là, c'est qu'avant qu'on saute dans l'eau, on savait qu'il y avait une présence de requins ces temps-ci dans le coin de Percé, tout ça. Mais ça n'a pas empêché l'équipe de plongeurs de sauter à l'eau. On craint pas pour la vie du plongeur jusqu'à maintenant, parce que lors de son transport à l'hôpital, il était conscient, le jeune homme. Donc, plus de peur que de mal, mais il a été attaqué par un requin blanc dans le coin de Percé. C'est rare qu'on entend ce genre de nouvelles-là. C'est pour ça que je voulais vous en parler, les boys.
0: Puis t'as raison que c'est rare, mais à quelque part, par contre, c'est pas si peu fréquent. Tu sais, on a de plus en plus de phoques qui remontent dans le Saint-Laurent. On a de plus en plus de baleines, entre autres. Ben, tu sais, on le voit là, notamment dans le secteur de
1: Tadoussac.
0: Du fjord. Ouais, c'est ça, Tadoussac, entre autres. Sais-tu pourquoi, d'ailleurs, il y a beaucoup de baleines?
1: Là? De plancton?
0: Oui, mais spécifiquement, paraîtrait, là, c'est documenté. Mais à
1: c'est une rumeur. Ouais,
0: mais à l'endroit où le fjord vient rejoindre le Saint-Laurent, là, imagine-toi que ça coupe carré puis que ça descend immensément profond. Okay? Ce que ça a comme effet, c'est que toute l'eau qui arrive à cet endroit-là, en fin de compte, elle vient comme refriser, si on veut, sur le long du mur. Puis en refrisant sur le long du mur, dans ce bassin-là, c'est là qu'il y a énormément de plancton. Mm. Tu sais, dans le fond, ça concentre ce qu'il y a dans les fonds marins.
1: Ils viennent se nourrir.
0: Ils viennent manger là. Okay. C'est pour ça que dans ce secteur-là, vous pouvez vous mettre sur le bord du fjord là, où ça débouche, puis vous allez voir beaucoup de baleines, même à partir des berges.
2: Petite dernière, Chico, là, avant que je te laisse. Nouvelle un peu qui est surprenante aujourd'hui, c'est Mark Carney qui est du côté de l'Europe, qui est à Bruxelles. Puis il semblerait qu'on deviendrait un membre associé de l'Union européenne. Je sais pas qui a voté pour ça aux dernières élections.
0: Puis l'Union européenne, par définition, faut pas que tu sois en Europe.
2: Ben non, justement, il semblerait qu'on peut faire genre un bypass au règlement pour ça, mais ça va entraîner énormément de conséquences. Juste annoncer que l'Union européenne s'est voté un prêt à l'Ukraine de 90 milliards. Donc, je sais pas si jamais devient notre Si jamais demain on devient avec un statut officiel de membre associé de l'Union européenne, si on doit nous aussi également cotiser à ce 90 milliards-là, puis il y a beaucoup de réglementations qui viennent avec l'Union européenne, Chico. Donc, c'est quelque chose qu'on va rejaser, c'est sûr, dans les prochains shows, parce que ça entraîne énormément de conséquences à court et moyen terme. Puis Mark Carney, je l'ai vu tout à l'heure en vidéo, il a l'air très heureux de ce genre de nouvelles-là. Je pense pas que c'est tant bon pour nous à long terme.
1: C'est sa mission. On va savoir de l'euro.
0: Ah, c'est
1: de
0: drôle.
2: Mais non, mais tu es rendu là, je sais pas.
0: C'est bizarre, pareil, que Mark Carney ait tellement d'intérêt pour les Européens.
2: Ah, bizarre.
1: Je viens de là.
0: Non, mais on dirait que j'arrive pas à faire le lien entre Mark Carney et l'Europe. Ça me rentre pas dans la tête. Hey, il m'a dit, je sais que tu avais préparé quelque chose par rapport à la disque, right?
2: Ouais, ben on va le garder pour demain, Chico, parce que il va nous manquer de temps, là, mais tu sais. Tu sais, des fois, on dit la culture, les jeunes s'intéressent pas assez à la culture. Je pense que c'est l'inverse. Je pense que la culture s'intéresse pas beaucoup à ce que la majorité des gens aiment.
0: Il y a un peu
2: mais je te reviens avec plus d'infos là-dessus demain.
0: All right, j'ai hâte de voir ça. On va vider mes nouvelles de 1992. On fait un voyage dans le temps qui nous amène le 16 septembre 1992. Ça veut dire que toi et moi, Rémi, on était au monde, mais que le chum m'a dit, il était pas encore né.
2: Non.
0: 1992, la première nouvelle qui retenait mon attention, c'est dans le journal Le Soleil. Des voleurs commettent des méfaits en série à Chicoutimi. Imagine-toi donc que c'était des voleurs de quoi? Un produit de luxe. Qu'est-ce qu'on...
1: Des montres.
0: Pas loin.
1: Des bijoux.
2: De l'essence.
0: De l'essence, arrêtez. Non, mais à l'époque.
2: À l'époque, non.
1: C'était 60 cents, le
0: litre. tu faisais pas d'argent avec ça. Non, des cigarettes, les copains. Ah, ben oui, quoi de mieux que de voler des tops. Mais
2: les cigarettes, c'était cher dans le temps, non?
0: Ça a tout le temps pas tellement été donné, mais effectivement, c'est plus cher maintenant. C'est plus taxé aussi.
1: À 18 ans, moi, mon chummy en fumait, puis c'était 5 piastres à paquet.
0: Bon,
1: ça doit être deux pièces.
0: Ben, chose certaine, les autres, ils ont réussi à... Mais écoute ça, Patron. Les gars à Chicoutimi ont été volés des tops. Mais avant de voler des tops, ils se sont dit, coudonc, ce serait peut-être bon de voler un troc. Ouais. Comme ça, on pourrait mettre plus de tops. Ils ont volé un troc, un genre de 53 pieds. OK, on s'entend. Là,
1: genre, mais, non, un cube.
0: Ben oui, ou un cube, mais gros format. Et... s'en vont péter à vite pas du dépanneur, c'est une épicerie.
1: 53 pieds, c'est un vol à palette, là.
0: Ouais, c'est ça. Ben, on n'est pas loin de ça, pareil.
1: Okay.
0: Parce qu'ils ont réussi à voler pour une quantité de cigarettes à la hauteur de 250 000 piastres.
1: Dans le temps.
0: 250 000 piastres de top,
1: man. C'est un million de top aujourd'hui, c'est quasiment.
0: En simultané, imaginez-vous donc qu'il y avait aussi dans le même journal un vol à l'entrepôt de Rothmans. Et Rothmans, qu'est-ce que ça produit?
1: Des cigarettes.
0: Bring me my smoke. 20 000 piastres de vol de cigarettes qui ont eu lieu à l'entrepôt de Sainte-Foy. Celle-là, j'ai pas eu le choix de la sortir. Elle est tragique, mais drôle. À Saint-Georges-de-Beauce, deux motocyclistes qui se dirigeaient vers les États-Unis se sont retrouvés face à face avec un véhicule dimanche 18h15 alors qu'ils effectuaient un dépassement. Les deux blessés, un gars de Charlebourg puis un gars de Lac-Saint-Charles, ont été transportés au centre hospitalier de Saint-Georges. Et c'est sûr que la scène, tu te l'imagines. Hein? Mais...
1: Ça, c'est en quelle année, ça?
0: 1992. Mais on nous indiquait dans l'article que leur condition est stationnaire.
1: Pas stable.
0: stationnaire. Émeute à Montréal. Ah, les immigrants, on le sait, hein, ça a toujours été tout le temps compliqué. Les policiers de Montréal ont rapidement réussi à maîtriser une émeute qui a éclaté hier vers 16h30 dans le secteur des rues Jean-Talon, peu importe.
1: En quelle année, ça?
0: En 92. Okay. Dans le nord de la ville. L'émeute a éclaté pourquoi? L'émeute a éclaté après l'annulation d'une danse dans un centre créole. Les manifestants, dont le nombre a été évalué à plus de 150, ont lancé des bouteilles, fracassé des vitrines de commerce du secteur. On en a pour plus de 5000$ et là-dedans, il y a deux personnes qui ont été arrêtées suite aux incidents. Les gars, il va falloir arrêter de danser. Mais mon ami, on pète tout!
1: Ça va pas être beau sens.
0: Non, mais on va tout briser.
2: Vous êtes cons, les gars.
0: Mais non, mais t'sais, il vaut mieux en rire que d'en pleurer, surtout que ça s'est passé il y a de ça 34 ans. Policier diacre. Ben oui, il y a un policier qui a été, en fait, un diacre qui a été nommé policier en 1992 et lui était très, très fier d'arborer sur son costume une croix. Ben, savez-vous quoi? J'ai le goût de vous demander. Aujourd'hui, un policier qui se présente avec un pendentif puis une croix.
1: Il n'y a pas le droit?
0: Ben, en principe, il n'y a pas le droit. Êtes-vous à l'aise avec ça?
1: Qu'il n'y a pas le droit?
0: Qu'il n'y a pas le droit d'afficher ouais, de ouais, signes ouais, religieux ouais. lorsqu'il ouais. est en fonction? Moi, je suis là, m'a dit, je pense que tu diffères un peu.
2: Non, mais moi, je suis pas. C'est que moi, ça me dérange pas, je m'en fous. Je m'en fous qu'il porte une croix ou une kippa ou apporte un voile.
0: Même si c'est un juif hassidique qui t'arrête?
2: Ouais, je m'en fous.
0: Ben,
2: mais c'est parce que moi, exemple, je vois un policier blanc arrêter un noir, ce qui arrive quasiment à chaque jour. Ben, c'est pas quasiment, qui arrive à chaque jour.
0: Oui.
2: Je me dis quoi?
0: Ben, il est raciste.
2: Ben non.
0: Bon, j'aime ta philosophie.
2: Ben non, mais ça n'a pas rapport.
0: Tu peux pas considérer quelqu'un un parti pris right lorsqu'il fait une intervention, sauf que...
2: Comme moi, l'exemple présentement là, sur mon char, là, mon pare-brise il est craqué.
0: Ouais.
2: Il y a un policier de Lévis juif acidique, même pas acidique, il porte une kippa, il m'arrête.
0: Ouais.
2: Je peux te chialer?
0: Ben...
2: J'ai le pare-brise pété.
0: T'as effectivement un délit de commis. Par contre, voilà. Moi là où je me pose des questions, c'est au niveau du jugement du policier. Tu sais, si le policier est pas capable d'enlever son petit Jésus dans son cou... Je me dis, est-ce qu'il est capable... Est-ce que c'est le gars qui a le meilleur jugement pour occuper le poste?
2: Pourquoi?
0: Ben, parce que, man, la religion est au-dessus de tout dans son cœur.
2: Ouais, mais ça te dérange tant que ça qu'il porte une croix ou qu'il apporte un voile?
0: Ça me dérange zéro si c'est le gars qui me sert ma poutine. Si c'est le gars qui m'arrête, j'ai un peu plus.

0: de même.
1: Ben, t'apportes des bons arguments, m'a dit. Honnêtement, quand même, mais ça demeure que moi, c'est sûr que j'ai de la difficulté à me... C'est un peu comme si je me prononçais sur l'avortement. Tu sais, j'en aurais pas de bébé. Je suis pas catholique, comprends-tu? C'est que c'est difficile pour moi de dire, OK, dans le fond, le règlement devrait être A, B, C, parce que je suis pas dans ce game-là. Mais ça reste que, encore là, pis c'est peut-être moi qui m'a le fait, mais un policier qui m'arrête pis qui a un signe religieux, je demeure malaisé.
2: Tu dis ça, tu dis rien?
1: Je dis ça, je dis rien, ah, mais en même temps, je prêche ma paroisse. Hey, écoute ça, évadé est dangereux, man. Il y avait un évadé de prison, Jimmy Durepos, qui s'est évadé du centre de détention de Rivière-du-Loup. On nous dit de ne pas l'approcher, qui risque d'être armé. C'est que, bref, il y avait un évadé de prison qui courait.
2: En 92.
1: Info cancer par fax, parce qu'on évolue beaucoup au niveau de la santé.
0: En 92, il y avait le fax.
1: Il y avait le fax. Oui. Puis on l'utilise encore aujourd'hui. Imagine-toi donc que c'était l'Institut national du cancer des États-Unis qui avait mis à disposition une ligne par fax d'information. C'était l'ancêtre de Google. C'est que, tu sais, si tu pensais que tu avais le cancer, ben tu pouvais en demander de recevoir un fax, puis on te faxait les informations par rapport aux différents cancers. Donc, on est avant Internet.
2: Ils te faxaient les symptômes.
1: Puis après ça, tout, tu pouvais paniquer tout seul. l'haleine fraîche, donc, là, Georges! Vous souvenez-vous du porte-parole de Daniel Lemire qui vantait, évidemment, comment il disait ça? Listerine, ça vous enlève les mots de la bouche.
2: C'est vrai.
1: Eh bien, pourquoi il y a eu une campagne de pub si forte dans les années 90? C'est parce qu'imagine-toi donc que 63% des Québécois versus 37% des Ontariens ne se brossaient pas assez fréquemment les dents. Et 62% versus 35% étaient à risque d'avoir des gingivites dans leur vie.
2: Il y avait une job à faire.
1: Il y avait un job à faire niveau hygiène dentaire. Les dons de plasma, pas le choix de saluer la gang du côté ici de plasma, la gang de Plasma Québec, de Emma Québec, pardon, qui récolte du plasma actuellement. Ben, sache que on était extrêmement producteur de plasma il y a de cela 34 ans. On était beaucoup plus efficace qu'aujourd'hui. Obstétricien artificiel, imagine-toi donc, on mettait en place l'intelligence artificielle dans certains hôpitaux. Notamment du côté de McGill, pour justement informatiser la gestion des salles d'accouchement. On était ainsi en mesure d'avoir une assistance d'intelligence artificielle, il y a de cela 34 ans quand même déjà. Sur le plancher. Le Club Price ouvrait. Mais dis, est-ce que tu sais c'est quoi le Club Price?
0: C'est quoi, c'est l'ancêtre du Costco ça?
1: Absolument, ouais. Ben oui. Et imagine-toi donc qu'il y avait 150 emplois qui étaient offerts, parce que c'était l'ouverture du Club Price, et c'est 2000 candidats qui se sont présentés.
2: Ça c'était à Québec.
1: À Québec.
2: Le Bourgneuf?
1: Oui. Sainte-Foy, Club Presse Sainte-Foy. Donc, c'est okay, celui...
2: Sur la rue Watt.
1: Oui, merci, exact. Et donc, ouais, c'est ça. Donc, c'est 150 postes qui étaient disponibles. C'est 2000 personnes qui se sont présentées. On parle à cette époque-là de 9$ de l'heure. Et il y avait plus que 150 universitaires qui se sont présentés là. Donc, c'est des gens qui avaient des diplômes professionnels qui voulaient travailler. Ouais. Du côté du Costco, le port de la ceinture de sécurité était extrêmement difficile à faire avaler aux Américains. On parlait de 51% seulement qui portaient la ceinture de sécurité des Américains. Si on compare aux Québécois, on était à 85%. 2 ans de prison pour un sidéen dont l'espérance de vie n'est que de 9 mois. Le gars était conscient qu'il avait le sida et a agressé sexuellement une femme. Heureusement, elle n'a pas contracté la maladie. Ouais. Mais on a quand même décidé, malgré le fait qu'il était décompté de l'envoyer en arrière des barreaux. Et sinon, ben imagine-toi donc qu'il y a un homme qui a été arrêté dans le secteur Vanier. Encore une fois, on parle de cela, il y a de ce 34 ans. Au 274 rue du Bocage, c'est un dépanneur. Ce qui est arrivé, c'est que lui, il se pointait là pour voler. La caissière a surpris le voleur qui l'a menacé avec un couteau avec un bâton d'environ 2 pieds. Elle a sorti ça dans l'arrière du comptoir. Elle a commencé à y swinguer ça par la tête. Puis finalement, le voleur s'est sauvé puis il a été arrêté. Donc, félicitations à la jeune commis.
0: Il arrive toujours des histoires bizarres dans ce déplat. Hein?
1: Jeune commis qui sort le gourdin sur du bocage. Pour essayer de souhaiter.
0: C'est pas là qu'en est une fille avait gagné au loto, genre 50 000 en travaillant à caisse ou en affaire de même. Je pense que c'est ce dép-là.
2: Ça, c'est pas le par le lièvre, je pense.
1: Bocage, non, t'es plus à Vanier. Ouais, t'es plus rendu.
0: Okay. Plante, Rousseau,
2: tout ça. Ok, dans le coin, c'est Cousin Tailleur.
0: Ouais.
1: Oh my god, quel beau secteur. D'ailleurs, les Halles Fleurs de Lys.
2: C'est plus que ça.
1: Hey, c'est tout pour ce qui est du Chico Show d'aujourd'hui. Habituez-vous parce que Rémi va être avec nous aux 2 semaines. Merci encore une fois, Maddy, pour les news et la recherche.
2: Demain, c'est Laurie
1: Duhamel qui se joint à nous autour de la table. On attend encore des confirmations de politiciens, donc il est possible qu'on ait quand même un chef de parti qui se présente et qu'on puisse challenger. J'espère que vous avez apprécié l'entrevue avec ça. Les Zanetti va être disponible demain. Ciao!
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0: avec Snoop Dogg.
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1: Mais elle, tu sais, sur l'environnement, là, on y a martelé que le CO2, c'est l'ennemi. 0,04% de l'atmosphère, c'est à cause de ça. Tous nos maux. Chico, te rends-tu compte qu'il y a des feux au Manitoba puis qu'à cause de ça, on n'a pas pu avoir la parade gay? Ça, ça tue du monde. Là, ça va trop loin, les changements climatiques. Ça va faire. C'est le genre, de, pour vrai, là, c'est le genre de réflexion-là qu'il y a dans des têtes comme la sienne. Ça, c'est son chum. Mettons.
2: C'est malade parce que, on le sait par expérience, chaque fois qu'il y a un férié, tu fuckes le cycle de la pluie. Hein?
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2: Bonsoir tout le monde, bienvenue à notre deuxième émission de Au-delà des apparences. Ce soir, on va parler des différences. Je vais commencer pour vous parler, en fait, juste de remercier